Quel beau son d'instrument! Le hoboïste Matthew Jen John et l'ensemble L'Harmonie des Saisons, direction Eric Milnes, jouaient le concerto pour hautbois d'amour de Jean-Sébastien Bach. Du violon virtuose maintenant, avec les Caprices de Paganini. La violoniste Maria Dueñas écrit que cette musique l'accompagne depuis qu'elle a commencé le violon. Il faut dire qu'elle développe à merveille la technique de l'instrument. Mais j'avoue trouver curieuse cette déclaration, car on imagine assez mal une débutante se frotter aux Caprices de Paganini. Mais bon, peut-être qu'au début, elle les jouait très, très lentement. Maria Dueñas poursuit en nous rappelant que Paganini a commencé à composer ses Caprices à 21 ans, le même âge qu'elle a aujourd'hui. Il y a un esprit de défi propre à la jeunesse dans cette partition. Et dans son interprétation, la musicienne espagnole aime faire ressortir l'aspect chantant de cette œuvre. Le Caprice numéro 11, par exemple, est fortement inspiré par l'opéra. C'est une œuvre qui semble être faite pour la voix plus que pour le violon. Même dans les passages les plus virtuoses du Caprice numéro 11, il faut sans cesse s'inspirer de la voix humaine. Maria Dueñas joue ce fameux Caprice numéro 11 de Paganini, mais avant le numéro 1 et après le 11, elle va jouer le très connu, le 24e.

La violoniste Maria Dueñas jouait trois caprices de Paganini et c'est extrait de son album Paganini, 24 caprices, paru en 2025. Paganini avait 9 ans lorsque Mozart a quitté ce monde. Le flûtiste Emmanuel Pahu, lui, n'était pas né encore, il était encore très très loin de naître. Mais c'est quand même Mozart qui lui a donné l'envie d'apprendre à jouer de la flûte. Il raconte que, gamin, à 5 ans, il a été enjôlé par le concerto en sol majeur de Mozart et c'est un sentiment qui l'habite encore. Pahu joue toujours la musique de Mozart avec beaucoup de bonheur, que ce soit la musique de chambre, les sonates ou les concertos. Jouer Mozart est pour lui un véritable ressourcement, dit-il. Ajoutons que, d'une manière plus symbolique, il partage la même date d'anniversaire, le 27 janvier. Sur son récent album, Mozart Stories, Histoire de Mozart, Pahu joue à la flûte une transcription anonyme de la sonate pour violon Köchel 379 de Mozart.

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Le flûtiste Emmanuel Pahut et le pianiste Éric Lesage jouaient une transcription de la sonate pour violon Köchel 379 de Mozart. Sur Ici Musique, c'est Marie-Christine qui vous accompagne à toute une musique. Emmanuel Pahut est un excellent soliste. Il est aussi musicien d'orchestre et chambriste. Et pour lui, qui assume tous ses rôles depuis une trentaine d'années, c'est très enrichissant. Ils appartiennent tous à un seul monde musical. Emmanuel Pahut est donc également flûte solo de l'Orchestre philharmonique de Berlin depuis 1992. Et parmi ses plus beaux souvenirs au philharmonique de Berlin, la quatrième de Brahms avec Carlos Kleiber, l'année de son arrivée, la seule et unique fois où il a pu jouer sous la direction de ce chef unique. Aussi, il y a eu des représentations de la Passion selon saint Matthieu de Jean-Sébastien Bach dans une mise en scène de Peter Sellers qui était d'une intensité poignante. Ce sont de très beaux souvenirs. Il cite aussi des concerts magnifiques avec Claudio Abbado, dont la 9e symphonie de Mahler, qui est une musique dans laquelle on se consume totalement. Eh bien, nous avons l'extrait. Avant de l'écouter, j'ajouterai que la flûte y tient un beau rôle, un rôle prépondérant, en particulier dans la dernière partie du premier mouvement de la 9e de Mahler que l'on écoute.

Ah, il faut pas rater son coup, hein? Jouer du Mahler lorsqu'on est instrumentiste avant, c'est un grand cadeau de la vie. Je le comprends, Emmanuel Pahut, que malgré sa carrière de soliste, il ne veut pas vouloir quitter le Philharmonique de Berlin. Que c'était beau! Sous la direction de Claudio Abbado, l'orchestre jouait le premier mouvement de la 9e symphonie de Gustav Mahler. Le répertoire plus contemporain est florissant pour la flûte traversière, sans doute à cause de la souplesse de l'instrument et de sa capacité à produire des sons et des nuances plus exploratoires, je dirais. Pahut fait partie de ceux qui aiment bien défendre la musique contemporaine et la création. En 2023, il a joué avec l'Orchestre métropolitain le concerto pour flûte de Marc-André Dalbavy, une œuvre redoutable composée spécialement pour lui. Et à Crescendo Magazine, il a déjà confié qu'il adore le contact avec les compositeurs. Discuter avec eux, parler de la construction de l'œuvre, c'est avoir accès à un jeu de clés totalement nouveau, ce qu'il trouve fascinant. Ça lui permet ainsi de mieux comprendre Bach, Mozart, Schubert ou Beethoven et d'analyser leur musique d'une manière nouvelle et moins conventionnelle. C'est pour le flûtiste Aurel Nicolet que Toru Takemitsu avait composé la pièce R, que joue en solo maintenant le flûtiste Emmanuel Pahut.

Le flûtiste Emmanuel Pahut jouait Air de Toru Takemitsu. À 84 ans, le compositeur Philip Glass vient tout juste de réenregistrer ses œuvres pour piano seul, les plus célèbres. Et en ces mots, il dit que ce disque immortalise un moment très précis de 2021. Il l'a enregistré chez lui, sur son propre piano, le même instrument qui a vu naître cette musique à l'origine. Les micros ont été placés dans la pièce où il a travaillé pendant des décennies, au milieu de l'énergie que la ville de New York a su lui transmettre. L'auditeur attentif pourra d'ailleurs entendre le bourdonnement tranquille de New York en arrière-plan. L'enregistrement Philip Glass Solo est disponible depuis janvier 2025. Le compositeur et pianiste Philip Glass joue deux de ses Métamorphoses composées en 1988, la numéro 1 suivie de la numéro 2.

Philip Glass jouait les deux premières pièces de Métamorphosis. Le cycle en comprend sept. Métamorphosis fait référence à la métamorphose, ce récit de 1915 de Franz Kafka. L'histoire du vendeur Gregor Samsa qui se réveille un matin et se retrouve inexplicablement transformé en un énorme insecte. Laissons de côté les angoisses hallucinogènes pour se rapprocher de la douce nuit avec l'album Nightfall du chœur Voices 8. On y trouve des classiques de Max Reger, Hugo Alfven, de même que des plus récentes de Ludovico Einaudi, Sigur Rós ou Max Richter. Avec Voices 8, on écoute Stardust du compositeur Taylor Scott Davis, un proche collaborateur de cet ensemble. Il raconte, M. Scott Davis, qu'en plein confinement, il a cherché des mots qui n'avaient jamais été mis en musique et un soir, il est tombé sur la page Instagram de la poétesse Claire Esteves. Ces mots étaient magnifiquement et élégamment disposés comme s'il s'agissait d'une œuvre d'art. Et ces mots l'ont attiré comme s'ils avaient leur propre force d'attraction.

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Se faire souhaiter bonne nuit de cette façon, c'est sûr, sûr, sûr qu'on va bien dormir. L'ensemble vocal Voices 8 nous donnait Good Night, Dear Heart de Dan Forest et juste avant Stardust de Taylor Scott Davis. Tous ces chants nocturnes, on les retrouve sur son album Nightfall, magnifique. Et voilà qui tombe bien puisque c'est presque la nuit. Je remercie l'équipe de Toute une musique, Steve Saint-Pierre à la console, Pierre-Olivier Allary à la recherche et Guylaine Picard à la réalisation. Je m'appelle Marie-Christine Trottier. Vous aimez tellement le thème de la fin de l'émission, je ne veux pas vous priver de ce grand plaisir. J'arrête de parler, mais avant, bonne nuit, adieu les soucis, à très bientôt.

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4: Au microphone d'Ici Musique, Stanley Payan
5: et Ariane Cipriani. À quand le jazz est là ce soir?
4: Nous soulignons le 100e anniversaire de naissance de Miles Davis.

0: You Won't Forget Me, un standard au titre prophétique qui ressemble à ce que Miles Davis aurait pu dire à propos de son leg. La chanson donne son titre à un album de son amie, la pianiste et chanteuse Shirley Horn, paru en 1990 sous étiquette Verve. Ariane Cipriani, bonsoir.
1: Bonsoir, Stanley.
0: Il va sans dire que nous sommes pas prêts d'oublier Miles Davis, dont la contribution au rayonnement du jazz est tout simplement inestimable. Et c'est l'occasion pour nous de nous retrouver à ce micro pour rappeler et célébrer cette contribution.
1: Mais je trouve que votre choix de mots est juste inestimable et nous sommes nombreux sur la planète, en fait, à lui rendre hommage aujourd'hui parce qu'il y a une panoplie de concerts aux États-Unis. Il y a la chaîne de télévision européenne Jazz Mezzo qui a diffusé toute la journée une programmation spéciale. En fait, on pourrait l'honorer toute la semaine. C'est ce que vous allez faire un peu, étant donné son immense apport au jazz inégalé, en fait. Yeah. Et assez fascinant combien il ne s'est jamais installé, jamais assis dans une formule ou dans un style qui avait déjà fait ses preuves, boulimique de création, ce cher Miles Davis.
0: Et ce soir, nous aurons aussi, il va sans dire, une pensée pour Sonny Rollins, le colosse du saxophone qui s'est éteint hier à l'âge de 95 ans. Rollins, dont le chemin avait, dans les années 50, croisé celui de Miles, qui l'avait pressenti comme membre de son premier grand quintet. Je vous raconterai l'histoire à nouveau en cours d'émission. Pour le moment, deux autres chansons pour célébrer Miles. D'abord, Nice Work If You Can Get It, des frères Gershwin, dans la version gravée en 1950 par Sarah Vaughan avec l'orchestre de George Treadwell, au sein duquel brillait un jeune Miles de 24 ans. Et puis Miles, de et par Mark Murphy, chanson tirée de son disque Bop for Miles, paru chez High Note en 2004.

0: Eh bien oui, on en revient toujours à Miles Davis, pas vrai, Ariane Cipriani? Peu importe par où on part en jazz, tous les chemins mènent à Miles.
1: Et façonner la musique à ce point-là, hein, quand même, c'est incroyable. Ne jamais arrêter de créer des musiques nouvelles. Miles, là, tout ce qu'il a fait nourrit la création suivante. Et son prénom, l'époque, hein, on l'évoque peu, on l'évoque pas assez, je trouve. Miles, des milles, des kilomètres, un parcours, mille après mille, il a innové. C'est un trésor national, Miles Davis, et d'ailleurs, sa musique est conservée à la Bibliothèque du Congrès américain, c'est-à-dire au Registre national des enregistrements, qui préserve le matériel audio culturellement, historiquement ou esthétiquement significatif pour les États-Unis.
0: Pour le moment.
1: Pour le moment. Alors bon, Miles Davis a collaboré avec une centaine de musiciens au cours de sa carrière. Il a gravé 60 albums studio, 39 albums en concert, 4 bandes originales de films. Ça, j'imagine que vous avez tout ça, hein, Stanley.
0: J'ai presque tout ce que Miles a publié.
1: Bon, mais là, vous voyez, je dis trésor national. Je serais curieuse, moi, de savoir ce qu'ils penseraient des États-Unis actuels, de Donald Trump et de la montée de la droite américaine.
0: Ah,
1: aussi.
0: Je ne suis pas sûr qu'ils seraient très contents.
1: Non, hein, parce qu'il vient de loin, Miles Davis. Il est né dans la ségrégation. Il est né dans l'État de l'Illinois, qui est bordé par le fleuve Mississippi. Géographiquement, c'est pas un État du Sud comme le Mississippi ou l'Alabama qui était parmi les États les plus racistes, mais l'Illinois, c'est un des États les plus racistes en dehors des États sudistes. Et encore aujourd'hui, le racisme demeure un problème majeur dans cet État-là et il y a aussi une hausse des crimes haineux. Alors, en 1926, c'est l'année de naissance de Miles Davis. C'est un État ségrégué, mais c'est aussi un incubateur de jazz avec beaucoup de trompettistes comme Saint-Louis en face, en fait, qui est dans le Missouri. Donc, ce sont deux villes distinctes qui sont séparées par le fleuve Mississippi, mais c'est la même grande région. Et Miles Davis a dit que Saint-Louis, c'était comme un conservatoire de musique. On engage les musiciens pour jouer sur les bateaux-mouches. Il y a Clark Terry, par exemple, ce trompettiste légendaire.
0: Qui a été un de ses premiers mentors.
1: Oui, absolument. Mais lui, il jouait sur les bateaux-mouches. Clark Terry, lui, il est né dans une grande pauvreté, contrairement à Miles Davis, dont le père était dentiste. Et la mère de Miles Davis, elle était professeure de musique classique. Donc, c'était une famille de la petite bourgeoisie afro-américaine. C'était une famille cultivée aussi. Et il avait une mère glamour, une mère qui était toujours impeccable.
0: Qui le voyait comme musicien classique, d'ailleurs.
1: Mais absolument. En fait, elle voulait qu'il apprenne le violon. Mais là, son père lui a donné une trompette.
0: Et... D'après moi, c'était une preuve que son père aimait beaucoup sa mère.
1: Oui, c'est ça. Mais là, il a joué de la trompette dans la fanfare de l'école. Donc, la première fois que Clark Terry a vu Miles Davis, c'était dans la fanfare. Et c'était, à cette époque-là, un petit maigrichon, très, très timide. Et Clark Terry blaguait parce qu'il disait de face ou de profil, Miles, c'était la même largeur. Mais il a vu qu'il avait du talent. Et à cette époque-là, Miles, il aimait beaucoup Harry James, qui était un trompettiste virtuose et chef d'orchestre qui avait un jeu dynamique, flamboyant, qui avait une technique impeccable aussi et qui avait beaucoup de vibrato.
0: Contrairement de toute l'école de Saint-Louis, là,
1: exactement.
0: Que ce soit Clark Terry, Miles ou d'autres trompettistes
1: oui,
0: de cette
1: ça.
0: Région-là.
1: Oui, exactement. Alors Miles, il était encore à l'école quand il a eu sa première gig, comme on dit dans le jargon. C'était au sein du Blue Devils d'Eddie Randall en 1941. Et ensuite, en 1944, à 18 ans seulement, il va remplacer à pied levé un trompettiste manquant dans le big band de Billy Eckstine. Billy Eckstine qui avait cette voix extraordinaire, une voix feutrée, grand interprète du Great American Songbook. Et lui, il dirigeait un ensemble bebop qui était très novateur, très avant-gardiste pour l'époque.
0: Avec Charlie Parker au saxophone, Dizzy Gillespie à la trompette, les premières idoles de Miles Davis.
1: Exactement.
0: On écoute Miles Davis d'ailleurs.

Dans l'ordre, vous avez entendu Summertime des frères Gershwin, encore gravé par Miles et l'orchestre de son grand ami Gil Evans sur l'album Porgy and Bess, sorti chez Columbia en 1958. Et puis, on est retourné en arrière pour écouter le classique de Dizzy Gillespie, A Night in Tunisia, tel qu'enregistré le 28 mars 1946 par le septet du saxophoniste alto Charlie Parker avec Lucky Thompson au saxophone ténor et Miles Davis à la trompette. Dans le prochain bloc musical, il y aura Bring It On Home par le bluesman Rubber Leg Williams et son orchestre, un enregistrement Savoy qui compte parmi les tout premiers enregistrements du trompettiste en tant que sideman. Il avait 19 ans alors et tout de suite après, Milestones, le premier morceau à porter ce titre abusivement attribué à Miles qui l'a gravé à la tête de son premier groupe, le Miles Davis All Stars, réunissant Charlie Parker qui jouait exceptionnellement du saxophone ténor au lieu d'alto, John Lewis au piano, le véritable compositeur de ce thème, Nelson Boyd à la contrebasse et Max Roach à la batterie.

0: Ariane, en 1944, Miles Davis quitte Saint-Louis pour New York sous prétexte de venir étudier la musique à la prestigieuse école Juilliard. Il a réussi à convaincre son père de lui payer ce conservatoire classique. Il est discipliné, il acquiert des connaissances techniques et théoriques qui lui seront bénéfiques toute sa vie, mais il est un des rares étudiants noirs dans cette institution.
1: Oui, il est bon élève, mais le soir, par exemple, Miles Davis se promène dans les clubs jazz où joue, par exemple, Charlie Parker. Parce que la scène jazz, elle est foisonnante à ce moment-là. Dizzy Gillespie a souvent dit que Charlie Parker, c'était l'architecte du bebop. Alors, quand Dizzy quitte le groupe de Charlie Parker, c'est Miles qui le remplace. Donc, il acquiert deux formations parallèles, en fait. Il y a le conservatoire le jour et il y a les clubs jazz de nuit.
0: Il dort à peine.
1: Il dort à peine. Et aussi, peut-être chose qu'on connaît moins, Miles Davis jouait du piano aussi. Et pour une raison précise, c'est Dizzy Gillespie qui l'a encouragé à apprendre le piano pour avoir une meilleure compréhension harmonique et pour pouvoir jouer ses propres solos qui étaient complexes. Mais Miles, il va quitter Juilliard après un an seulement parce qu'il travaille déjà comme musicien. Il est en demande. Et bien vite, en 1947, il devient leader de ses propres formations. Et son premier disque complet paraît en 1951 chez Prestige. Et là, à partir de ce moment-là, sa production de disques va maintenir un rythme soutenu. Il va en faire chez Blue Note, il va en faire chez Columbia aussi. Et là, en 1949, il y a le pianiste et compositeur Tad Dameron qui invite Miles Davis au Festival de jazz de Paris. Premier voyage en Europe, mais c'est un choc. Il est bouleversé. Il est bouleversé de l'accueil enthousiaste, pas seulement envers la musique jazz, mais de l'accueil des musiciens noirs. Il n'y a pas de ségrégation. Les musiciens ne rentrent pas par la porte arrière des cuisines. C'est plus que du respect de l'égard ou de l'intérêt, c'est de l'estime. On les estime. Et il y a de la liberté. Il n'y a pas besoin de s'inquiéter quand il sort dehors. Il n'y a pas besoin de regarder par-dessus son épaule. Il n'y a pas besoin de se rétrécir.
0: Pour la première fois de sa vie.
1: Pour la première fois, il goûte à une liberté qu'il n'a jamais connue avant. Et lui et Juliette Gréco tombent follement amoureux et ils se promènent main dans la main, librement ensemble, une chose qui était impensable aux États-Unis.
0: Sartre va même leur proposer de s'épouser.
1: Quand même, mais je veux quand même mentionner que Miles Davis avait une conjointe et deux enfants à la maison, c'est ça. Mais quand même, ça a été une très belle histoire d'amour. Au moment où les deux débutent leur carrière. Et Juliette Gréco a dit « Je n'avais jamais vu un homme aussi beau et je n'en ai pas vu de plus beau depuis. » Et c'est vrai que Miles Davis, là, dans la vingtaine, il était magnifique. Donc, ce fut un amour bref, mais intense. Donc, ils vivent à l'hôtel La Louisiane.
0: Il y a encore une plaque commémorant ces amours-là
1: oui,
0: à Paris.
1: Oui, absolument. Alors, à l'hôtel La Louisiane, là, juste pour vous resituer, c'est un des repères des existentialistes comme Camus, Boris Vian, Sartre ou Simone de Beauvoir. Et il faut se remettre dans le contexte historique. La Deuxième Guerre mondiale est finie, la France veut de la joie, les Français ont le goût de cette musique jazz. Parce qu'aux États-Unis, oui, les Blancs apprécient le jazz, là, je ne suis pas en train de le nier, mais ils se servaient des musiciens noirs comme un divertissement. Alors imaginez la dépression de Miles Davis quand il revient dans son pays raciste.
0: Ouais. Ouais, et c'est là qu'il va plonger dans l'héroïne, qu'il avait réussi à éviter cet écueil-là. Hein?
1: Non, mais là, il va consommer vraiment beaucoup pendant 4 ans. Il va manquer à des obligations professionnelles. Parfois, il disparaît pendant des jours. Il va même voler la trompette, la télévision et d'autres objets à Clark Terry pour s'acheter de la drogue. Mais c'est admirable, il a réussi à se sevrer tout seul. Et il va retourner même en France, à plusieurs reprises, mais notamment en 1957, lorsqu'il enregistre la bande sonore d'Ascenseur pour l'échafaud de Louis Malle. Et au lieu de fournir des partitions complètes, traditionnelles aux musiciens, ils improvisent en regardant le film. Il va donner quelques bases harmoniques, mais pas plus. Alors, c'est une session de nuit de 22h à 5h le lendemain matin. Et ça, ce sont les balbutiements de Kind of Blue, ces musiques-là. C'est du jazz modal, feutré, ambiance mélancolique. Et il y a ce son caractéristique de Miles Davis avec la sourdine.
0: On en arrivera à cela tout à l'heure. Pour le moment, voici un extrait d'une séance toute étoile historique, commandité par le magazine Métronome.

La pièce Overtime, un véritable monument historique du bebop, enregistré le 3 janvier 1949 pour la firme RCA Victor. Elle réunit la crème absolue du jazz de l'époque, élue par les lecteurs du prestigieux magazine Metronome. Le maître incontesté Dizzy Gillespie à la trompette, la jeune étoile montante Miles Davis et le fulgurant génie du bebop Fats Navarro, J.J. Johnson et Kay Winding au trombone, les saxophonistes Charlie Parker à l'alto, Charlie Ventura au ténor, Ernie Caceres au baryton, ainsi que Buddy DeFranco à la clarinette et Lenny Tristano au piano. Les deux prochaines sélections mettent en lumière le travail du mythique Nonette mené par Miles Davis en 1949-1950 après son départ du groupe de Charlie Parker. La première, Godchild, a été enregistrée le 23 janvier 1949 et apparue initialement au format 78 tours sous étiquette Capitol la même année avant d'être reprise en 1957 sur le fameux micro-sillon The Birth of the Cool. Le standard Why Do I Love You des frères Gershwin à nouveau par le Nonette de Miles Davis avec Kenny Haygood au chant suivra. Il est issu d'une captation devant public diffusée en direct du club Royal Roost à New York le 4 septembre 1948.

0: En 1949 et 1950, Miles Davis enregistre pour la firme Capitol la dizaine de morceaux qui seront plus tard réunis sur l'incontournable micro-sillon The Birth of the Cool et qui sont considérés comme les bougies d'allumage au mouvement baptisé Cool Jazz. Même si l'album complet ne paraît qu'en 1957, il passe à l'histoire comme une œuvre avant-gardiste. Faut dire que Miles est souvent en avance sur son temps, Ariane Cipriani.
1: Oui, ce très beau titre indique aussi combien Miles Davis était visionnaire. Miles Davis n'était pas dépendant à l'héroïne pendant les sessions de Bird of the Cool, mais après. Et il y a un délai entre les enregistrements et la parution de Bird of the Cool, mais Miles Davis est tellement productif qu'il fait aussi paraître plusieurs albums entre Bird of the Cool, qui est en 1957, et Kind of Blue, qui est son chef-d'œuvre dévoilé en 1959. Donc, Bird of the Cool, qui est cité en référence par de très nombreux musiciens, notamment Kamasi Washington, et saviez-vous, Stanley, que c'est l'album préféré de Lisa Simpson, la sœur de Bart.
0: Vous me l'apprenez.
1: Oui, je tenais quand même à ajouter cette information.
0: Elle a bon goût.
1: D'une grande importance. Non, mais surtout, c'est une première collaboration avec l'arrangeur Gil Evans, qui a vraiment contribué à en définir le son. Et on découvre aussi l'unicité de Miles Davis. C'est sa première œuvre majeure comme leader. Et c'est un tournant artistique. C'est un de ses albums pivots. Album qui a été enregistré avec 9 musiciens. Il n'y a pas de saxophone ténor, mais il y a un cor et un tuba, ce qui est assez inhabituel.
0: En fait, une instrumentation qui parfois rappelle la musique classique.
1: Oui, c'est ça. Et c'est un ensemble qui est bon, un petit peu plus gros qu'un ensemble bebop, mais c'est plus petit qu'un big band. Mais même si c'est plus petit qu'un big band, ça permet un son qui est orchestral. Alors, avec ce disque, il amène le bebop plus loin. En fait, avec toute sa créativité, il va amener l'album au-delà de l'urgence. Ça respire plus. L'innovation n'est pas dans l'accélération. Et ça, pour l'époque, c'est extrêmement inventif. Et Gil Evans a aussi contribué à définir le son du cool jazz. Il était très sensible aux textures, aux timbres des instruments agencés ensemble. Alors, c'est une collaboration qui est vraiment fructueuse, un peu comme celle de Ella Fitzgerald et Louis Armstrong, on pourrait dire.
0: Ou encore Billy Strait.

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Dans la séquence musicale qui précédait, vous avez eu droit à deux pistes de la bande-son gravée par Miles Davis en décembre 1957 pour le film « Ascenseur pour l'échafaud » de Louis Malle, « Florence sur les Champs-Élysées » et « Au petit bar du motel ». C'était suivi de « Air Gin » par le groupe de Miles Davis avec le désormais regretté Sonny Rollins au saxophone ténor, une pièce enregistrée pour le label Prestige en juin 1954. Les fruits de cette séance sont d'abord sortis en 1954 sur micro-sillon 10 pouces, Miles Davis with Sonny Rollins. Le groupe réunissait alors Horace Silver au piano, Percy Heath à la contrebasse et Kenny Clarke à la batterie. Il préfigure le fameux premier quintet officiel de Miles pour lequel il avait tenté de recruter Sonny Rollins, qui s'était désisté et qui avait dû être remplacé par John Coltrane. Le légendaire colosse du saxophone s'est éteint paisiblement dans sa maison de Woodstock dans l'État de New York à 95 ans et je vous promets, il aura droit à son hommage en bonne et due forme à l'émission demain soir. Entre-temps, voici Miles à la tête de ce fameux premier groupe officiel devenu sextet en 1958 avec la venue de Julian Cannonball Adderley au saxophone alto. Premier morceau de jazz modal enregistré par Miles, Milestones, initialement intitulé Miles sur les premiers pressages du micro-sillon, donne son titre au troisième album du trompettiste pour la firme Columbia. À ce moment, Red Garland est toujours au piano, Paul Chambers à la contrebasse et Philly Joe Jones à la batterie. Sur Friend Dance qui suivra, Garland et Jones auront laissé leur place à Bill Evans et Jimmy Cobb, un alignement qui sera bientôt immortalisé sur l'album Kind of Blue.

0: Au fil de son demi-siècle de carrière, Miles Davis a dirigé plusieurs ensembles, dont ses deux légendaires quintettes sextettes de 1955 à 1960 et de 1964 à 1968.
1: Oui, revenons à ce premier quintet de Miles dont Sonny Rollins s'était désisté pour de bonnes raisons. Ça, c'est le groupe de référence du hard bop et qui a posé les bases de ce qui allait advenir, c'est-à-dire Kind of Blue. Et il y aura plus tard aussi, dans les années 60, oui, ce deuxième grand quintet avec Wayne Shorter et Herbie Hancock, avec qui Miles va graver ESP, Miles Smile et Nefertiti.
0: Et tous des albums absolument indispensables.
1: Absolument, oui. Et alors, nous y voilà à Kind of Blue, donc album jazz le plus vendu de tous les temps, qui réunit un sextet avec John Coltrane, Cannonball Adderley, Paul Chambers, Jimmy Cobb et bien sûr Bill Evans. Et là, je vérifie chaque fois, Stanley, qu'on a l'occasion de célébrer Miles Davis. Écoutez, c'est le 100e anniversaire. Ça, c'est un très beau chiffre. Stanley, est-ce que vous vous réveillez toujours au son de Kind of Blue chaque matin?
0: Pas chaque matin, mais je dois avouer que ce matin, j'ai mis Kind of Blue sur la table tournante.
1: Non, mais quand même, j'apprécie cette constance, j'apprécie. Alors, encore une fois, Miles évite de donner des partitions détaillées, c'est-à-dire qu'il fournit des esquisses, des grilles d'accords pour laisser la part belle à la spontanéité. Alors, le studio devient comme un laboratoire de création. Et bien sûr, on n'arrêtera jamais d'analyser l'œuvre de Miles Davis, mais avec les années, on reconnaît davantage le rôle de Bill Evans, non seulement pour les arrangements, les harmonies, mais pour la structure modale même de l'œuvre.
0: En fait, le disque aurait été impensable sans Bill Evans.
1: Absolument, parce que, par exemple, Flamenco, ils l'ont fait ensemble le matin même qui a précédé la séance d'enregistrement du 22 avril. C'était juste avant d'aller en studio. Bill Evans était influencé par des compositeurs classiques français, comme Ravel, par exemple. Et c'est lui qui a esquissé Blue and Green, c'était son morceau. Et ils ont enregistré quelques disques ensemble, dont Kind of Blue, qui a été enregistré en deux séances seulement, quand même c'est peu. Et Bill Evans a dit, quand tu travailles avec des musiciens comme ça, c'est une expérience particulière. Et peut-être que lors de cet enregistrement-là, la chimie était encore meilleure que d'habitude, mais on ne pouvait pas prédire.
0: Il considérait ses collègues comme des surhommes, il l'a dit en entrevue.
1: Oui, c'est vrai qu'il a dit ça. Et parmi les dates importantes du jazz, bien, il y a ce 17 août 1959, qui est la date de parution de Kind of Blue. C'est une date, ça, dans l'histoire de la musique jazz. Le son de Miles Davis se trouve un écrin magnifique dans ces musiques-là. La constance chez Miles, elle est dans ce son pur, lyrique, sans vibrato. C'est comme s'il voulait étirer les notes, comme s'il voulait étirer le temps. Et franchement, quand on écoute ça, il y arrive.
0: Un disque intemporel, effectivement.
1: Absolument. Et là, il y a une autre date à ne pas oublier. C'est le 25 août 1959, donc c'est une semaine après la sortie de cet album légendaire. C'est Miles Davis qui se fait battre sévèrement par des policiers entre deux sets au célèbre club de jazz Le Birdland, et il va en garder une profonde colère pour le reste de sa vie. Même que son album You're Under Arrest, paru en 1985...
0: C'est le premier disque de lui que j'ai entendu au complet.
1: Pour vrai?
0: Absolument.
1: Avant Kind
0: ans.
1: Of Blue?
0: Oui.
1: Bon, alors ce disque-là fait référence à la brutalité de cette arrestation. Donc, pour dénoncer le racisme systémique qui sévit encore aujourd'hui, parce que sa rancune n'aurait peut-être pas diminué là, s'il était encore parmi nous aujourd'hui, ce cher Miles Davis. Donc, il incorpore dans le morceau d'ouverture One Phone Call Street Scenes des voix off, des effets sonores. Il y a une narration et il y a Sting qu'on entend sur cette pièce-là, qui est dans le rôle d'un policier français. Donc, on simule
0: une arrestation
1: de rue. Un policier
0: français avec un grand accent
1: rue.
0: Britannique.
1: Oui, oui, c'est ça. Mais donc, ça fait écho à son arrestation brutale de 1959.
0: On y reviendra tout à l'heure, mais pour le moment, voici Blue and Green, l'un des joyaux issus de Kind of Blue.

Après Blue and Green, vous avez eu droit à Miles Blowin, une chanson qui évoque l'atmosphère feutrée, nocturne et mélancolique profondément associée à la musique du célèbre musicien. Chaka Khan l'a enregistrée initialement en 1993 lors des séances de son album Dare You to Love Me, un projet qui a finalement été annulé par sa maison de disques. Le chanteur suisse Eric Von Arrow a repris ce titre sur son album Friends, sorti en 2005 sous le label Eraqui. C'est cette version moins connue que nous écoutions ici. Maintenant, parce que ma consoeur Ariane Cipriani l'évoquait tout à l'heure, voici One Phone Call Street Scenes, la piste d'ouverture théâtrale et percutante de l'album You're Under Arrest, sorti en 1985 chez Columbia. On y entend Miles qui s'est fait arrêter au volant de sa Ferrari. Il y joue sa propre voix et celle du policier américain lançant au passage sa célèbre réplique insolente « Arrest some of this ». On entendra aussi le chanteur Sting dans un talkie-walkie interprétant un policier français qui récite l'avertissement des droits avec son accent britannique. Suivra Backseat Betty, la pièce maîtresse du grand retour de Miles à la musique après 5 ans de retraite fermée, enregistrée au début de 1981 et publiée en juillet de la même année sur l'album de la résurrection, The Man with the Horn, produit par la Columbia.

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0: Ariane Cipriani, la production de Miles Davis est à ce point diversifiée qu'on pourrait y consacrer une semaine complète, et ce sera presque le cas. Cela dit, ce sera même pas suffisant pour esquisser un tableau exhaustif de tout ce qu'il a enregistré, celui qu'on surnommait le Picasso du jazz. Il a dirigé des dizaines de groupes, dont ces groupes des années 80 qui fusionnaient le jazz, le funk, l'électronique, le R&B et même le hip-hop. Et pendant tout ce temps, sa santé se fragilisait.
1: Oui, parce qu'il avait réussi à se sevrer de l'héroïne tout seul, on l'a mentionné, mais il a continué à avoir des problèmes de consommation, de cocaïne, d'alcool aussi beaucoup. Dans les années 70, il y avait constamment des rumeurs à son sujet. Et c'est plutôt rare hein, qu'un jazzman alimente la presse à potin.
0: À ce point-là, oui.
1: Oui, à ce point-là. Mais Miles, oui. Il y avait des rumeurs qui étaient inventées de toutes pièces, qui disaient une chose et son contraire. Donc, on disait qu'il était mourant. Ensuite, on annonçait qu'il s'apprêtait à remonter sur scène. Mais c'était facile aussi d'alimenter les rumeurs parce qu'il s'était retiré de la scène. Il avait effectivement une santé abîmée. Et comme il s'était isolé, bien les spéculations allaient bon train. Il y a aussi eu ce très grave accident de voiture en 1972. Il y a eu les deux jambes cassées, des chirurgies. Il en a gardé des grandes douleurs là, quand même pour le restant de ses jours. Il ne restait plus rien de sa Lamborghini. Parce qu'il faut dire que Miles aimait les voitures.
0: Il aimait beaucoup
1: luxe.
0: Les voitures de course
1: ouais,
0: et de luxe.
1: Oui, donc Ferrari, Jaguar, Mercedes, bon, ça ne l'a pas protégé de ce terrible accident. Il a fallu l'extirper de la voiture. Il a vraiment failli y rester. Donc, plusieurs années d'absence avant d'enregistrer en 1980 le très audacieux funk électro-rock The Man with the Horn avec le guitariste alors tout jeune Mike Stern et ensuite il est remonté sur scène en 1981. Et là, la belle surprise, la belle visite pour nous, parce que l'année suivante, il vient au Festival international de jazz de Montréal. Et ensuite, il va revenir en 1985, en 1990.
0: 1985, c'est l'année où moi, je l'ai vu au oui. Théâtre Saint-Denis. Il s'était ajouté à la dernière minute à la programmation. Il n'est même pas dans le programme officiel, mais j'y étais, en tout cas.
1: Et c'était sûrement mémorable.
0: Absolument.
1: Et est-ce que sa tenue était aussi mémorable?
0: Ben, c'était à l'époque des tenues très flamboyantes, presque en miroir. Là, un couturier japonais qui faisait ses designs pour lui. Là.
1: Oui, c'est ça, parce que son évolution musicale, elle est constante, mais Miles Davis, c'est aussi l'évolution d'un look et c'est très intéressant de regarder la ligne du temps, je trouve, à travers sa garde-robe.
0: Et ses perruques.
1: Et ses perruques, oui, c'est vrai, c'est plus vers la fin. J'ai pas noté les perruques, je vais vous laisser détailler ça, mais il passe des costumes de style Ivy League, là, fait sur mesure par un maître tailleur qui s'appelait Charlie Davidson, qui adorait le jazz. Alors, dans les années 50, il lui fait des costumes là, très élégants, coupés près du corps. Là, c'est chic, c'est bien sapé. Mais là, vers la fin des années 60, il ose la couleur et l'excentricité.
0: Quand des pantalons il sort, en cuir.
1: Exactement, des pantalons pattes d'éléphant. Là, la période quand il sort Bitches Brew en 1969, là, chemise indienne, les pantalons en daim. Et là, dans les années 70 et 80, donc au moment où vous l'avez vu, c'est vraiment plus éclaté. C'est du cuir, du métallique, des motifs flamboyants, du patchwork. Vraiment, là, il a osé tous les styles. Il était aussi audacieux dans ses vêtements que dans sa musique. La dernière fois, Stanley, en fin d'émission, on avait suggéré deux albums autres que Les Évidences. On avait évoqué In a Silent Way, paru en 1969, que vous apprécierez si vous aimez Kind of Blue. Et on avait aussi parlé de Water Babies, paru quelques années après, en 76. Mais là, en ce 100e anniversaire de naissance, je vous suggère plutôt un livre, c'est-à-dire la réédition de Miles' Autobiography qui est paru à l'origine en 1989. Parce que là, on l'a rehaussé pour cet anniversaire. Alors, il y a une nouvelle préface du rappeur Nas qui affirme que le jazz et le hip-hop partagent le même ADN. Vous verrez si vous êtes d'accord avec ça. Il y a le poète, essayiste et critique culturel américain Hanif Abdourakib qui souligne, lui, combien Miles a su lutter contre le racisme tout en évoluant constamment dans l'industrie de la musique. On a aussi fait appel à des érudits pour faire un récit historique plus précis de son parcours. Et puis, il y a une trentaine de pages de photos avec ses belles mains qui semblent tenir une trompette, même quand ce
0: n'était
1: pas le cas.
0: Donc, il va falloir que j'achète la nouvelle édition de ce livre.
1: Oui, mais c'est ça. Il faut compléter la collection,
0: quand
1: Stanley.
0: Quand on est maniaque. Hein? Ah,
1: quand on est maniaque. Il paraît, Stanley, que sur son lit de mort, il y a une infirmière qui aurait demandé à Miles Davis s'il avait un quelconque regret. Et Miles Davis aurait répondu « J'ai essayé chaque jour, chaque note de sonner comme un baiser. Certains jours, je m'en approchais, certains jours, non, mais je n'ai jamais arrêté d'essayer. »

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Alors, dans l'ordre composé par Marcus Miller, dédié à l'archevêque Desmond Tutu, le morceau Tutu donnait son titre au premier album de Miles Davis pour la firme Warner.

0: paru en 1986, s'était suivi par Mr. Pistorius, hommage vibrant au bassiste Jaco Pastorius, une ballade mélancolique qui figure sur l'album suivant, Amandla, le dernier de Miles, sorti en 1989, également sous étiquette Warner. Voilà, c'est tout pour la portion jazz de notre célébration du centenaire de Miles Davis de ce soir. Nous allons conclure au son de Capri, le titre éponyme de l'album du claviériste et compositeur italien Paolo Rustichelli, publié initialement en 1991, un morceau gravé en mai de cette année-là, auquel Miles Davis avait accepté d'ajouter le son de sa trompette. Merci à Bruno Frigon-Lajoie à la console technique. Merci à Ariane Cipriani pour la co-animation.
1: Merci pour l'invitation et je vous souhaite une très belle semaine, Miles Davis.
0: C'est très gentil. Au microphone, au choix musical, Stanley Péan, Ariane me quitte, mais je poursuis l'hommage à Miles dans un instant à cette antenne sous la bannière de Soul la nuit. À tout de suite.

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À la barre de Soul la nuit, Stanley Péan, je n'ai cessé de vous le dire, Miles Davis aurait 100 ans ce printemps et nous le soulignons en grande pompe à cette antenne. Pour faire suite à l'émission « Quand le jazz est là » qui précédait, nous allons enchaîner avec une sélection de morceaux issus du versant soul, funk et même hip-hop de l'œuvre du grand trompettiste, avec un petit souvenir du travail de la chanteuse Betty Mabry Davis, qui a été brièvement son épouse durant les années 60 et qui a exercé une influence non négligeable sur son œuvre. On relance le bal avec « The Man with the Horn », la piste-titre du micro-sillon Columbia de juillet 1981, qui marquait le retour officiel du trompettiste après une période d'inactivité de 6 ans. C'est le seul morceau vocal de l'album, chanté par Randy Hall. Suivra « Oh Patty, Don't Feel Sorry for Lover Boy », une chanson du groupe britannique Scritti Politti, parue au format 45 tours au printemps de 1988, puis sur leur troisième album, « Provision », publié en juin de la même année chez Virgin. Miles Davis y intervient en tant que soliste invité à la trompette.

La chanteuse Medina Johnson interprétait ici Paradise, une piste de l'album Rubber Band de Miles Davis, enregistrée initialement entre octobre 1985 et janvier 1986, puis complétée et publiée à titre posthume le 6 septembre 2019 chez Rhino et Warner. La prochaine chanson, Maisha So Long, est tirée de l'album Everything's Beautiful du pianiste-claviériste-bidouilleur Robert Glasper, publié en mai 2016 chez Columbia. La chanteuse Erika Badu a écrit et interprété de nouvelles paroles originales sur cette version du morceau Maisha, enregistré par Miles en 1974 sur l'album Get Up With It. L'album Everything's Beautiful accompagnait la sortie mondiale au cinéma du film biographique Miles Ahead, réalisé et scénarisé par Don Cheadle, qui y tenait également le rôle de Miles Davis.

Fantasy, une plage de l'album Doobop, le dernier projet de Miles Davis, publié à titre posthume en juin 1992 sous étiquette Warner. Pour ce titre entièrement réalisé par le rappeur Easy Moby, les improvisations de Miles à la trompette ont été superposées à une boucle de batterie programmée par Easy Moby, intégrant des échantillons de musique funk. On enchaîne avec Betty Mabry, jeune chanteuse qui fut brièvement l'épouse de Miles entre 1968 et 1969. Elle a grandement contribué à l'intérêt du trompettiste pour la musique de Jimi Hendrix, avec qui elle était liée, et de Sly Stone, et elle a poussé Miles à moderniser son style vestimentaire et musical. Si l'on en croit la biographie du trompettiste, il se serait séparé d'elle parce qu'il la soupçonnait de le tromper avec Hendrix, ce qu'elle a toujours nié. Restée confidentielle dans les coffres du label Columbia pendant près de 50 ans, sa chanson « Hanging Out », dont les arrangements portent la griffe de Miles Davis, est issue de la compilation « The Columbia Years 1968-1969 » parue en 2016.

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Les chansons Walkin', Miles to Go et You Gotta Be Crazy sont toutes deux extraites de l'album hommage Miles to Go du multi-instrumentiste et chanteur américain Mark Ledford, publié en 1998 chez Verve Forecast. La première est une réinterprétation du standard de jazz classique Walkin', popularisé par Miles Davis en 1954, fusionnait des éléments contemporains de hip-hop et de soul. La seconde a été écrite, arrangée et réalisée par Mark Ledford, qui y joue la quasi-totalité des instruments, guitare, clavier, trompette, en plus d'assurer la performance vocale. On enchaîne avec In the Night, une piste de l'album Machismo du groupe Funk Cameo, publié en 1988 chez Mercury. Miles Davis exécute les solos de trompette et le saxophoniste alto Kenny Garrett, alors membre du quintet de Miles, participe également à l'enregistrement.

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Movie Star, une composition de Prince intégrée par Miles Davis à son répertoire de tournée et immortalisée en public le 7 juillet 1988 au Festival de jazz de Montreux. On la retrouve d'ailleurs dans cette version sur The Complete Miles Davis at Montreux 1973-1991, coffret publié en 2002 par la Columbia. Voilà notre soirée consacrée à l'univers de Miles Davis qui aurait eu 100 ans ce printemps, tire à sa fin au son de Don't Stop Me Now. Quelques mesures en tout cas de cette version originale d'une ballade du groupe Toto tirée de leur album Fahrenheit paru en 1986, morceau auquel Miles Davis bien sûr a pris part. Merci à Camille Chemel, à la console technique, au choix musical, à la recherche, au microphone, Stanley Péan. Bonne fin de nuit et à la prochaine.

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Bonsoir, mesdames, messieurs, Monique Giraud au microphone. C'est un plaisir de vous retrouver et de vous accompagner jusqu'à la nuit, à petits pas. Au son des musiques de Simon Boisseau, de Tire le Coyote, de Béris, attendez voir un peu, de Georges Moustaki, d'Isabelle Boulet, de Catherine Major, de A.O., qu'on a découvert il y a peu grâce à Alexandre Courteau, des frères Gutiérrez, et puis en votre présence, voilà. Parce que l'air de rien, si on ne vous entend pas à l'antenne, on vous sait présent. Si vous aimeriez nous écrire, vous le faites dans la bulle de conversation sur Radio-Canada Vidéo, pendant la diffusion ou même après. Merci d'être là.

On a entendu So the Salt de Steve Janssen et Angélique Kidjo qui est interprétée ici, Monde Jouba. On écoute les frères Gutiérrez, guitaristes formidables, Esperanza.

les frères Gutiérrez Hermanos Gutiérrez interprétaient Esperanza, El Camino de mi Alma et Los Chicos Tristes. Voici AO, c'est cette formation dont je vous disais tout à l'heure qu'il nous était apparu au paysage grâce à mon collègue Alexandre Courteau et Luce Bourdage, que je salue d'ailleurs, et qui va bientôt prendre sa retraite, avec qui j'ai travaillé il y a très longtemps, il y a plus de 20 ans qu'on se côtoie. Alors, cher Luce, si jamais t'es à l'écoute, bonne suite. Je peux pas croire qu'on en soit rendu là. On se demande encore ce qu'on va faire quand on va être grande.

L'ensemble AO interprétait AVO Agarar et Best Served Cold. On écoute ici Martin Léon, c'est la musique du film The Good Life, Brothers and Sisters. Martin Léon.

Catherine Major interprétait Le calme après la tempête et Martin Léon, Brothers and Sisters. On va écouter ici trois chansons comme des prières. Je n'en dis pas plus, vous allez les découvrir et comprendre.

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Isabelle Boulay chantait de Luc Plamondon et Christian Saint-Roch l'hymne à la beauté du monde, popularisé au départ par René Claude, dans la version Le Monde est fou, par Diane Dufresne, et ici par Isabelle Boulay donc. Georges Moustaki, de lui, interprétait Il y avait un jardin, et Michel Fugain, de Pierre Delanoë et Fugain. Bravo, monsieur Le Monde. Je marie ici deux artistes au piano. Simon Boisseau, mais tout de suite, Ezekiel Raz.

On a entendu dans l'ordre prélude pour piano de Ezekiel Raz, Simon Boisseau qui interprétait les nénuphars, Raz Carousel et Simon Et si je pleurais, mais je ne pleure pas. Deux morceaux qui, en effet, sur cet album se succèdent, l'album ayant pour titre Les fausses illusions. Voici Béris qui chante Richard Desjardins.

Béris a interprété Le cœur est un oiseau. Toujours de Desjardins, Tire de Coyote, Jeannot Bournival, Boum Boum. Et Ingrid Saint-Pierre, Tu m'aimes-tu. Quant à Jorane, elle chantait L'Enjolière. Et Philippe B, Il va toujours y avoir. Tout ça, c'était du Desjardins. Voici David Giovanni Tomasi à la guitare.

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4: On a entendu ici trois extraits de l'album Ambers de David Giovanni Tomasi. On va se laisser sur un morceau paru sur l'album Consolation en 2025 d'Alain Lefebvre. Ça s'intitule « Nouveau départ » et c'est ce que nous allons faire, partir nous-mêmes. Merci à Daniel Haussin qui est à la mise en onde, à Julie Parker à la réalisation et c'est Monique Giroux. Dormez bien, à demain.

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4: Un beau bonjour à tout le monde, j'espère que vous allez bien. C'est Julie Daou qui vous accompagne sur ICI Musique Classique avec beaucoup de bonheur à l'émission À chacun s'amuse. J'ai été témoin d'un événement assez rigolo l'autre jour. J'étais dans un magasin de rénovation à grande surface. Puis, les gens avaient tous l'air un peu stressés, le teint gris, préoccupés. Je faisais partie du lot, d'ailleurs. Comme si personne réussissait son projet. Et là, dans les haut-parleurs, on entend tout le temps des phrases auxquelles personne porte attention. Sauf que là, il y a un employé qui, vraisemblablement, maîtrisait pas tant la machine, qui essayait de raccrocher, mais qui n'était pas capable. Et on l'entendait. « Mais voyons, Joanne, je comprends pas comment fermer ça. Ah, le bouton bleu, ah ben non, ça marche pas, mot-tadine de patente. » Toutes sortes d'affaires comme ça. Et il a continué, ça a duré quand même assez longtemps. Il a dû appuyer sur je ne sais pas trop quelle commande, mais là, il y a une musique qui a retenti. Et il a réagi en disant, voyons, pourquoi ça part, ça? Au moins, c'est une bonne toune, je vais l'amasser. Et ça a duré comme ça 2 bonnes minutes et tous les clients et le personnel sont devenus hilares. J'étais en file à la caisse et on échangeait des regards complices et la dame derrière moi d'ajouter, oh, c'est vrai que ça, c'est une bonne chanson. Et là, d'esquisser quelques pas de danse, c'est comme si tout d'un coup, la valve était ouverte puis qu'on se permettait des libertés. Bon, on n'était pas dans une comédie musicale où tout le monde se met à danser, mais quand même. Deux éléments rassemblés, humour et musique, ont uni tout un magasin. Quelle force quand même que cette musique pour nous rassembler. Saisissons l'occasion, nous aussi, de peut-être bâtir des liens avec ce qui s'en vient. Le concerto pour 4 violons opus 3 numéro 10 de Vivaldi par Avia Vital et le Giardino Armonico.

La nouvelle suite pour clavecin numéro 2, livre 2 de Jean-Philippe Rameau, était interprétée par Víkingur Ólafsson. Vous écoutez À chacun s'amuse sur Ici Musique Classique et c'est Julie Daou qui vous tient compagnie. Si on est un petit dimanche gris ou un matin d'été ensoleillé, c'est probable que notre état d'esprit soit pas le même. Est-ce que ça veut dire que ça teinte la manière dont on va, par exemple, recevoir une musique? Ben, c'est probable parce que particulièrement en art, il y a des œuvres, qu'elles soient littéraires, théâtrales, visuelles, peu importe, qu'on reçoit très mal à une certaine époque de vie ou au contraire extrêmement bien à un moment différent de notre existence. Parce qu'elle nous parle plus, on la comprend, ou pour des raisons qu'on ne s'explique pas. Il y en a d'autres avec lesquelles on a un rapport qui est plus constant, dans la mesure où peu importe quand ou où on se trouve, elle crée à peu près toujours la même sorte de résonance. C'est le cas de ce qui suit pour moi le quatuor pour clarinette et cordes, opus 19, numéro 2 de Stamitz. Ça m'apporte une sorte d'apaisement, de réconfort. Ça met un sourire aux lèvres, une espèce de bonheur tranquille qui fait du bien. J'espère que c'est aussi ça que vous allez pouvoir ressentir à l'écoute de cette musique qui nous arrive ici par Arthur Campbell, Gregory Maytan, Paul Swiatek et Pablo Mojave Velia.

Arthur Campbell, Gregory Maytan, Paul Swantek et Pablo Maravilla jouaient le Quatuor pour clarinette et cordes opus 19 numéro 2 de Stamitz. Vous écoutez À chacun s'amuse sur Ici Musique Classique et c'est Julie Daou qui est avec vous. C'est drôle les modes. Quand j'étais plus jeune puis que je regardais des photos de mes parents au même âge que moi, je trouvais leur style dégueulasse. Aujourd'hui, mes enfants à moi portent les mêmes vêtements que mes parents à leur époque ou à peu près. Bon. Il y a quand même certaines tendances qui, on le souhaite, reviendront pas parce qu'objectivement, il me semble qu'ils sont pas récupérables, mais on pourrait être surpris. La musique échappe pas non plus au courant. Il y a eu un instrument, l'arpeggione, qui a été un peu la saveur du mois pendant une période, mais qui a pas fait long feu. Sa popularité a duré autour de 10 ans, grosso modo. C'est comme la déclinaison d'une guitare qui a un peu envie d'être un violoncelle. Or, il se trouve que c'est vraiment pas commode à tenir. Et que l'archet sur 6 cordes, ben c'est pas simple. Schubert était en plein pendant la période où il était populaire, alors il lui a consacré une sonate qui est magnifique. Évidemment, comme l'instrument est pratiquement disparu aujourd'hui, il en reste que très peu, ben l'œuvre a été transcrite. Donc, on peut comme ça y avoir accès, heureusement, parce que ça aurait été triste de perdre toute cette beauté qu'on écoute ici avec Marie-Ève Scarfone et Stéphane Tétrault.

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L'arpeggione de Schubert était interprété par Stéphane Tétrault et Marie-Ève Scarfone. Julie Daou, microphone d'ici Musique Classique. Pour nous joindre, c'est si simple. À chacun s'amuse, @radio-canada.ca ou sinon via la bulle de conversation que vous retrouvez sur l'application Radio-Canada Audio. Et vraiment, on adore recevoir vos suggestions dont on essaie de tenir compte, vos propositions, puis vos commentaires aussi. Ça nous fait toujours grand plaisir. Rossini a écrit un recueil qu'il a appelé « Pêcher de vieillesse ». Ce sont majoritairement des œuvres pour piano et voix ou pour piano seul, écrites sur une période d'à peu près 10 ans. Et il n'a jamais voulu qu'elles soient publiées, ces œuvres-là, même si on lui a souvent proposé à répétition. Lui, ce qu'il aimait, c'est de les offrir, de les partager avec des amis, dans son salon, pendant des soirées qu'il organisait avec sa femme. Et j'adore parce que le titre est sûrement pas anodin, « Pêcher de vieillesse ». C'est comme si je se jugeait un peu qu'il était coupable d'écrire ces pièces-là. Le pianiste Paolo Giacometti a consacré tout un disque à cette musique-là et il a confié, je le cite, « Je touche ici à la fin de ce chemin aventureux à travers l'œuvre pour piano de Rossini. Sachant que Rossini n'eut jamais l'intention de faire éditer cette musique, je me demande parfois si j'avais pu l'entretenir de ce projet, s'il ne se serait pas doucement et affectueusement moqué de moi. » Quoi qu'il en soit, c'était pour moi un plaisir et un privilège de me familiariser de telle sorte avec cette musique et d'approcher de si près cet esprit insaisissable. Je trouve ça très beau, cette conscience-là qu'il a et le fait que son envie d'aborder ce répertoire-là soit quand même mis en relation avec ce que le compositeur aurait peut-être pensé de son choix. Moi, je suis bien heureuse qu'il ait voulu l'enregistrer parce que c'est parfaitement irrésistible, comme on peut le constater avec La Vénitienne, donc sous les doigts de Paolo Giacometti.

Karen Gegen et Philippe Fischer jouaient le deuxième mouvement de la sonate pour violon et harpe de Louis Spohr, mais évidemment au basson, vous l'aurez deviné. Julie Daou qui vous tient compagnie sur ICI, musique classique à l'émission À chacun s'amuse. Haydn savait comment passer ses messages et j'adore qu'il ait voulu prendre soin de ses musiciens. Quand il travaillait pour le prince Esterhazy, souvent pendant l'été, le souverain quittait et tout l'orchestre le suivait. Donc, les époux prenaient le large et leurs femmes et leurs enfants étaient au loin. Mais bon, c'était comme ça, ça faisait partie du contrat. Mais il y a un moment donné où notre royauté a choisi de prolonger son séjour, ce qui, vous l'aurez compris, faisait pas tant l'affaire des instrumentistes qui, eux, avaient hâte de retrouver leur clan. Donc, comme moyen de contestation, le compositeur a écrit une symphonie dans laquelle, à la toute fin, quand chacun des musiciens termine sa partie, il est invité à souffler sa bougie et à quitter son instrument sous le bras. Mettons que le message ne peut pas vraiment être plus clair, là. Et c'est là où on voit que Haydn était quand même tombé sur un patron, disons, réceptif, puisque ça a été entendu. Il y a comme deux versions à l'issue du conflit. La première, c'est que le prince a choisi de retrouver sa maison. L'autre dit que si un musicien voulait rentrer, on ne pouvait pas lui interdire. Je ne sais pas comment s'est soldée vraiment cette situation-là, mais ce qu'on sait, c'est que les besoins ont été comblés. Ici, c'est Ta fête de musique, direction de Gene Lemon, qui nous y transporte.

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Gene Lemon dirigeait Tafel Music dans la symphonie Les Adieux de Haydn. Si douce façon de se quitter aujourd'hui. À chacun sa muse est une émission bricolée avec finesse par Pierre-Olivier Allary à la réalisation et Mathilde Legault aux choix musicaux. Quant à nous, j'espère qu'on va pouvoir se retrouver dans un avenir pas trop éloigné. C'est Julie Daou qui vous accompagnait. Je vous dis à très bientôt. Prenez bien soin de vous et de tous ceux qui vous entourent.

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Ah, bonjour à vous, chers amis mélomanes. J'espère que vous allez bien. Je m'appelle François Lemay. Nous sommes sur Ici Musique. La pianiste d'origine germano-russe, Olga Scheps, vient d'une famille de pianistes et comme Obélix, elle est tombée dedans quand elle était petite. C'est un juste héritage de famille. Et justement, on va écouter quelques extraits tirés de son album Family, qui va autant de la musique de Haydn à celle de Debussy, que vers celle de Randy Newman et de Christophe Van Dalen. Ça, on appelle ça quelque chose, si on veut, de bien mélanger et de bien épicer. Au piano, c'est Olga Scheps. Bienvenue quand le jour se lève.

Ah, c'était enveloppant, n'est-ce pas, que ces bagatelles d'Antonin Dvorak, c'était interprété par le quatuor Saguenay et Louise Bessette, qui était ici à l'harmonium. Ça nous mène aux informations. Je m'appelle François Lemire. On se retrouve tout de suite après sur Ici Musique.

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1: Lorsqu'on est ému, a-t-on la larme à l'œil ou les larmes aux yeux? Avoir la larme à l'œil, c'est avoir tendance à s'émouvoir un peu trop facilement. Cette expression a souvent une connotation péjorative. En général, il est assez rare que les personnes qui ont la larme à l'œil attirent la sympathie. On dira par exemple, l'accusé a toujours la larme à l'œil devant les caméras, mais tout le monde sait qu'il ne regrette pas son geste. En revanche, avoir les larmes aux yeux, c'est être sur le point de pleurer. Cette expression est généralement associée à une émotion sincère. On peut avoir les larmes aux yeux lorsqu'on est touché par un événement tragique, une belle chanson ou un film émouvant. Même les personnes qui n'ont jamais la larme à l'œil peuvent avoir les larmes aux yeux.
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0: On écoute présentement la musique du compositeur anglais Gavin Bryars. Cette pièce, c'est une de ses plus connues, en tout cas chez les amateurs de musique contemporaine et minimaliste. Elle s'appelle « The Sinking of the Titanic », « Le naufrage du Titanic », 1969. Gavin Bryars pensait à cet orchestre qui, si la légende est exacte, joua jusqu'à la fin sur le pont du célèbre paquebot. Il s'est imaginé à quoi ressemblerait leur mélodie si elles avaient continué à résonner dans l'Atlantique. Ce qui donne un air d'Amazing Grace au tempo des sons qui voyagent sous l'eau. Depuis mercredi, je reviens sur l'histoire d'un autre naufrage, celui de l'Empress of Ireland, survenu sur le fleuve Saint-Laurent une nuit de 1914. Il y aura 100 ans la semaine prochaine. Tout comme sur le Titanic et les autres transatlantiques de l'époque, il y avait à bord de l'Empress des musiciens divertissant les voyageurs de seconde et de première classe. Vu que tout s'est produit en 14 minutes, seulement 14 minutes, rappelons-le, il est peu probable que l'orchestre de l'Empress ait joué en ces derniers moments. L'hebdomadaire Le Passe-Temps du 20 juin 1914 rapporte que sur 5 musiciens à bord, 2 perdirent la vie. Archer Furniss, violoniste, et George Baxter, pianiste. Le Passe-Temps publie dans la même édition, 3 semaines après le naufrage, une chanson inspirée de l'événement. Il s'agit de la complainte de l'Empress of Ireland, écrite par Gaston Charles. C'est à partir de là que l'actualité rejoint le répertoire, que l'écrit devient oral.
1: C'est l'Empress of Ireland qui a péri.
0: Lui, c'est un chanteur.
1: Le 28 mai.
0: Cyrus Dufour.
1: 1914.
0: À l'occasion de l'enregistrement d'une compilation de chansons québécoises dans les années 1970, Cyrus Dufour chantait la complainte de l'Empress sur un air que vous allez reconnaître.
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0: voix de Cyrus Dufour, un de ceux qui a chanté la tragédie de l'Empress of Ireland. C'était pour conclure cette série sur l'Empress. Pour écouter les autres épisodes d'À rebours là-dessus et pour quelques autres liens sur le sujet, comme d'habitude, passez par le site.
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3: Peut-on prioriser une méthode plutôt qu'une autre? L'emprunt à l'anglais priorisé est de plus en plus courant dans la langue des affaires. Son emploi est toléré parce qu'il permet d'éviter certaines périphrases encombrantes. Toutefois, dans beaucoup de cas, il est préférable d'employer le verbe hiérarchiser. Hiérarchiser, c'est classer des notions ou des choses abstraites en fonction de l'importance qu'on leur accorde. Selon l'idée qu'on veut exprimer, on peut également remplacer prioriser par donner ou accorder la priorité à ordonner, privilégier, recommander ou favoriser. Donc, même si on peut dire qu'on priorise une méthode, par exemple, il est aussi possible de dire qu'on privilégie ou qu'on recommande cette méthode.
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0: Bonjour, bon mercredi. J'espère que vous allez bien. Mathieu Bellumeur au microphone. Bienvenue à cette nouvelle édition d'À la Une. Aujourd'hui, il sera question en politique fédérale de la démission de Stephen Guilbeault. Il l'a confirmé à certains médias, notamment à mon collègue Étienne Leblanc, à qui il a d'ailleurs accordé une entrevue. C'est sur le site de Radio-Canada ce matin. Et c'est aujourd'hui officiellement qu'il doit prendre la parole à la Chambre des communes pour annoncer donc son départ de la vie politique. On comprend donc que c'était de plus en plus difficile pour lui, avec les différentes politiques adoptées par son gouvernement, de rester au sein de ce gouvernement libéral de Mark Carney. Donc, il en sera question tout au long de la journée. Je vais vous parler également des propos qu'il a tenus avec Étienne Leblanc lors de cette entrevue qu'il a accordée hier et donc qui est publiée ce matin. Sinon, Jean-Philippe Robillard va être avec nous un peu plus tard pour nous parler d'un dossier qu'il présente aujourd'hui. L'article est déjà en ligne sur notre site et ça touche Consigne Action. Vous savez, c'est l'organisme au Québec où on peut retourner les contenants consignés, qu'on pense à des contenants en carton, des contenants pas en carton, mais en plastique, ou donc que l'on peut aller déposer pour être en mesure de récupérer la consigne, eh bien, on apprend qu'il y a des municipalités qui bloquent l'implantation de ces centres Consigne Action que l'on a vu apparaître un peu partout au Québec au cours des derniers mois. Jean-Philippe va nous parler de ça dans les prochaines minutes. Avec moi en studio, Julie-Jasmine Boudreau aux actualités culturelles et Véronique Mirand à la météo. Bonjour à vous deux.
1: Bonjour.
0: Alors, on va se parler, entre autres choses, Julie-Jasmine, vous et moi, tout à l'heure, d'intelligence artificielle,
1: oui,
0: et de stars du rock décédés,
1: oui,
0: et donc qui pourraient quoi revivre entre guillemets grâce à l'intelligence artificielle.
1: Un Ozzy numérique.
0: Ah oui, bon, Ozzy, okay. Osbourne.
1: Ozzy Osbourne. Bon, il nous a quittés il y a presque un an.
0: Oui.
1: Ça va faire un an cet été. Et ce qu'il y a de particulier dans ça, c'est que c'est en accord avec la famille, avec une entreprise spécialisée.
0: Mmh.
1: Alors, c'est comme si vous alliez pouvoir ou avoir la chance de converser avec Ozzy, l'avatar, son avatar, finalement.
0: Alors, j'ai comme l'impression que ça va lancer toutes sortes de questions et tout un débat, cette histoire-là.
1: Oui.
0: On y revient un peu plus tard à l'émission.
1: Absolument.
0: À tantôt, Julie-Jasmine. Faisons le tour des prévisions de la météo.
1: Oui.
0: Hier, c'était une journée estivale dans bien des endroits. Il y a
1: vraiment
0: eu des orages assez forts dans le coin de Québec.
2: Québec, Saguenay, Lac-Saint-Jean,
0: peu,
2: oui, ça a éclaté. Les alertes sont apparues en fin de journée. Tout a été levé maintenant, mais beaucoup de tonnerres, des éclairs, des pluies fortes, de fortes rafales de vent aussi. Rafales de vent qui ont eu lieu également sur les secteurs
0: plus
2: au sud. Hein. On n'a pas eu de précipitations, mais mon palmier rentre comme ça dans son pot.
0: Parce que vous avez un palmier, vous.
2: Oui, j'avais planté un palmier. Alors voilà, on va redresser le
1: moi,
2: tout aujourd'hui.
1: Moi, c'était mon toupette qui était comme ça.
2: Donc, des rafales à 70 km à l'heure et plus.
1: Ouais.
2: Là. Donc, vraiment, c'est vent fort. On a mis ça de côté. Les températures ont grimpé. Il a fait 27 hier à Montréal. Évidemment, c'était le passage d'un front qui a engendré ces orages assez forts un peu plus au nord. Donc, aujourd'hui, changement de direction des vents du nord-ouest, une vingtaine de kilomètres à l'heure. Donc, beaucoup moins venteux, mais vous allez sentir aussi la chaleur diminuer un peu en intensité. On ira avec 21, 24 degrés pour aujourd'hui. Et là, la tendance sera au fléchissement des températures. Près de 20 pour demain et vendredi. On sera tout près de 15-16 degrés samedi. Ça va remonter près de la barre des 20 degrés dimanche, mais vous comprenez qu'on va glisser en régime un petit peu plus frais. Et on est du côté du blocage atmosphérique qui permet encore cette grande chaleur dans l'ouest, mais qui va engendrer une certaine grisaille et une certaine fraîcheur pour les régions plus à l'est. Donc aujourd'hui, on voit quand même le soleil en alternance avec les nuages ce matin. Ça deviendra un petit peu plus nuageux cet après-midi, puis la probabilité d'averse, elle est de 30 % très tard, en fin d'après-midi, même en soirée. Les températures cette nuit redescendront davantage, parce que là, ce matin, 19 degrés au centre-ville, c'est quand même chaud. 11 à 13 la nuit prochaine, 8 vers Québec. Demain, jeudi, plutôt nuageux. Ce sera frais, avec un vent du nord-ouest, une vingtaine de kilomètres à l'heure. Les températures 18-20 degrés sans pluie. 13 à Québec pour la journée de demain, avec une probabilité d'averse de 40 %. Donc, plus gris demain. Et ensuite, on attendra des précipitations vendredi après-midi, là, jusqu'à samedi matin. Du côté de l'Abitibi, on est en régime plus nuageux aussi, avec quelques éclaircies. La probabilité d'averse, elle est de 40 %. Le maximum, c'est 16 pour aujourd'hui. 16 également vers le Saguenay, le lac Saint-Jean. Beaucoup de nuages encore dans tout l'est du Québec. Des conditions de précipitation, mais isolées, là. Donc, régime d'averse, probabilité de l'ordre de 60 % au Saguenay-Lac-Saint-Jean, 40 % vers le Bas-Saint-Laurent. On a quelques précipitations un peu plus structurées vers la Côte-Nord et la Gaspésie. Pas chaud. Côte-Nord, Gaspésie, 4, 5 degrés, sans plus. Venteux aussi, secteur est. Donc, il y a vraiment une certaine fraîcheur là, qui va s'ancrer de ce côté-là. En territoire ontarien, on frôle la vingtaine de degrés au nord, 26-27 encore, Toronto, Windsor, pas mal de soleil de ce côté aujourd'hui. Et dans l'ouest, on poursuit dans la grande chaleur, autour de 29-30 degrés pour l'ensemble des secteurs. Les avis de chaleur sont en vigueur sur le sud de la Saskatchewan. Le maximum aujourd'hui, c'est 33. Et ça ne décrochera pas de la barre des 30 degrés jusqu'à dimanche au moins, inclusivement. Donc, très chaud dans l'ouest, plus frais, un peu plus gris dans l'est du Québec.
0: Merci Véronique.
2: Bonne journée.
0: Bonne journée. Olivier est absent ce matin, donc je vais vous présenter les plus récentes nouvelles du sport en commençant par le hockey, parce qu'on a appris hier, grâce à une victoire, que ce sont les Golden Knights de Las Vegas qui vont participer à la finale de la Coupe Stanley pour la troisième fois en 9 ans d'existence. Ils ont défait hier l'Avalanche du Colorado, qui était vue par plusieurs comme une équipe favorite pour l'emporter. Eh bien, l'Avalanche a été défait hier 2-1. Donc, balayage en 4 matchs dans l'Association de l'Ouest, et les Golden Knights seront donc de cette grande finale de la Coupe Stanley au hockey. Qui sera leur adversaire, ça reste à voir. Il y a cette série qui est toujours en cours entre le Canadien de Montréal et les Hurricanes de la Caroline. D'ailleurs, il y a un match ce soir au Centre Bell. C'est 2-2 cette série dans l'Association de l'Est. Les Hurricanes seront à Montréal. Si évidemment le tricolore perd, le Canadien ferait face à l'élimination vendredi. Le match va se disputer en Caroline du Nord à Raleigh. Un mot de tennis maintenant pour vous parler de Roland Garros, parce que le Québécois Félix Auger-Aliassime l'a emporté hier tout un match, 4 heures donc, pour défaire son adversaire. Il l'a emporté finalement 4-6, 6-4, 4-6, 6-1 et 7-6. Ça a été long, ça a été compliqué pour Félix Auger-Aliassime, mais donc il a réussi à passer au second tour. Et chez les femmes, la Canadienne Victoria Mboko, elle l'a facilement emporté en 2-7 de 6-1 et 6-2 contre la Tchèque Nicola Bartunkova. Elle va affronter une Tchèque d'ailleurs au 2e tour, Katerina Siniaková. Alors voilà pour les plus récentes nouvelles du sport.

0: Alors, à la une des différents quotidiens, je vous le disais, le départ de Stephen Guilbeault retient l'attention en une de la presse, en une du site de Radio-Canada également. Mon collègue Étienne Leblanc, je vous le disais au début de l'émission, qui a pu réaliser une entrevue avec Stephen Guilbeault. Et il dit, Monsieur Guilbeault, je n'ai eu que peu ou pas d'impact sur les décisions. C'est le constat qu'il fait après toutes ces années en politique, 7 ans en politique active. Il démissionne pour préserver l'intégrité de ses convictions. On lit que face au recul de Mark Carney, l'ancien militant a choisi de rompre avec la discipline partisane afin de déplacer son rapport de force, de poursuivre son engagement ailleurs. Donc, l'article d'Étienne Leblanc est à lire ce matin. Il revient un peu sur le parcours, évidemment, militant au départ de Stephen Guilbeault. Il a été élu en 2019, rappelle Étienne, après avoir répondu à l'appel de Justin Trudeau. Il disait donc qu'il ne s'attendait pas à gagner toutes les batailles. Il s'est fait reprocher, donc, comme en fait, probablement plus que n'importe quel ministre de l'Environnement, il s'est fait reprocher bien des choses, notamment des ententes avec les compagnies pétrolières. Il dit le regretter d'ailleurs, mais il dit que sur la question du climat, il a eu peu ou pas d'impact sur les décisions qui ont été prises et que en ce moment, on assiste à un recul qu'il qualifie de très, très important. Voilà pour cette entrevue. Donc, vous pourrez lire tout ça ce matin, mais effectivement, qu'il a traversé des périodes difficiles, notamment après cette décision de Justin Trudeau de nationaliser le pipeline Trans Mountain avec des fonds publics. Départ de Justin, pas de Justin Trudeau, mais de Stephen Guilbeault aujourd'hui. Il en sera beaucoup question. Je vous le disais, ça fait la une de la presse également, qui nous parle aussi de démographie. Situation préoccupante pour la région de Montréal, très préoccupante en fait. À peine le quart des résidents fera fonctionner l'économie de la métropole dans 25 ans, selon une étude de la CMM, la communauté métropolitaine de Montréal. Ce qu'on apprend, et c'est une étude qui se base sur des données de Statistique Canada, c'est que la région métropolitaine de Montréal devra composer avec un ratio de dépendance de 75% d'ici 2050. Qu'est-ce que c'est le ratio de dépendance? C'est un indicateur qui compare le nombre de personnes considérées inactives, à savoir les jeunes et les personnes âgées, au nombre de personnes en âge de travailler. Dans le Grand Montréal, donc, il y aura un ratio de dépendance de 75%, ce qui signifie qu'à peine 25% des gens seront actifs au sein de la société d'ici 25 ans. C'est beaucoup plus que dans les régions métropolitaines comme Toronto et Vancouver. Des données préoccupantes, donc les détails dans la presse de ce matin. En une du devoir, on revient sur la victoire de Montréal et les joueuses qui ont signé le Grand Livre d'or à l'Hôtel de Ville de Montréal à la suite de leur victoire donc dans cette finale de la LPHF. Et les filles, la victoire de Montréal, ont remporté, je vous le rappelle, la Coupe Walter. Il est aussi question des profs non qualifiés. Une mesure d'exception qui se répand, nous dit le devoir, c'est le nombre d'enseignants engagés sans qualification qui a presque triplé au Québec en 5 ans. C'est inquiétant pour nos enfants en bout de ligne, disent des intervenants du milieu de l'éducation. Ce qu'on comprend, c'est qu'à l'échelle de la province, le nombre de tolérances d'engagement délivrées par Québec à la demande d'un centre de service scolaire ou d'une commission scolaire est passé d'un peu plus de 3300 en 2020-2021 à plus de 8900 en 2024-2025, selon des documents donc du ministère de l'Éducation. Une mesure exceptionnelle et temporaire, mais qui devient de plus en plus permanente, ou en tout cas à laquelle on a de plus en plus recours, c'est à lire dans le devoir de ce matin. En une du Journal de Montréal et du Journal de Québec, retrouvé mort dans l'escalier après s'être perdu à l'hôpital, on nous raconte l'histoire d'un patient de 59 ans qui a été retrouvé en arrêt cardiaque dans une cage d'escalier du Centre hospitalier universitaire de Montréal, quelques jours après une greffe du foie qui devait lui sauver la vie. Cet homme s'appelle Daniel Brosseau et il est décédé tragiquement au CHUM le 11 juin 2024. Il avait été opéré au foie. Et il a développé un délirium, donc une confusion. Lui qui n'avait jamais connu de problème de santé mentale auparavant. Et il a quitté sa chambre à quelques reprises et a été retrouvé sans vie, donc dans la cage d'escalier. Le coroner qui a enquêté sur son décès a émis plusieurs recommandations pour améliorer la surveillance des patients atteints de délirium. Selon l'autopsie du coroner, le décès de l'homme n'est pas dû donc à son opération. Vous pourrez lire cette histoire en une du Journal de Montréal et du Journal de Québec. Et je termine avec le Globe and Mail qui nous présente les propos du sous-gouverneur externe de la Banque du Canada qui avertit que le marché du travail au pays subit des transformations structurelles, créant un environnement de faible embauche, mais aussi de faible licenciement, ce qui complique la tâche pour ce qui est de la politique monétaire du pays. Pour la Banque centrale, donc, c'est plus difficile de distinguer les changements cycliques à court terme des changements structurels à long terme. En temps normal, si le taux de chômage est élevé, dit le sous-gouverneur externe de la Banque du Canada qui était devant un groupe de réflexion à Montréal. Donc, on peut être en mesure d'ajuster ou si le chômage donc est causé par des changements structurels ou cycliques, il y a une baisse des taux d'intérêt qui pourrait ne pas être la bonne solution. Alors que quand le taux de chômage est élevé, ben ça indique que la banque peut répondre à l'économie en abaissant les taux d'intérêt pour stimuler la demande. Les détails dans le Globe and Mail de ce matin. Jean-Philippe Robillard est maintenant en studio avec nous. Bonjour Jean-Philippe.
1: Bonjour Mathieu.
0: Oui, vous nous parlez de cette histoire consigne action qui reproche à des municipalités au Québec de bloquer l'implantation de ces centres de récupération de contenants consignés. Plusieurs villes donc empêchent consigne action d'ouvrir rapidement ces lieux et donc d'étendre son réseau.
1: Oui, effectivement. Alors qu'il y a de plus en plus de machines, de gobeuses, vous l'avez sans doute remarqué, qui sont retirées des épiceries au Québec. Consigne action qui gère maintenant donc la consigne au Québec affirme qu'il y a des municipalités, Mathieu, qui lui mettent carrément des bâtons dans les roues pour implanter de nouveaux lieux de retour, pour développer son réseau de centres de retour. C'est le cas, par exemple, selon le vice-président stratégie chez Consigne Action, Jean-François Lefort. C'est le cas à Delson, c'est le cas à Mercier également, de même qu'à Rimouski et dans l'arrondissement Plateau de Mont-Royal à Montréal. On l'écoute.
2: On a une collaboration des municipalités, c'est juste que parfois, quand ça l'accroche, ça l'accroche. Pour la ville de Delson et de Mercier, ce sont des choix de ralentir le déploiement. Et dans d'autres municipalités, on fait face à des délais administratifs. Mais ce qui est, je pense, troublant pour moi, c'est les citoyens en bout de ligne.
0: Et donc, des municipalités qui donc voient donc pas de centre qui s'ouvre dans les municipalités parce qu'elles bloquent donc l'implantation de ces lieux. Comment elles justifient ça?
1: Ça dépend à qui l'on parle. Où s'accroche le plus, Mathieu, là, c'est vraiment à Mercier et à Delson en Montérégie. Ces deux villes là, qui refusent catégoriquement d'avoir des nouveaux lieux de retour sur leur territoire. Et ce que déplorent les villes, dans le fond, c'est de ne pas avoir été consultées en amont, de se faire imposer carrément des décision. La ville de Delson, là, Mathieu, refuse depuis des mois que Consigne Action ouvre un lieu de retour adjacent à un immeuble d'habitation parce qu'elle craint pour la quiétude du voisinage des habitants. Et le maire Christian Ouellet me disait qu'il n'a pas l'intention de reculer, même si Consigne Action a déjà signé un bail de plusieurs années. On l'écoute.
3: Ils se sont mis la corde au cou eux-mêmes. Avant même qu'on ait eu des discussions avec eux, le conseil de ville ne fera pas de modification de règlement pour le mettre à cet endroit-là. Ça, c'est clair. Et on ne démordra pas de cette position-là. Delson veut avoir un consigne action chez eux, mais il va falloir qu'ils mettent à un endroit que ça ne créera pas de désagréments.
1: Alors, c'est assez clair. Même situation à Ville-de-Mercier, toujours en Montérégie, où la mairesse Lise Michaud refuse, elle, depuis des semaines, Mathieu, que Consigne Action ouvre un centre dans sa municipalité parce qu'elle veut que l'organisme implante un site plus grand, plus gros que ce qui est prévu à l'heure actuelle. On l'écoute.
4: Si Consigne Action maintient qu'il veut avoir un Consigne Action régulier, c'est clair qu'il y a une impasse. Il y a quelque chose qui est un peu vicié, je vous dirais, là, dans la façon de fonctionner de Consigne Action actuellement. Mais je vous dirais, ça serait bien qu'ils prennent la voie logique de rencontrer les municipalités avant.
0: Bon, vous nous avez aussi parlé de Rimouski, de l'arrondissement du plateau Mont-Royal à Montréal. Dans ce cas-là, c'est la lourdeur administrative qui complique les choses.
1: Oui, alors que c'est possible, en vertu du règlement, le gouvernement le prévoit d'accélérer le processus d'approbation. Mais à Rimouski, selon Consigne Action, l'implantation du lieu de retour c'est même compromis en raison justement des lenteurs administratives parce que la ville a choisi, Mathieu, de procéder par modification réglementaire pour autoriser le projet, ce qui implique une consultation de la population. Et ça ça ne sera pas fait avant plusieurs mois, bien, l'organisme craint de perdre son local, comme c'était le cas sur le plateau de Mont-Royal. Ça a tellement été long, Mathieu, l'approbation, que le propriétaire du local a finalement décidé de louer à quelqu'un d'autre, et ce qui fait qu'à l'heure actuelle, bien, Consigne Action cherche un autre local.
0: Ouais, des centres qui sont de plus en plus importants, parce que vous l'avez dit, dans les commerces, on perd justement des machines où on peut aller retourner nos contenants qui sont justement consignés. Merci Jean-Philippe.
1: Merci, au revoir.
0: Bonne journée.

0: Jasmine Boudreau est de retour en studio avec nous. Ouais, c'est pas tout à fait surprenant, la prochaine nouvelle, le cambriolage du Louvre, qui va faire l'objet d'un film et d'un documentaire. Et le scénario est écrit tout seul.
1: Exactement.
0: Je veux dire. Ce serait fou de s'en passer.
1: Ce serait une aberration, quasiment. Alors, parce qu'aujourd'hui sort en France un livre enquête, c'est le travail de trois journalistes. Ça s'appelle « Main basse sur le Louvre ». On en apprend sur le profil des voleurs, les traces, les dernières traces des bijoux. On dit que tout est révélé, Mathieu, dans ce livre-là. Et donc, les droits du livre ont été cédés. On parle à une société de production pour un long métrage. Donc, ce sera un film qui sera réalisé par le Français Romain Gavras. Et

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4: C'est pour préserver l'image, en fait, l'image et l'héritage de la vedette, puis permettre aux fans d'interagir. Et c'est son fils, Jack Osborne, qui est là-dedans, qui a dit que c'était d'une précision presque effrayante. Mmh. Et que les réponses étaient aussi fidèles à sa personnalité. Mmh. Alors, mets le lever de bouclier, parce que qu'est-ce que disent les admirateurs selon vous? C'est intrusif, irrespectueux, que tout le monde a droit à son dernier repos, puis qu'on y voit aussi une exploitation, une occasion en sorte d'exploitation commerciale. Et là, il a fallu que le fils Jack Osborne en rajoute en disant, écoutez, ça va être fait avec bon goût et on est loin de l'opportunisme.
5: Ah bon, OK, alors on verra ça alors qu'on entendait Crazy Train, justement, en sourdine. Parlez-moi de l'artiste québécoise Caroline Monnet qui figure parmi les six finalistes du prestigieux prix Sobé pour les arts.
4: Ah oui, c'est ça, exactement. Elle est d'origine Anishinaabe et aussi bretonne et native l'Outaouais, est installée à Montréal. Son travail est remarquable. Mathieu, elle touche à tout. On parle de vidéos, de sculptures, installations. Elle collabore avec Élie Sapie également. Alors voilà, elle est dans les finalistes. D'ailleurs, si jamais vous voulez voir son travail, là, elle expose actuellement au Musée canadien de l'histoire à Gatineau. Et il y a aussi parmi ces gens Samuel Roy-Bois, qui est finaliste pour la Colombie-Britannique et il est originaire de Québec. Et donc, c'est un prix en art contemporain qu'on remet aux moins de 40 ans. Et c'est par le Musée des beaux-arts du Canada. Il y a une jolie bourse de 100 000 $ qui accompagne tout ça. Une exposition aussi au Musée d'Ottawa. On connaîtra le ou la lauréate le 14 novembre prochain.
5: Et parlons de la formation Roxette qui sera en visite au pays à l'automne avec une nouvelle voix.
4: Oui, absolument, parce que la chanteuse Marie Fredriksson est décédée il y a 6 ans. Mm-hmm. Alors là, c'est le cofondateur qui part sur la route, le cofondateur du groupe, mais il sera accompagné d'une chanteuse qui était révélée par l'Eurovision en 2004.

0: Alors ça, c'est une version a cappella sur une radio luxembourgeoise, mais ce qu'on sait, en fait, c'est pour le 40e anniversaire du tout premier album. Et d'ailleurs, ils seront à Montréal en septembre et à Toronto aussi.
1: Merci beaucoup, Julie Jasmine.
0: Salut.
1: Bonne journée. C'est Élise Jeté qui se joint à nous en studio pour ce qu'on va surveiller aujourd'hui. Bonjour, Élise.
2: Bonjour, Mathieu.
1: Sur le plan de la politique fédérale, évidemment, ce sera le départ de la vie politique de Stephen Guilbeault qui va marquer l'attention. Sinon, Éric Duhem a choisi la circonscription où il va se présenter aux prochaines élections provinciales au Québec.
2: Dans la circonscription de Bellechasse aux élections provinciales de l'automne prochain, le chef du Parti conservateur du Québec va en faire l'annonce aujourd'hui. Bellechasse, située sur la rive sud de Québec, dans la région de Chaudière-Appalaches. Aussi, ce qu'on surveille aujourd'hui, le Canada aurait conclu une entente pour exporter du gaz naturel liquéfié vers l'Allemagne. L'entente devrait être signée à l'ambassade du Canada à Berlin aujourd'hui. Et Montréal va probablement trembler encore une fois ce soir, puisque le Canadien de Montréal va disputer son match numéro 4 de la finale de l'Est au Centre Bell. L'équipe montréalaise va tenter de se reprendre après la défaite de lundi.
1: Gros match important.
2: Oui, bon. Les Hurricanes de la Caroline qui mènent la série 2-1.
1: On pourrait dire que tous les matchs sont importants,
2: oui.
1: Mais celui-là particulièrement. Voilà, merci Élise, bonne journée. Voilà
2: bonne
1: pour
2: journée.
1: Cette édition d'À la Une. Merci d'être avec nous comme ça, de nous suivre le matin. Vos équipes du matin, justement, prennent le relais dans les prochaines secondes. Bonne journée.
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0: unique en son genre.
1: Stephen Guilbeault met un terme à sa carrière politique. Il annoncera aujourd'hui son départ du caucus libéral et de son poste de député. Okay.
2: Vous savez, Stephen a été un collègue formidable.
1: Le ministre de la Santé du Québec prise à partie pour les dépassements de coûts des projets informatiques en santé.
3: On a des dépenses absolument hallucinantes dans un scandale après l'autre.
1: Et il y a 5 ans, on découvrait de possibles sépultures de 215 enfants sur le terrain du pensionnat pour autochtones de Kamloops. Bonjour, ici Mathieu Bellumeur. Bienvenue à Radio Journal. Stephen Guilbeault va quitter la vie politique au cours des prochaines semaines. L'ex-militant écologiste et ancien ministre de l'Environnement va faire l'annonce officiellement cet après-midi à la Chambre des communes. Le député de Laurier-Sainte-Marie à Montréal avait critiqué à plusieurs reprises ces derniers temps les reculs du gouvernement Carney en matière de lutte contre les changements climatiques. Reportage de Yasmine Midi.
4: Il représentait la conscience verte du gouvernement Carney. Mais l'entente avec l'Alberta et les nombreuses concessions faites par Ottawa pour y arriver auront été la goutte d'eau qui a fait déborder le vase. Après 7 ans comme député, Stephen Guilbeault quittera la vie politique.
2: Vous savez, Stephen a été un collègue formidable.
4: Ses collègues libéraux saluent son engagement. La ministre de la Santé, Marjorie Michel, suivie de la ministre de l'Immigration, Léna Diab.
2: Si c'est trop lourd pour lui, qu'il a pris sa décision, je la respecte.
5: Je respecte son décision.
4: La première ministre albertaine, Danielle Smith, elle, a réagi avec un sourire et très peu de mots.
6: I wish him well in his future endeavors.
4: Je lui souhaite bonne chance dans ses futurs projets, a déclaré celle qui a longtemps vu Stephen Guilbeault comme un ennemi de sa province. Le député de Laurier-Sainte-Marie sera-t-il le seul à quitter le navire libéral pour rester fidèle à ses principes?
7: C'est peut-être le début d'un départ en bloc.
4: Le conservateur Joël Godin espère que d'autres suivront. Le bloquiste Patrick Bonin aussi.
8: S'ils sont responsables, la chose à faire, c'est de suivre M. Guilbeault, de se lever et de défendre les valeurs qu'ils disent vouloir défendre.
4: Stephen Guilbeault a fait son choix. C'est à l'extérieur du Parlement qu'il défendra ses valeurs. Le député a tout de même accepté de rester en poste quelques semaines de plus pour ne pas affaiblir la mince majorité libérale avant la fin de la session parlementaire. Ici Yasmine Midi, Radio-Canada, Ottawa.
1: Ottawa va annoncer cette semaine la conclusion d'une importante entente pour exporter du gaz naturel liquéfié vers l'Allemagne, la première entre le Canada et l'Europe, selon des informations obtenues par CBC. Des sources indiquent qu'un 1 million de tonnes par an seront exportées depuis le nord-ouest de la Colombie-Britannique à un acheteur allemand dès le début des années 2030. Le premier ministre Mark Carney avait évoqué une telle entente l'an dernier, lui qui tente de trouver des acheteurs pour les produits canadiens afin de réduire la dépendance du Canada envers les États-Unis. La conférence des premiers ministres de l'Ouest s'est terminée hier à Kananaskis dans les Rocheuses albertaines. Les provinces se sont entendues sur plusieurs points, mais des divergences persistent, notamment sur toute la question de la séparation de l'Alberta. Compte-rendu d'Annie Véro.
9: We are committed to working together.
10: C'est avec un message d'unité que les premiers ministres de l'Ouest se sont présentés à la suite de leur rencontre annuelle qui s'est tenue à Kananaskis, en Alberta.
9: There are many points of agreement among us, and we are...
10: La première ministre de l'Alberta, Danielle Smith, souligne que les provinces et territoires se sont entendus sur plusieurs enjeux, dont le développement économique de l'Ouest. Toutefois, la question tendue de la séparation de l'Alberta s'est rapidement évitée dans les discussions. Wapkinou, le premier ministre du Manitoba, a souligné à Danielle Smith qu'il était du devoir de la province de consulter les Premières Nations sur les pétitions d'initiatives citoyennes, comme celle qui réclame un référendum sur l'indépendance de la province.
9: It is up to you as the Alberta government.
11: And this is why we have the courts.
10: Une décision que prendront les tribunaux, répond Danielle Smith.
12: Just like a family, we can work it out together.
10: Malgré les divergences, David Eby, le premier ministre de la Colombie-Britannique, a réitéré, tout comme ses homologues, l'importance de travailler ensemble. Ici Annie Véro, Radio-Canada, Kananaskis.
1: À Québec, la ministre de la Santé, Sonia Bélanger, justifie les dépenses de coûts qui affectent certains projets informatiques de son ministère par la décision du gouvernement de favoriser les solutions à l'interne. Radio-Canada révélait hier que la future plateforme pour les prises de rendez-vous médicaux coûtera au moins 6 fois moins cher que prévu. Thomas Gerbet.
3: qu'on a des dépenses absolument hallucinantes dans un scandale après l'autre.
0: À l'Assemblée nationale, c'était jour d'étude des crédits du ministère de la Santé et les projets informatiques ont monopolisé les questions. Joël Arsenault du Parti québécois a cherché à savoir pourquoi le projet d'orchestrateur de rendez-vous qui devait coûter 18 millions de dollars en a finalement coûté 126. Et ce n'est pas le premier projet qui dérape en santé. Le député libéral Moncef Deradji.
13: Projet après projet, c'est le même scénario qui se répète. Dépassement de coûts, retard, opacité et improvisation.
0: La ministre de la Santé, Sonia Bélanger, a demandé une analyse détaillée des coûts à Santé Québec et elle assure que des suivis serrés sont faits.
14: Toutes les sociétés qui ont des systèmes de santé modernes se questionnent sur les coûts en lien avec l'implantation des systèmes d'information. Il faut être extrêmement vigilant.
0: Le député de Québec solidaire Haroun Boisy a demandé des actions.
15: Qu'attend ce gouvernement pour mettre en place la recommandation numéro 1 du rapport Galland? Doter l'État d'une véritable expertise interne capable de nous éviter de répéter encore et encore les mêmes erreurs.
0: La première ministre a déjà dit qu'elle mettra en place une entité centralisée, spécialisée en transformation numérique. Ici Thomas Gerbert, Radio-Canada, Montréal.
1: Le chef du Parti conservateur du Québec, Éric Duhaime, va annoncer plus tard aujourd'hui qu'il se présente dans la circonscription de Bellechasse au sud de Québec aux élections provinciales de l'automne prochain. C'est la troisième fois que le chef conservateur tente de se faire élire à l'Assemblée nationale. En Ontario, c'est la ministre des Soins de longue durée, Natalia Kouchendova-Bachta, qui va remplacer Caroline Mulroney comme ministre des Affaires francophones à partir du 5 juin. Caroline Mulroney affirme avoir pris sa décision à la suite du décès de son père, l'ancien premier ministre Brian Mulroney, et du départ de ses enfants de la maison. Natalia Kouchendova-Bachta se dit prête à prendre le relais.
16: Ma première priorité, c'est de rencontrer tous les organismes francophones et d'avoir des discours importants sur leurs priorités. Mais bien sûr, on va continuer le travail de la ministre Mulroney pour pouvoir vraiment rayonner la francophonie de l'Ontario.
1: Elle est députée de la circonscription de Mississauga-Centre depuis 2018 et a été adjointe parlementaire de la ministre des Affaires francophones pendant 4 ans avant d'être nommée ministre des Soins de longue durée il y a 2 ans. Il y a 50 jours pour jour, à Kamloops, en Colombie-Britannique, étaient découvertes plus de 200 potentielles tombes sur des terrains du pensionnat pour autochtones de la municipalité. Ça avait créé une onde de choc au pays. Depuis, plusieurs Premières Nations ont fait des découvertes semblables. Reportage de Benoît Ferradini.
17: Plus de 150 000 enfants autochtones ont été envoyés de force dans ces pensionnats à travers le Canada. Et depuis 5 ans, de nombreuses Premières Nations ont découvert, le plus souvent via des études faites avec des radars, les traces de ce qui pourrait être des centaines de sépultures sur les sites de plusieurs pensionnats. La première découverte, à Kamloops, le 27 mai 2021, a été un choc pour Terry Tidji, chef régional de l'Assemblée des Premières Nations de la Colombie-Britannique.
18: It was really a point in time that recognized that we weren't done with, truth and reconciliation.
17: On a découvert qu'on n'en avait pas terminé avec la vérité et la réconciliation, dit-il. Les recherches au radar et dans les archives continuent depuis 5 ans. Mais l'étape qui pourrait être la plus traumatisante n'a pas encore eu lieu. L'excavation de possibles restes humains. Un processus qui prend du temps, comme l'explique la médecin légiste d'origine Cree et Mohawk, Kona Williams.
19: It takes time, and people need to understand that they need the time to digest the information, understand the information, and then make those decisions.
17: Les gens ont besoin de comprendre que cela prend du temps, explique-t-elle, du temps pour digérer et comprendre les informations avant de prendre ces décisions. Certaines nations, comme celle de Williams Lake, ont déjà choisi de ne pas creuser autour de la mission Saint-Joseph, où il pourrait y avoir 150 tombes. À la place, la nation veut créer un parc pour commémorer et éduquer le public. Ici Benoît Ferradini, Radio-Canada, Vancouver.
1: Ottawa instaure de nouvelles mesures aux frontières en réponse à la propagation du virus Ebola en Afrique. À compter de samedi, les voyageurs en provenance de la République démocratique du Congo, de l'Ouganda et du Soudan du Sud devront se mettre en quarantaine pendant 21 jours dès leur arrivée au pays. Ils devront aussi subir un examen médical et seront hospitalisés s'ils présentent des symptômes. Les autorités sanitaires ne recensent actuellement aucun cas d'Ebola au pays. Et enfin, Israël affirme avoir tué le nouveau chef présumé de la branche armée du Hamas malgré un cessez-le-feu en vigueur depuis octobre. Selon l'armée israélienne, Mohamed Odeh a été ciblé par une frappe hier dans le nord de l'enclave palestinienne. Israël affirme qu'il a été nommé à la tête de la branche armée du Hamas il y a 2 semaines, mais sa nomination n'a jamais été annoncée ou confirmée. L'armée israélienne poursuit par ailleurs ses attaques au Liban où les autorités rapportent plus de 30 morts au cours des dernières 24 heures. Voilà, c'était le Radio Journal. Merci d'être à l'écoute. Bonne journée.

0: Bonjour à tous et bienvenue, c'est Julien Saukio avec vous ce matin pour une matinée qui démarre déjà sous de beaux auspices. Et si vous avez déjà les yeux vers l'extérieur, là, le soleil qui commence à se lever, c'est magnifique. D'ailleurs, j'ai envie de vous dire, prenez le temps aujourd'hui, peut-être prenez le temps d'observer le monde autour de vous pour vous le dire. Moi, je démarre la journée avec beaucoup d'enthousiasme parce que j'ai eu un premier goût de l'été hier. Je me suis arrêté comme ça, là, 5 minutes dans un parc, prendre le temps de regarder un petit peu la vie autour de moi, les gens qui commençaient à profiter justement du beau temps, les parents qui jouent avec les enfants, les gens qui promenaient leurs chiens. Ça fait du bien un petit peu d'observer le monde, de temps en temps de s'arrêter 5-10 minutes si vous avez le temps aujourd'hui. Je vous invite à le faire, d'autant que la météo va nous y aider. 18 degrés en ce moment à Toronto et ça va vraiment monter jusqu'à 26 degrés aujourd'hui. Une belle journée avec peut-être quelques passages nuageux, mais largement dégagés tout au long de la journée. Peut-être aussi un petit peu de vent en après-midi du côté de Toronto. Et c'est quasiment le même programme partout où que ce soit que vous nous écoutiez, hein, que ce soit de Kingston à Barrie, que dans la région du Niagara, là, on a à peu près tous la même météo aujourd'hui, du soleil en grande, très grande partie, avec de très belles températures. Donc si vous avez un peu de temps à consacrer aujourd'hui, allez, 10-15 minutes peut-être, pour aller prendre l'air au milieu de votre journée, faire une petite pause, bah, profitez-en parce que c'est vraiment la bonne journée pour faire ça. Niveau transport, bah, écoutez, circulation en tout cas, il y a 2-3 petites choses à regarder ce matin, notamment sur la 401 en fait. Un véhicule en panne d'abord du côté de la voie collectrice à hauteur de la 400. Ça bloque la voie de gauche ce matin, direction ouest. Et puis il y a aussi une collision beaucoup plus à l'est de Toronto, en fait, du côté de Ajax, au niveau de la route Westney, mais c'est en direction de Toronto. Donc si vous vous dirigez vers Toronto ce matin, ça pourrait vous affecter. Je commence à voir déjà des ralentissements. Il y a la voie de gauche qui est donc bloquée à cause de cette collision. Un peu de ralentissement. Mais pour ce qui est des transports en commun, ben, pour l'instant, rien à vous annoncer, donc ça roule plutôt bien en règle générale, à part ces deux éléments dont je viens de vous parler. Pour ce qui est de ce qu'on vous a préparé pour l'émission, bah c'est Annie Poulain qui est à la réalisation de l'émission. Bonjour Annie.
1: Bonjour.
0: Et on va parler notamment des chauffeurs des plateformes comme Uber.
1: Oui, parce que leurs conditions de travail continuent de faire débat. Il y a déjà eu une tentative de syndicalisation ici à Toronto. C'était en 2022, mais ça n'a pas fonctionné. Ailleurs, par contre, il y a des travailleurs qui y sont parvenus. C'est le cas à Victoria, en Colombie-Britannique, où on a signé la semaine passée une convention collective avec plus de 1000 conducteurs. Est-ce que ça pourrait rouvrir le débat ailleurs au pays, ici à Toronto? On va faire le point sur tout ça avec Gilles Levasseur, qui est professeur de gestion et de droit à l'Université d'Ottawa. Ça va être vers 6h45.
0: Mais d'autant qu'il y avait eu une première tentative à Toronto qui n'avait pas marché. Peut-être que Toronto est aussi un petit peu un cas à part. On posera la question à Gilles Levasseur. Et puis, il va être question de l'équipe canadienne de soccer aussi dans cette émission, alors que, ouais, on le sait, hein, la Coupe du Monde approche à grands pas.
1: Oui, Julien, une nouvelle qui a fait réagir cette semaine, l'équipe nationale de soccer canadienne s'entraîne à Charlotte, en Caroline du Nord. Le but est de préparer les joueurs aux fortes chaleurs lors de la Coupe du Monde qui s'approche à grands pas, ça c'est selon l'entraîneur. Mais il y a quand même des gens qui se questionnent. Est-ce que les joueurs n'auraient pas pu s'entraîner ici? C'est une question qu'on va poser à un expert vers 7h15.
0: Et puis on ira aussi regarder ce qui se passe au Moyen-Orient, notamment entre Israël et le Liban.
1: Oui, parce qu'au Liban, les frappes israéliennes se sont multipliées depuis le début de la semaine, malgré la trêve qui est en vigueur depuis le 17 avril. Le premier ministre israélien Benjamin Netanyahou a affirmé que son pays allait intensifier l'offensive au Liban pour écraser le Hezbollah, ce sont ses mots. Puis, on va s'intéresser aussi à un autre dossier, le Canada qui a condamné le traitement infligé par l'armée israélienne aux Canadiens qui ont participé à la flottille pour Gaza, en affirmant qu'il s'agissait d'une violation de la Convention de Vienne. On va parler de tout ça vers 8h40 avec Sami Aoun, qui est notamment professeur émérite à l'École de politique appliquée de l'Université de Sherbrooke.
0: Ouais, beaucoup de dossiers sur la scène internationale, fort important. Merci beaucoup, Annie. Pour ce qui est de la culture, c'est Katia Saint-Jean qui surveille ça pour nous. Bonjour, Katia.
2: Salut Julien.
0: On va notamment du côté du Labo ce matin.
2: Exactement, du Labo qui présente la plus récente exposition de Jean-Pierre Motte. Exposition qui rassemble des objets de notre quotidien. Donc lui qui est un peu collectionneur de cette manière-là et qui prend ses objets pour créer son art. Donc on va aller découvrir avec lui un peu sa pratique artistique. Lui qui s'inspire beaucoup aussi des villes en particulier où il travaille pour présenter ses œuvres. Alors on va comprendre un peu qu'est-ce qui l'a inspiré ici à Toronto. Et également, ce matin, on va parler de la série Le Testament. C'est le dernier épisode ce matin qui va être sorti de la première saison, hein, série qui a été inspirée du livre Le Testament de Margaret Atwood. Donc, on va revenir un peu sur cette série. Qu'est-ce que la première saison nous a présenté? Comment est-ce que c'est différent du livre? Mais qu'est-ce que ça laisse aussi pour la deuxième saison qui a été renouvelée? On l'a appris la semaine dernière. Donc, je vous offre ces détails.
0: Le difficile débat de l'adaptation sur grand ou petit écran dans ce cas-là. Merci beaucoup, Katia. On vous reparle dans quelques minutes. Et celle qui surveille l'actualité régionale pour nous ce matin, c'est Lounane Charpentier. Lounane, il y a les employés de la fonction publique qui pourraient être autorisés à travailler à distance. C'est pour les jours de match de la Coupe du Monde de la FIFA.
3: Oui, cette annonce est en réponse aux syndicats qui représentent les travailleurs, qui invoquaient des préoccupations liées à l'augmentation de la congestion, aux travaux de construction en cours, aux perturbations de l'accès aux trottoirs pendant les tournois. Les fonctionnaires provinciaux sont tenus d'être présents au bureau 5 jours par semaine actuellement, mais le gouvernement de l'Ontario vient d'autoriser les gestionnaires à approuver des demandes temporaires pour cette période. Selon le syndicat, toutefois, des 5500 employés ayant fait une demande jusqu'à présent, 365 ont reçu un accusé de réception et seulement 9 demandes ont été approuvées.
0: Bon, de toute façon, pour ceux qui vont rester au bureau, il y a des chances qu'il y ait des séances de visionnement en groupe. Et puis, il y a aussi un arbre qui rend fou là, des habitants du quartier Riverdale-Est à Toronto.
3: Oui, il s'agit du ginkgo, un arbre non indigène qui laisse tomber des fruits qui sentent les excréments de chiens. On en compte des milliers partout dans la ville. Le conseiller municipal Josh Matlow, a d'ailleurs indiqué recevoir de nombreuses plaintes à ce sujet. Une motion du conseiller demande au personnel municipal de faciliter le retrait de ces arbres. Vient d'être adoptée au conseil municipal la semaine dernière. Et puis demain, le conseil communautaire de Toronto et East York votera sur l'appel déposé par un habitant qui voulait faire enlever un ginkgo de son terrain. Sa demande initiale avait été rejetée par le personnel municipal.
0: Bon, ben on verra ce qu'il en sera de ces ginkgo. Merci beaucoup, Lounane. Pour ce qui est des sports ce matin, on se penche notamment en baseball sur les Jays qui l'ont enfin remporté contre les Marlins hier dans ce match numéro 2. C'est le nouveau venu Jesús Sánchez qui s'est beaucoup démarqué avec son premier grand chelem en carrière qui a permis de conclure une sixième manche de 6 points décisive pour la victoire. Ernie Clements et Yoendrick Pinango, eux aussi, ont frappé des circuits en solo. Et c'est Kevin Gausman qui sera le lanceur partant des Blue Jays pour le match décisif de cette série, donc match numéro 3. C'est cet après-midi à 13h au Centre Rogers. En basketball, le Thunder d'Oklahoma City s'approche d'une finale de NBA. Ils sont à une victoire seulement d'aller affronter les Knicks de New York. Ils ont battu hier les Spurs de San Antonio et Julius Alexander, lui, donc, a récolté 32 points. À voir comment le prochain match sera pour lui. Évidemment, on garde tous les yeux sur Shea et voir comment est-ce qu'il avance dans cette compétition. Et puis en tennis, pour ceux qui suivent ça en ce moment, parce qu'il y a évidemment Roland-Garros, Félix Auger-Aliassime, lui, a résisté à l'Allemand Daniel Altmaier au premier tour, un échange qui a quand même duré 4h16, rencontre qui a tenu les spectateurs en haleine. Félix qui, accusé en bris de retard en cinquième manche, qui a finalement réussi à remonter à l'égalité, puis a pris le dessus 17. Première victoire donc en grand chelem cette saison, lui qui s'était retiré d'entrée de jeu à Melbourne. Il affrontera l'Argentin Roman Andrés Buruchaga, 68e joueur mondial, donc ce sera pour le deuxième tour. 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À 6h19, le temps de plonger dans l'actualité économique avec vous, Annie. Il y a le chômage qui est très élevé chez les jeunes et qui inquiète aussi la Banque du Canada.
1: Nicolas Vincent est sous-gouverneur externe de la Banque du Canada et professeur d'économie à HEC Montréal. Il a fait une allocution hier et il a expliqué que le marché de l'emploi en ce moment, il est inerte. Donc ça, selon lui, ça veut dire peu de mise à pied, mais peu d'embauches aussi. Et ça veut dire qu'il y a peu de roulement dans le marché du travail. Les gens qui cherchent un emploi le font pendant plus longtemps qu'à l'habitude et c'est une situation qui est particulièrement difficile pour les plus jeunes. Le taux de chômage chez les jeunes est passé de 9 % il y a 4 ans à 14 % en avril. Et selon Nicolas Vincent, il pourrait y avoir sous cette tendance-là d'autres raisons que des facteurs cycliques.
4: Puisque la part des postes à pourvoir exigeant peu d'expérience diminue, les jeunes pourraient avoir de plus en plus de difficultés à entrer sur le marché du travail. Finalement, l'IA est une autre explication structurelle plausible. Ce sont dans les professions les plus exposées à l'IA que le taux d'obtention d'un emploi a le plus chuté. Il est plus difficile de décrocher un poste dont les tâches peuvent être facilement automatisées avec l'IA.
1: Et la solution, selon lui, c'est de repenser le système de formation pour que les jeunes aient les bonnes compétences. Il a aussi parlé de requalification des travailleurs, considérant qu'on va peut-être être appelé à changer de carrière plusieurs fois au cours de notre vie.
0: Et puis Annie, les frais récoltés par les banques lors de remboursements hypothécaires anticipés sont peut-être un peu trop élevés.
1: C'est ce qu'allègue une action collective qui vient d'être autorisée. Le calcul utilisé par les grandes banques canadiennes serait structurellement biaisé en faveur des prêteurs. La pénalité chargée aux personnes voulant rembourser une hypothèque à taux fixe avant la fin du terme serait donc nettement supérieure aux pertes encourues par les prêteurs. La différence peut s'élever à plusieurs milliers de dollars, une pratique qui est jugée abusive par les plaignants. Si la Cour leur donne raison, c'est un règlement qui pourrait se chiffrer dans les dizaines, voire les centaines de millions de dollars.
0: Et puis enfin, à Mississauga, la ville va poursuivre Paramount Fine Foods.
1: Oui, la ville allègue un montant impayé de 1,6 million de dollars de la part de l'entreprise. Dans un communiqué diffusé hier après-midi, la ville affirme que son objectif principal est de protéger l'argent des contribuables. Le complexe sportif et culturel nommé Paramount Fine Foods va être temporairement rebaptisé le Centre des sports et du divertissement de Mississauga à compter de lundi prochain. De son côté, Mohamed Faki, qui est fondateur et président de Paramount Fine Foods, dit avoir pris la décision de mettre fin à cette commandite et de plutôt réorienter l'argent vers de nouvelles initiatives. Une déclaration qu'il a faite dans une vidéo qui a été publiée lundi sur Instagram.
0: Bon, Centre des sports et du divertissement. Ça fait longtemps qu'on n'avait pas des centres sportifs qui avaient ce genre de nom, non affilié justement à des marques. Merci beaucoup, Annie. À 6h22, on plonge maintenant dans le grand monde culturel torontois avec vous, Katia, et on s'en va à la nouvelle exposition de Jean-Pierre Motte qui marque la clôture de la saison du Labo.
2: Jean-Pierre Motte qui présente son exposition et sa pulpe. Lui qui utilise des objets du quotidien, des objets trouvés, des tendances culturelles pour créer ses œuvres. J'en ai discuté avec lui.
5: Ces objets, ce qui me fascine, c'est l'aspect consommation, de la localité. Des fois, c'est importé, des fois, c'est des produits maison, du terroir. Et ce qui m'intriguait le plus, c'est de voir qu'est-ce que les gens prenaient, qu'est-ce qui était disponible pour eux et qu'est-ce que je pouvais trouver dans leurs déchets. C'est un peu creepy, mais ça crée cet imaginaire où les gens se reconstruisent. Et aussi, venant d'une famille d'immigrants, c'est de voir comment les gens se reconstruisent à partir des objets locaux. Le riz que tu consommes en Thaïlande n'est pas nécessairement available à Montréal ou outre-mer. C'est toujours cette reconstruction de soi, mais à travers ce qui était disponible localement. Mais c'est aussi une réflexion sur l'imaginaire de la localité, parce que les gens, leur consommation, font comme hors, comme en France où j'ai été à Villers-de-Cotterêts, c'était... Il y avait ce quotidien où le monde allait à la boulangerie, tout le monde se disait bonjour, mais personne ne se connaissait vraiment. C'est toujours comme cet aspect du rituel du quotidien que j'adorais aussi quand je voyage d'un aspect à l'autre. Et j'essaie de reconstruire cette thématique par rapport à mon vécu dans la place, cette relation à l'esthétique, non seulement à l'esthétique, mais aussi à la communauté.
2: Mm-hmm. Bon, les objets qui deviennent un peu comme une identité culturelle, qui évoquent une certaine époque peut-être aussi, alors que la marque de certaines choses a beaucoup évolué aussi esthétiquement à travers les années. Tu travailles aussi in situ, donc c'est quand même un processus créatif qui est quand même assez particulier. Parle-nous un peu de cet élément qui est très important pour votre processus.
5: Le in situ, ce que j'aimais beaucoup, c'est aussi on appelle ça des fois post-studio art, où ce que l'atelier se déconstruit par rapport au milieu où ce qu'on atterrit. Mm. Fait qu'au fond, l'in situ, dans mon cas, c'est de vraiment m'immiscer dans l'esthétique et le quotidien du lieu et en voyageant, mais c'est aussi extrêmement rapide, parce que souvent avec des résidences d'artistes, c'est 1 mois, 2 mois, 3 mois.
2: Ouais.
5: Et ça crée une habitude, un peu comme un chercheur en ethnographie qui va essayer d'avoir ses barèmes pour voir quels sont les imaginaires des gens ou comment communiquer avec les gens, comment faire des interviews tellement casual que tu essaies de trouver des informations pour t'enligner.
2: Ouais.
5: Fait que c'est beaucoup dans cette lancée où aussi j'ai le matériel même vient du lieu au lieu d'amener du matériel. Parce que des fois, quand tu fais des résidences d'artistes, tu fais comme « Ah, oh, je vais amener mes pinceaux, je vais amener telle affaire. » Moi, dans mon cas, c'est comme « Ah, ce pinceau-là, ça fait la job.
2: » Oui, puis bon, c'est peut-être une manière aussi d'offrir ce miroir-là pour que les gens se reconnaissent, surtout dans ce que tu présentes. Pour Et sa pulpe que tu vas présenter à Toronto, parle-nous un peu justement de l'approche que tu as pris avec le lieu, avec les objets pour nous créer ce que tu vas présenter.
5: Avec Et sa pulpe, c'est le slogan de la jus d'orange Orangina. Et je trouvais ça très intéressant parce que Villette de Cotterêts, c'était avec la résidence de la Cité internationale de la langue française. Et Villette de Cotterêts, l'écrivain qui vivait dans ce lieu, qui est né là, c'est Alexandre Dumas, des Trois Mousquetaires. Il y a sa grande statue sur la place du centre-ville et tout. Et moi, ce que je trouvais intriguant, c'est qu'Alexandre Dumas, il a des origines métisses. Mais aussi, à Villette de Cotterêts aussi, a un influx d'immigrants. Et c'est cette question où, comment un imaginaire peut s'ancrer à travers ce métissage. Et aussi, ce qui m'intriguait avec Alexandre Dumas, c'est les Trois Mousquetaires. C'est cette adaptation, parce que j'ai rencontré un jeune homme qui avait des tatous sur les animations japonaises qui m'avait un peu choqué, parce que c'était très tribalistique, mais c'était aussi cette question héroïque. Mm. Il se voulait être héros de sa propre histoire, et il y avait toute cette panoplie d'imaginaires à ce côté-là. Mais aussi, Alexandre Dumas avait créé les Trois Mousquetaires et D'Artagnan, mais aussi qui a été repris par le marché japonais, sous le signe des Mousquetaires, par le studio Gallup, et qui a été retraduit en français pour être présenté au Québec.
2: Ah, intéressant!
5: Fait que je trouvais comme c'était intriguant tout l'aspect de l'adaptation de l'œuvre d'Alexandre Dumas dans le marché japonais, parce qu'ils l'ont complètement réadapté, parce qu'Aramis, dans la version japonaise, est une femme. Où tu connais, si tu lis la biographie d'Alexandre Dumas, jamais l'autoriserait ça. Où tu aurais plein de petits aspects comme ça, de changement d'époque. Et nous, au Québec, dans la jeunesse qu'on avait, c'est cette version japonaise.
2: On vient d'entendre l'artiste québécois Jean-Pierre Motte qui présente l'exposition Et sa pulpe à Toronto. Lui qui va explorer comment les récits de héros se transforment à travers les cultures en utilisant par exemple ces liens entre Alexandre Dumas et l'animation japonaise, cette adaptation qui a été faite et qui est devenue culture populaire par la suite. Le tout qui va être présenté gratuitement dans les espaces du Labo. Ça, c'est au studio 277 dans les espaces du 401 rue Richmond. Donc, cet grand édifice communautaire qui a plein de galeries d'art. C'est dès demain soir, jeudi 28 mai, et c'est jusqu'au 2 juillet.
0: Bon, on sent que c'est une exposition avec vraiment beaucoup de mélange, des choses qui vont dans tous les sens. C'est très intriguant, ça donne vraiment envie d'aller voir à quoi ça ressemble de visu, avec toutes ces compositions et ces choses qui dépassent dans tous les sens. Merci beaucoup, Katia. Puisqu'on parle de choses qui dépassent, écoutons Tout ce qui dépasse avec Colin Léo.

0: 6h31, le temps de s'informer. On rejoint Lounane Charpentier pour faire ça. Lounane, il y a des clients de Uber qui disent avoir été inscrits à Uber One à leur insu et qui peinent donc maintenant à résilier l'abonnement payant et à se faire rembourser.
1: Oui, des experts croient qu'ils ont été victimes d'interfaces truquées. Il s'agit d'astuces de conception sophistiquées pour manipuler les clients lors de leurs achats en ligne. Au Canada, le recours aux interfaces truquées prend de l'ampleur. Le commissariat à la protection de la vie privée a analysé 145 sites web et applications qui sont accessibles au pays. Dans un rapport publié en 2024, eh bien, il a révélé que 99% d'entre eux comportaient une forme quelconque de conception trompeuse. De son côté, Uber nie toute utilisation d'interface truquée et affirme qu'il est facile de se désabonner de Uber One à partir de l'application.
0: Et puis le syndicat des personnes mal logées et sans abri de Toronto s'est mobilisé.
1: Oui, ils étaient au parc Birksey pour dénoncer la violence et le harcèlement dont ils sont victimes. Selon l'organisme, la violence envers les sans-abri est en hausse, en particulier à la gare Union de Toronto, alors que la ville se prépare pour la Coupe du monde de la FIFA. Gaétan Héroux est membre de l'organisation Défense du logement 230 Fight Back.
2: C'est des choses qu'on voit en dehors de FIFA, mais il y a une escalation qui se passe. Même, par exemple, là, à peu près 3 ou 4 mois, ils ont tous ôté les bancs qui sont à l'ouest de Union Station. Si vous allez là, vous allez voir toutes les bancs sont partis.
1: Il affirme que la crise du logement ne fait qu'empirer avec la venue dans quelques semaines de la Coupe du Monde, mais que le problème restera le même une fois que l'événement sportif sera terminé. Il voudrait voir les retombées économiques qu'apporte la FIFA être réparties entre différents organismes communautaires de la ville.
0: Puis la police régionale de York, de son côté, elle mène une enquête après que 2 personnes ont été blessées dans un accident d'auto à Vaughan.
1: Oui, selon la police, la collision impliquait un VUS et une moto et est survenue mardi après-midi dans le secteur des rues Keele et Lenstaff. Selon les autorités, le motocycliste a été transporté à l'hôpital dans un état grave, tandis que le conducteur du VUS a été évalué pour des blessures mineures.
0: Et puis sur la scène judiciaire maintenant à Toronto, la couronne a fini de présenter ses arguments finaux au procès de Christopher Nipak, qui est donc accusé d'avoir participé à une activité terroriste.
1: Elle finira de les présenter ce matin. En fait, le Torontois de 28 ans est inculpé relativement à des faits reprochés qui se seraient produits en Ontario et au Québec de 2018 à 2022. La couronne a révélé une panoplie de photos, d'objets, de livres et de vêtements qui prouvent, selon elle, que Christopher Nipak est bien un membre de la division Atom Waffen. Jean-Philippe Nadeau assiste au procès sans jury.
3: La division Atom Waffen est une organisation terroriste depuis 2021. La couronne allègue que le groupe Active Club Canada a été créé à la dissolution de la division. Le procès a montré que les idéologies racistes des deux groupes sont les mêmes. Christopher Nipak a fait partie, selon la couronne, des 2 organisations avant son arrestation en 2023. Il incombe toutefois à la couronne d'établir que la division était une entité terroriste lorsque l'accusé en était membre dès 2018. Christopher Nipak a rencontré 8 individus masqué en 2019 au Québec pour filmer des vidéos de propagande à des fins de recrutement pour le compte de la division et que ce tournage constitue, selon la couronne, une activité subversive, même si la division n'était pas encore qualifiée de terroriste. La couronne doit aussi prouver que le suspect masqué qui apparaît dans les vidéos de la division est bien Christopher Nipak. Elle se sert donc de vidéos de 2020 à 2023 pour identifier l'accusé, puisque les membres d'Active Club Canada ne sont jamais masqués, contrairement à ceux de la division Atom Waffen. Ses sourcils blonds, ses yeux bleus et sa voix caractéristique, dit-elle, montrent qu'il s'agit de la même personne. Ici Jean-Philippe Nadeau, Radio-Canada, Toronto.
1: Voilà, c'était les informations.
0: Merci beaucoup, Lounane. À 6h35, 17 degrés à Toronto et sur les routes. Il y a toujours cette collision hein, sur la 401 direction Toronto dans le secteur de Ajax, donc au niveau de la route Westney qui continue de ralentir hein, la circulation direction Toronto. Il y a la voie de gauche qui est fermée en ce moment. Par contre, pour les autres problèmes qui étaient plus au centre-ville, ça s'est réglé pour l'instant, mais je commence à voir tout doucement là, arriver les traditionnels ralentissements. Donc on va garder les yeux sur la route au fil de la matinée et on vous tiendra au courant. Pour ce qui est de l'actualité, ben on l'a appris un peu plus tôt cette semaine, c'est Natalia Kusendova-Bajta hein, qui va prendre le relais de Caroline Mulroney comme ministre des Affaires francophones. Elle va entrer en poste le 5 juin prochain. Et nos collègues à Queen's Park ben, lui ont parlé hier à l'Assemblée législative. Ils lui ont d'ailleurs demandé hein, sa réaction à sa nouvelle nomination.
4: Je suis honorée d'assumer le poste de la ministre des Affaires francophones et je tiens à remercier Caroline Mulroney pour son leadership et pour son engagement envers les communautés francophones pendant les 8 dernières années. J'ai eu l'opportunité de travailler avec la ministre à titre de son adjointe parlementaire pendant 4 ans. Alors, on a travaillé beaucoup ensemble. On a accompli des belles choses comme la modernisation de la loi sur les services en français, l'ouverture de l'Université de l'Ontario français, ainsi que l'ouverture du nouveau campus du Collège Boréal ici à Toronto, dans le quartier de Distillery District. Alors, vraiment, pour moi, c'est comme un retour dans un dossier que je connais et que je suis très passionnée. Mais vraiment, Mme Mulroney était une grande championne pour la communauté francophone et Queen's Park ne sera pas le même sans elle. Alors, elle va nous beaucoup manquer.
0: Et puis nos journalistes, évidemment, en ont profité de sa présence pour lui demander quelles vont être ses priorités à son entrée en poste. On peut l'entendre.
4: Ma première priorité, c'est de rencontrer tous les organismes francophones et d'avoir des discours importants sur leurs priorités. Ils me connaissent tous. J'ai eu beaucoup de textos hier président de l'Assemblée de la francophonie ontarienne, des conseils scolaires francophones et d'autres organismes. Alors, j'ai hâte de... la FGA, bien sûr. Alors, j'ai hâte de rencontrer tous les organismes et de parler au sujet de leurs priorité. Mais bien sûr, on va continuer le travail de la ministre Mulroney pour pouvoir vraiment rayonner la francophonie de l'Ontario. Madame Mulroney était une modèle pour moi comme jeune femme en politique. Alors, j'ai appris beaucoup de son leadership. Mais pour moi, comme infirmière autorisée, je pense que l'entité de soins de santé va être vraiment prioritaire pour moi. Bien sûr, j'ai aussi le poste de la ministre des Soins de longue durée. Alors, je dois m'assurer qu'on va avoir des lits désignés francophones partout dans la province de l'Ontario, dans les foyers de soins de longue durée, et aussi travailler avec la ministre de la Santé pour vraiment avoir les services de santé primaire en français et aussi élargir l'accès aux services en français dans tous les domaines de santé et avoir une offre active, par exemple, dans nos hôpitaux, etc.
0: Bon, alors Natalia Kusenova-Bajta, elle n'est pas francophone, même si évidemment, et on vient de l'entendre, elle maîtrise largement le français. Nos collègues l'ont quand même demandé si elle pensait que ça allait lui poser justement des difficultés, le fait de ne pas être techniquement francophone.
4: Non, je ne pense pas. Je parle français dès la première année. J'ai vécu en Belgique. J'ai appris le français là-bas. Mon papa, il habite en France. Alors, j'ai des belles opportunités de parler en français avec lui et avec sa partenaire Gisèle. Alors, je voyage en France une fois par année pour mes vacances. Les dernières 8 années, j'ai pris les cours de français une fois par semaine. Alors, je suis fière de... du fait que je parle français. Oui, bien sûr, je peux élargir mon vocabulaire, etc. Et je vais continuer mes cours en français avec ma prof Gisèle, elle s'appelle aussi.
0: Bon, ben voilà, elle aura largement l'occasion, en tout cas, de pratiquer son français, Natalia Kusenova-Bajta, qui va donc prendre la relève de Caroline Mulroney comme ministre des Affaires francophones dans maintenant un peu plus d'une semaine. Et d'ailleurs, si vous aussi, vous voulez partager justement ce que vous attendez de Natalia Kusenova-Bajta dans ce nouveau rôle, pourquoi pas nous envoyer votre avis justement sur soit la bulle de conversation ou directement par message texte au 416-205-6466, le numéro du studio. Pour ce qui est de l'actualité à 6h40. Nous, maintenant, on plonge dans le monde culturel avec Katia. Et c'est la finale de la première saison de l'émission Le Testament.
5: Oui, depuis le 8 avril, les fans de dystopie ont replongé dans l'univers de La Servante écarlate, The Handmaid's Tale en anglais, ou plutôt dans sa suite, Le Testament. La nouvelle série diffusée sur Disney+ et Hulu adapte le roman de Margaret Atwood publié en 2019, gagnant le prix du livre Booker. Cette fois, on change complètement de perspective de ce qu'on avait dans La Servante écarlate. Dans cette série-là, dans ces livres-là, on suivait June Osborne et les autres femmes adultes fertiles qui étaient prises au piège au régime totalitaire de Gilead. Dans Le Testament, on entre plutôt dans le monde des adolescentes de l'élite, surnommées les prunes, donc les plums, en référence à la couleur de leurs habits. Elles fréquentent une école où on les prépare à devenir les futures épouses parfaites du régime. Le créateur de la série, Bruce Miller, décrit la première saison comme une histoire d'éveil, éveil amoureux, sexuel, politique. Cette période où, à 14 ou 15 ans, on commence à comprendre le monde qui nous entoure et parfois son injustice. Et plus la saison avance, plus ces jeunes filles réalisent la violence du système dans lequel ils vivent. Et contrairement à La Servante écarlate, où l'oppression passait surtout par le contrôle, oui, des femmes adultes, ici, on explore une autre forme d'abus, celui exercé contre des mineurs. Et ça ajoute toute une dynamique vraiment à cet univers que Margaret Atwood a créé. La série qui suit notamment Agnes et Daisy, deux adolescentes qui commencent peu à peu à remettre en question Gilead. On trouve aussi Tante Lydia, toujours interprétée par Anne Dowd dans la série, qui guide les femmes. Et on comprend rapidement sa position qui est assez difficile dans cet univers, alors qu'on inclut dans la série télé plusieurs flashbacks aussi de son histoire qui collent un peu là, à ce qu'on a vu dans le livre de Margaret Atwood.
0: Mm-hmm. Bon, évidemment, comme à chaque fois quand on parle d'adaptation, on commence un peu à jouer au jeu des sept différences.
5: Ouais.
0: Est-ce que ben justement les lecteurs vont voir des différences dans l'adaptation?
5: Oui, il y a quand même plusieurs grandes différences, je dirais, dans la série télévisée. Bon, on a gardé le même producteur, metteur en scène pour mettre en place la série Le Testament, qu'on l'a fait avec The Handmaid's Tale. On sait très bien que dans The Handmaid's Tale, la première saison reflétait le livre et par la suite, on a un peu adapté, créé la suite des choses. Ici, on reste quand même fidèle, bon, à l'idée de Margaret Atwood, mais on change beaucoup de détails par rapport au personnage comme tel. Le plus gros changement concerne le personnage de Daisy. Dans le livre de Margaret Atwood, Daisy est en réalité la deuxième fille de June, le bébé Nicole qu'on connaissait dans La Servante écarlate, mais la série télé change complètement la chronologie de quand se situe cette histoire. Au lieu de faire un saut de 15 ans, comme l'a fait le roman, Bruce Miller a décidé d'avancer seulement de 4 ans l'histoire après les événements de la première série de 6 saisons. Donc, le résultat, Nicole est encore enfant. Les créateurs l'ont même confirmé dans une entrevue avec le Hollywood Reporter. Daisy n'est pas Nicole dans cette version de l'histoire, mais il dit avoir conservé l'essence du personnage, une jeune femme combative, héritière spirituelle de June. Donc, on suit les thèmes, on suit l'idée, mais ça change des petites choses parce que Agnes, comme on le sait bien dans le livre, est la première fille de June, mais on ne l'a pas à 100% confirmé dans la série télé. Bon, je pense qu'on va garder cette partie-là de l'histoire, déjà qu'on a changé un personnage.
0: Il y a plusieurs saisons à faire quand même.
5: Exactement. Puis bon, les deux personnages, Daisy qui était originalement la fille de June et Agnes qui est aussi la fille de June, ici se rencontrent dans l'histoire de la série. Donc, ça change un peu cette dynamique. Puis il faut comprendre que on a fait un différent choix de ce côté-là. Quelques autres changements aussi dans le personnage de Becca qui prend des différentes décisions dans la série que dans le livre. Dans le 9e épisode, ça change beaucoup son personnage. Donc, on suit ces changements de ce côté-là. Toutefois, on reste fidèle à Toronto. Ça, il faut le dire. Margaret Atwood, hein, qui partage son amour pour la ville, autant dans le livre que dans la série. On a gardé ça alors qu'on situe la vie de Daisy avant son entrée dans Gilead, dans la petite Italie, dont les spectateurs torontois vont reconnaître beaucoup de ces lieux. Bref, on a une deuxième saison qui est confirmée. Ça a été confirmé la semaine dernière. Donc, à voir comment on va poursuivre à raconter cette histoire. Bruce Miller qui imagine peut-être une 3 à 5 saisons selon l'histoire et où vont les personnages. Donc, si ça vous intéresse, le dernier épisode de cette première saison est diffusé dès aujourd'hui sur Disney+ et sur Hulu.
0: Bon, ben, vous pouvez au moins démarrer par la fin si vous n'avez pas commencé à regarder toute la série et rattraper au futur. Et puis, si vous aimez les petits jeux des différences, ben, vous pourrez aussi jouer au jeu de retrouver les endroits de Toronto cachés justement dans la série. Merci beaucoup, Katia. Pour ce qui est des nouvelles régionales, je me retourne vers Lounane Charpentier. Lounane, il y a les autorités qui appellent à la prudence après deux collisions mortelles qui implique des motocyclistes à Toronto en moins de 24 heures.
1: Oui, la police rappelle à tous les usagers de la route que la sécurité routière est une responsabilité partagée. La police provinciale de l'Ontario souligne que même lorsqu'ils conduisent prudemment, les motocyclistes courent un risque beaucoup plus élevé de blessures graves ou de décès que les automobilistes. Sans la protection d'une carrosserie en acier, les motocyclistes sont particulièrement vulnérables sur les routes. La PPO a enquêté sur 6 collisions mortelles impliquant des motocyclettes depuis le début de l'année. La vitesse et la perte de contrôle sont les principales causes des accidents.
0: Bon, et puis le projet de loi 9 qui visait donc à sanctionner les élus municipaux indisciplinés a finalement franchi l'étape de la troisième lecture hier à Queen's Park.
1: La loi sur la responsabilité municipale a facilement été adoptée par 110 voix contre une. Elle devra recevoir la sanction royale du lieutenant-gouverneur avant d'entrer en vigueur. Le projet de loi donne le pouvoir de destituer les membres de leurs fonctions qui sont reconnus coupables d'infractions graves. Il prévoit qu'un commissaire local à l'intégrité enquête sur les allégations d'inconduite. Si ce commissaire estime qu'une violation du code de conduite justifie la destitution d'un élu, le dossier sera transmis au commissaire à l'intégrité de l'Ontario pour examen.
0: Et d'ici une quinzaine de minutes au Radio-Journal, on va entendre parler de Stephen Guilbeault qui finalement met fin à sa carrière politique.
1: Oui, l'ex-ministre de l'Environnement annoncera à la Chambre des communes cet après-midi qu'il quitte le caucus libéral et son poste de député de Laurier-Sainte-Marie. Il doit en faire l'annonce à ses collègues ce matin à la rencontre du caucus libéral. Karine Matteux suivra les développements là-dessus.
0: Merci beaucoup, Lunan. C'est 6h46, plongeons maintenant dans un autre dossier, celui des chauffeurs de type Uber. Pas besoin de vous expliquer à quel point pour ces chauffeurs et de ceux de Uber ou même d'autres plateformes, à quel point ils sont nombreux à Toronto, on en voit tous les jours. Et c'est d'ailleurs souvent un des emplois d'entrée pour beaucoup de nouveaux arrivants. Mais les conditions de travail continuent à faire débat. Il y a déjà eu une tentative de syndicalisation à Toronto en 2022, mais qui a été sans succès. Mais peut-être un autre exemple ailleurs au pays pourrait changer la donne. À Victoria, il y a le syndicat des travailleurs et travailleuses unies de l'alimentation et du commerce qui a signé la semaine passée une convention collective donc pour plus de 1000 conducteurs. Et on s'est demandé, est-ce que ça pourrait rouvrir le débat ailleurs au pays, servir de modèle, pourquoi pas aussi pour Toronto, peut-être retenter une syndicalisation. On va voir ce qui est possible de faire, ce qui est envisageable. Ce matin avec Gilles Levasseur, il est professeur de gestion et de droit à l'Université d'Ottawa. Monsieur Levasseur, bonjour.
6: Bonjour.
0: Merci d'avoir pris un peu de temps ce matin justement pour déblayer un petit peu cette question-là ensemble. Peut-être est-ce que, selon vous en tout cas, cette signature à Victoria, comme je le disais, est-ce que ça peut donner des arguments là pour relancer le débat à Toronto?
6: Mais c'est possible de le faire. Le problème, c'est parce que les territoires sont très différents. Vous savez, à Toronto, c'est un grand centre où il y a beaucoup de possibilités, mais le danger, c'est que c'est pas tout le monde qui veut être capable d'être membre du syndicat. Et la raison pourquoi, c'est parce que très souvent, qu'est-ce qui arrive, c'est quand vous embarquez dans un syndicat, il y a toutes sortes de frais d'aménagement, et il y a toutes des obligations qu'on doit faire. Et c'est pas tout le monde qui veut avoir cela. Vous savez, quand vous êtes à Victoria, la beauté de cela, c'est une petite ville où est-ce que, bon, les activités sont claires et où est-ce qu'on est capable de bien contrôler, bien définir les activités et les obligations. Tandis qu'à Toronto, c'est tellement vaste, il y a différentes choses qu'on peut faire puis qu'on veut avoir surtout notre liberté d'action. Et c'est ça qui est important, c'est qu'il faut tout le monde qui est obligé à tous les frais que ça va comporter parce qu'on, des fois, on aime être capable de ramasser des gens, de les déplacer sans être obligé d'avoir à avoir toujours cette réglementation par une entité qui va nous dire comment on devrait agir.
0: Pourtant, on a souvent entendu les chauffeurs à Toronto aussi se plaindre, notamment du niveau de rémunération. Qu'est-ce qui bloque chez nous pour lancer ce type d'action? Est-ce que c'est juste ça, le fait qu'ils soient trop nombreux, qu'on ait trop de cas particuliers différents?
6: Mais une des choses, c'est parce que ce qui arrive, c'est que quand on regarde les frais d'opération, par exemple, à Toronto, c'est beaucoup plus différent qu'à Victoria, parce que souvent le territoire est beaucoup plus grand. Donc les gens se disent, si j'embarque là-dedans, est-ce que je dois être aussi obligé de payer toutes les autres obligations qui en découlent? Vous savez, quand vous embarquez dans un système de syndicat, faut pas se le cacher, il y a toutes sortes d'obligations qu'on doit faire face. Puis, vous savez, à Toronto, c'est un territoire qui est beaucoup plus grand. Donc souvent, on va être obligé de définir en fonction d'un territoire où est-ce que, bref, il y a des frais qui sont assumés. Vous savez, quand on est libre, on peut agir comme on veut, on n'a pas cette obligation-là. L'autre chose, qu'est-ce qui arrive, c'est que quand vous embarquez dans un syndicat, très souvent, qu'est-ce qui arrive, c'est que toutes les démarches que vous faites sont toutes déclarées dans un système, vous savez, de fiscalité. Vous savez, quand on n'est pas obligé de tout le déclarer, l'argent reste, puis des fois, on n'en déclare pas tout le temps. C'est-à-dire que quand on est obligé de le déclarer, c'est toutes les questions de l'impôt, c'est toutes les questions des frais qu'on doit payer. Puis c'est ça que certains vont vous dire, on n'est pas prêt à embarquer dans cette démarche. Tandis qu'à Victoria, c'est facile, c'est un territoire défini, puis ils sont prêts à accepter cela parce que, c'est pas la même dimension puis la même structure, et surtout, on n'a pas la même densité de gens qui vont vouloir servir le client, et il y en a beaucoup qui disent, je préfère être capable de voir le contrôle moi-même de mes dépenses et de mes frais qui vont être encourus.
0: Vous parliez de la déclaration des revenus. Cela dit, bon, on est quand même censé déclarer justement les revenus récupérés par ces activités.
6: Oui, la réponse est oui. Mais dans l'industrie, les gens ont été habitués à ne pas être obligés de le faire pour différentes raisons. Parce que ce qui arrive, c'est que très souvent, on en profite justement parce que c'est souvent du comptant ou c'est souvent dans des occasions où on va pouvoir déclarer cela, mais seulement de façon limitée. Et vous savez, qu'est-ce qui arrive, c'est quand on a tout ça de déclarer, ce qui arrive, c'est que les gens disent, oui, mais là, c'est comme si je devenais un employé, un système, j'étais dans une machine. Et c'est là, c'est que j'ai pas la même liberté. Puis l'autre chose, c'est que quand on déclare souvent les revenus, c'est que les gens ne l'ont pas fait dans le passé. Donc là, qu'est-ce qui arrive, c'est que là, ils se disent, oh my God, je suis contrôlé d'une autre façon, puis là, ça va embarquer dans d'autres obligations qui vont me permettre d'avoir moins de liberté d'action. Puis ça va être ça qui va être le gros bobo, c'est la liberté de pouvoir faire des affaires, la liberté de pouvoir avoir des clients, la liberté de pouvoir faire des choses, où est-ce qu'on n'est pas tenu de tout être obligé d'être réglementé par un système qui va nous contrôler. Parce que ce qui va arriver, c'est qu'après ça, une fois qu'on embarque là-dedans, ça va être, par exemple, à quel moment est-ce qu'on peut avoir tel poste? À quel moment est-ce qu'on va avoir les contrats? Puis c'est ça que les gens veulent avoir, c'est cette liberté pour ne pas être obligé d'agir à cause que quand vous avez ce genre de syndicat-là, on contrôle aussi toutes vos activités, puis c'est pas toujours ce que les gens veulent, être réglementé par une machine ou un système.
0: On parle aussi des chauffeurs, là, Uber, mais en fait, si on regarde à Toronto, c'est assez fréquent de voir les véhicules afficher en fait plusieurs services. Un coup, on est affiché pour Uber, un coup, on est affiché pour Lyft. Est-ce que ça aussi, peut-être, ça peut limiter les possibilités de monter en syndicat quand les gens, finalement, appartiennent à plusieurs plateformes en même temps?
6: Absolument, parce que les gens veulent être capables de pouvoir avoir le plus de possibilités d'avoir des activités de travail. Donc, on va être membre de plusieurs entités, puis on veut être capable d'avoir cette flexibilité-là. Donc, si on est organisé, par exemple, dans un modèle, très souvent, ça devient compliqué, parce que là, les autres modèles vont être aussi réglementés. Puis, ce qui arrive, c'est qu'on va nous dire qu'il y a des frais pour un, il y a des frais pour un deuxième, puis il y a des frais pour un troisième système. Et c'est là où c'est que les gens disent, « My God, j'ai plus la même capacité de pouvoir faire ce que je voulais faire auparavant. » Donc, ça ne m'empêche pas de pouvoir aujourd'hui avoir accès à ces systèmes-là qui vont me permettre d'avoir cette capacité d'avoir beaucoup de clients, surtout quand c'est des environnements où c'est qu'il y a beaucoup de concurrence. Vous savez, vous êtes à Toronto, il y a beaucoup de gens qui veulent faire ce genre d'activité-là. Donc, quand vous n'avez pas la capacité d'avoir plusieurs options pour avoir la capacité d'avoir des contrats, des activités, vous savez, de transport, vous n'avez pas la même capacité d'avoir les mêmes revenus. Et surtout le soir, les fins de semaine, à des moments très précis, comme des matchs de sport, par exemple, vous voulez être capable d'être flexible, de pouvoir offrir tous ces services-là. Donc, quand vous êtes réglementé, vous n'avez pas les mêmes dispositions, puis on va choisir souvent en fonction d'une région. Vous avez tel véhicule, donc ces personnes-là vont avoir tel contrat. Alors, c'est ça qui est la crainte, c'est de ne pas être capable de pouvoir être aussi libre de choisir et de pouvoir travailler.
0: Bon, cela dit, on parle de Toronto, même peut-être du Grand Toronto. Je comprends qu'il y a en effet un bassin immense.
6: Oui.
0: Il y a quand même des localités peut-être un peu plus raisonnables, Hamilton par exemple, ou même si on pense jusqu'à nos amis qui nous écoutent du côté de Kingston. Dans ces endroits, il y a en effet moins de concurrence. Est-ce que ce serait un modèle Sud-Victoria qui serait plus adapté à ces endroits-là?
6: Absolument. Parce que voyez-vous, quand vous prenez Hamilton puis vous regardez Victoria, ce sont les mêmes genres de territoires, c'est le même genre d'activité qu'on a, mais c'est parce qu'il y a aussi moins de gens qui travaillent dans ce milieu-là. Donc, tu as moins de concurrence. Donc, tu as besoin de cela pour être capable d'avoir une certaine protection de ton emploi, du système. Tandis qu'à Toronto, il y a tellement de gens qui peuvent se le

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0: Allez, on va peut-être faire quelques petits pas de danse à 6h58 avec Laura Chembry. Nous, on s'en va sur la deuxième heure de cette émission. On parlera des équipes qui participeront à la Coupe du Monde de soccer et qui s'entraînent souvent à l'étranger. Et c'est le cas aussi pour Équipe Canada qui s'entraîne pas au Canada, mais aux États-Unis en ce moment, dans un contexte politique un peu tendu avec nos voisins du Sud. On ira voir si c'est un choix qui se justifie. Et puis, on parlera aussi du Premier ministre Mark Carney qui est à New York aujourd'hui pour essayer de convaincre des investisseurs d'investir au Canada. Il veut mobiliser 1000 milliards de dollars. On ira voir si c'est une ambition réaliste après le Radio-Journal.
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6: Stephen Guilbeault met un terme à sa carrière politique. Il annoncera aujourd'hui son départ du caucus libéral et de son poste de député.
7: Je ne rends pas les armes, je ne baisse pas les bras, mais je vais poursuivre le travail ailleurs.
6: À la recherche de victimes de la crise des opioïdes.
8: On vient pour leur dire, écoutez, vous êtes peut-être admissible à recevoir des indemnités dans le cadre d'un recours collectif.
6: Et Consigne Action accuse des municipalités du Québec de bloquer l'implantation de ces centres de récupération de contenants consignés.
9: On a une collaboration des municipalités, c'est juste que parfois, quand

0: ça l'accroche, ça l'accroche.
1: Bonjour, ici Mathieu Bellumeur, bienvenue au Radio Journal. L'ex-ministre de l'Environnement du Canada, Stephen Guilbeault, va annoncer à la Chambre des communes plus tard cet après-midi qu'il quitte le Parti libéral et son poste de député de Laurier-Sainte-Marie dans la région de Montréal. Il doit en faire l'annonce à ses collègues plus tard ce matin à la rencontre du caucus. Karine Matteux est avec nous. Stephen Guilbeault dit démissionner pour préserver l'intégrité de ses convictions, Karine.
2: Oui, ces dernières semaines, on a entendu Stephen Guilbeault critiquer ouvertement son chef en raison particulièrement de l'entente conclue avec l'Alberta pour la construction d'un nouveau pipeline. Donc, la question n'était pas tant de savoir si, mais bien quand il allait quitter le Parti libéral. Ça fait 7 ans que ce militant écologiste de longue date est en politique active. Il a fait le saut en politique en 2019 après avoir répondu à l'appel de Justin Trudeau. En 2021, il devient ministre de l'Environnement et du Changement climatique et réélu sous le gouvernement de Mark Carney. Il quitte le caucus en novembre dernier face au recul climatique de son nouveau chef. Dans une entrevue qu'il a accordée à notre collègue Étienne Leblanc, Stephen Guilbeault fait un dur constat. Écoutons-le.
3: Force est de constater que sur les changements climatiques, sur la question du climat, j'ai eu peu ou pas d'impact sur les décisions qui ont été prises et que là, on assiste à un recul très, très, très important.
2: Et il disait, dès son arrivée en politique, qu'il ne s'attendait pas à gagner toutes les batailles, mais dans le contexte politique actuel, c'est encore plus difficile.
1: Il dit quitter tout de même avec sérénité.
2: Oui, avec calme, sans éclat, ni départ théâtral, mais pour lui, la politique n'a jamais été une fin, mais un moyen pour atteindre ses objectifs. Le voici.
3: Je vais continuer de travailler sur ces questions-là, d'une façon ou d'une autre, dans un forum ou l'autre, que ce soit au Canada, à l'international, mais ce n'est pas... Je ne rends pas les armes, je ne baisse pas les bras, mais je vais poursuivre le travail ailleurs.
2: Alors, vous pouvez lire l'article de cette entrevue avec notre collègue Étienne Leblanc sur notre site Internet.
1: Merci, Karine.
2: Je vous en prie.
1: Le premier ministre Mark Carney va s'envoler en fin d'après-midi vers les États-Unis pour une mission économique de 2 jours à New York. Il s'y rend pour une série de rencontres avec des investisseurs, des présidents d'entreprises et des gestionnaires de portefeuille afin de promouvoir le Canada comme un endroit propice aux investissements. Le premier ministre doit aussi livrer un discours devant l'Economic Club de New York. Des avocats sillonnent ces jours-ci les pharmacies et les centres d'injection de Montréal à la recherche de victimes québécoises de la crise des opioïdes. En décembre, des compagnies pharmaceutiques ont accepté de verser 22 millions de dollars aux victimes au terme d'une action collective. Les bénéficiaires potentiels ne sont toutefois pas faciles à trouver, comme nous le dit David Gentile.
4: Fait que c'est un recours collectif contre les compagnies pharmaceutiques pour les opioïdes.
5: L'avocate Clara L'Espérance-Poisson approche des toxicomanes dans une pharmacie à Montréal. Avec des collègues, elle cherche des victimes de la crise des opioïdes au Québec. Parce que fin 2025, 8 grandes pharmaceutiques ont accepté de verser 22 millions aux victimes québécoises des opioïdes.
4: C'est que vraiment les compagnies pharmaceutiques n'ont pas indiqué aux médecins faites attention, tu sais, limité, restreigné parce qu'il y a un risque de dépendance.
5: Celui qui représente les victimes est Jean-François Bourassa. Il a développé une sévère dépendance aux opioïdes après un grave accident de travail en 2005.
6: C'est pour ça que j'ai embarqué, moi. Il y en a pour pas que tout le monde se fasse prendre de la manière que moi je me suis fait prendre.
5: Mais trouver les victimes des opioïdes est souvent complexe. Plusieurs d'entre elles vivent dans la précarité ou sont carrément à la rue. Clara L'Espérance-Poisson et son équipe d'avocats continueront donc à les chercher dans les pharmacies, les centres d'injection et même les refuges pour sans-abri.
4: Bien oui, ça a contribué à ce qu'on appelle la crise des opioïdes. Puis c'est pour ça justement qu'on vient là où sont les gens pour leur dire « Écoutez, vous êtes peut-être admissible à recevoir des indemnités dans le cadre d'un recours collectif. »
5: Ici David Gentile, Radio-Canada, Montréal.
1: Politique québécoise, le chef du Parti conservateur du Québec, Éric Duhaime, va annoncer plus tard aujourd'hui qu'il se présente dans la circonscription de Bellechasse, au sud de Québec, aux élections provinciales du 5 octobre. C'est la 3e fois que le chef conservateur tente de se faire élire à l'Assemblée nationale. Il s'est d'abord présenté dans Chauveau, au nord de Québec, en 2022 et dans Arthabasca, dans le centre du Québec, lors de la partielle en août dernier. À l'échelle de la province, son parti a obtenu 13 % des appuis lors de la dernière élection générale. Et la pression s'accentue sur les partis politiques du Québec afin qu'ils s'engagent à financer adéquatement les infrastructures vieillissantes. La Fédération des municipalités du Québec réclame un fonds national spécial pour les infrastructures qui serait financé en partie par une nouvelle taxe provinciale. Marie-Josée Paquette-Comeau.
0: Emboîtant le pas à l'UMQ, la Fédération québécoise des municipalités réclame la création d'un fonds dédié aux infrastructures. Le président Jacques Demers estime ce fonds à 25 milliards de dollars étalés sur 25 ans, dont le quart serait financé par une nouvelle taxe imposée à l'ensemble des Québécois.
7: Bien, des municipalités de 200, 300 ou 500 de population qui ont besoin de l'aqueduc, on a les mêmes normes environnementales au niveau de l'eau, tout ça.
0: Les municipalités devront faire leur part, mais Québec doit également redevenir un partenaire fiable et ne plus être soumis aux cycles électoraux, soutient Jacques Demers.
7: Le partenaire qui nous aidait, des fois, nous traite même de quêteux. Vous nous avez donné des responsabilités, des choses, en nous faisant des promesses qui n'ont pas été tenues.
0: La FQM souhaite que la gestion des infrastructures soit transférée à l'appareil administratif des villes avec un plan de gestion des travaux en continu, connu des citoyens.
7: Quand on demande aux gens d'y remettre de l'argent, ben je pense qu'il faut être capable de leur prouver que ça s'en va aussi à la bonne place.
0: Les préfets des MRC seront à Québec mercredi afin d'entendre les chefs des différents partis politiques à moins de 4 mois des élections. Ici Marie-Josée Paquette-Comeau, Radio-Canada, Québec.
1: Consigne Action reproche à des municipalités du Québec de bloquer l'implantation de ces centres de récupération de contenants consignés. Dans des villes en Montérégie, Delson et Mercier notamment, les citoyens n'ont toujours pas accès aux lieux de retour de l'organisme. C'est un dossier de mon collègue Jean-Philippe Robillard. Consigne Action, Jean-Philippe, déplore que ces municipalités ralentissent le déploiement de son réseau.
8: Oui, alors qu'il y a de plus en plus de machines pour récupérer les contenants consignés qui sont retirés des épiceries, vous l'avez sans doute remarqué. L'organisme affirme qu'il y a des municipalités qui lui mettent des bâtons dans les roues et qui l'empêchent d'ouvrir rapidement des lieux de retour. Et dans certains cas, Mathieu, c'est depuis plusieurs mois. Le vice-président de Consigne Action, Jean-François Lefort, à qui j'ai parlé, montre du doigt les villes de Delson et de Mercier à Montérégie, vous l'avez dit, de Rimouski dans le bas du fleuve, de même que l'arrondissement du plateau au Mont-Royal à Montréal.
9: Pour la ville de Delson et de Mercier, ce sont des choix de ralentir le déploiement. Et dans d'autres municipalités, on fait face à des délais administratifs. Ce qui est, je pense, troublant pour moi, c'est les citoyens en bout de ligne.
1: Et que répondent les municipalités?
8: Ce qu'elles déplorent, c'est que Consigne Action ne les a pas consultées, ne les a pas impliquées dans le choix de l'emplacement des lieux de retour. Et c'est ce qui fait que la ville de Delson refuse depuis des mois que Consigne Action ouvre un lieu de retour adjacent à un immeuble d'habitation parce qu'elle craint pour la quiétude du voisinage et que la mairesse de ville de Mercier, Lise Michaud, refuse depuis des semaines ce que lui propose Consigne Action comme lieu de retour.
10: Premier problème à la base, c'est qu'ils ne viennent pas consulter les municipalités avant de commencer à chercher une propriété ou un endroit où installer le Consigne Action. Il y a quelque chose qui est un peu vicié, je vous dirais, là, dans la façon de fonctionner de Consigne Action actuellement.
8: À Rimouski, tout comme sur le plateau Mont-Royal, ce sont les lourdeurs administratives qui donnent des maux de tête à Consigne Action et qui compromettent, selon l'organisme, l'ouverture de nouveaux lieux de retour. Sur le plateau Consigne Action, Mathieu a même perdu un local qu'il convoitait tellement le processus d'approbation a été long. Et ce que crée maintenant Consigne Action, c'est que ça soit la même chose qui arrive à Rimouski.
1: Merci Jean-Philippe.
8: Merci, au revoir.
1: Scène internationale, Israël affirme avoir tué le nouveau chef présumé de la branche armée du Hamas malgré un cessez-le-feu en vigueur depuis octobre. Selon l'armée israélienne, Mohamed Odeh a été la cible d'une frappe aérienne hier dans le nord de l'enclave palestinienne. Israël soutient qu'il a été nommé à la tête de la branche armée du Hamas il y a 2 semaines, mais sa nomination n'a jamais été annoncée ou confirmée. Et puis aux États-Unis, l'influence de Donald Trump sur le Parti républicain s'est confirmée lors d'une primaire au Texas où l'ultra-conservateur Ken Paxton, soutenu par le président, l'a emporté sur le sénateur sortant John Cornyn. Mais le passé de Ken Paxton, empêtré dans des scandales et qui a échappé à une procédure de destitution en 2023, sème l'inquiétude chez certains républicains. Plusieurs avaient exhorté le président à appuyer le sénateur sortant qui a finalement été sanctionné pour ses divergences avec le chef de la Maison-Blanche. Voilà, c'était le Radio-Journal. Bonne journée.

0: Bonjour à tous et bienvenue en effet à ceux qui nous rejoignent à l'instant pour cette deuxième heure de l'émission. Je ne sais pas si vous êtes comme moi, mais moi je regarde minute par minute presque le thermomètre et je vois là les températures qui montent tout doucement. On est à 18 degrés en ce moment à Toronto. Pourquoi ça m'intéresse autant? Parce qu'on s'en va vers une belle journée chaude et confortable en même temps. On ira jusqu'à du 26 degrés, donc c'est pas non plus trop chaud, juste ce qu'il nous faut pour une belle journée. Et ce sera vraiment une belle journée pour à peu près tout le monde hein, que vous soyez là à nous écouter, que ce soit Kingston, dans la région du Niagara, à Barrie, tout le monde aura à peu près des températures là douces aujourd'hui, plutôt chaudes, avec beaucoup d'ensoleillement. Peut-être un petit peu de vent aussi à prévoir en après-midi à Toronto par exemple, peut-être quelques petits passages nuageux, mais globalement on va vraiment avoir du beau soleil aujourd'hui. Et si vous avez ouvert les fenêtres et regardé dehors, vous pouvez déjà constater ce beau soleil qui est avec nous pour ce mercredi 27 mai. Pour ce qui est de la circulation, les problèmes dont on parlait plutôt se sont réglés. En revanche, il y a une collision en ce moment que je vois sur la 400 en direction est, en direction Toronto, sur la voie express au niveau de la route Mississauga. Ça bloque la voie de gauche et donc ça commence à créer quelques ralentissements. Mais globalement, on est plutôt dans le vert hein, sur les grands axes routiers à Toronto. Pour l'instant, ça circule plutôt bien. Tout se passe bien aussi sur les lignes de train de transport en commun. Donc si vous devez prendre la route là pour vous rendre au travail ce matin, pour l'instant, ça se passe plutôt bien. Ce qui risque bien de se passer aussi, c'est cette deuxième heure parce qu'on vous a préparé toute une série de sujets fort intéressants. Et Annie, justement, on va parler de soccer dans les prochaines minutes.
1: Oui, alors que la Coupe du Monde approche à grands pas, on apprend une nouvelle qui fait réagir. Cette semaine, l'équipe nationale de soccer s'entraîne à Charlotte, en Caroline du Nord. Le but, c'est de préparer les joueurs du Canada aux fortes chaleurs lors de la Coupe du Monde. Ça, c'est selon l'entraîneur. Mais il y en a plusieurs qui se questionnent. Est-ce que les joueurs n'auraient pas pu s'entraîner ici? C'est une question qu'on va poser dans quelques minutes à un expert.
0: Et on continuera de parler des États-Unis, mais d'un point de vue économique, parce que Mark Carney est en visite à New York.
1: Oui, le premier ministre passe deux jours là-bas. C'est pour convaincre des investisseurs de venir au Canada. Et le premier ministre s'est fixé un objectif ambitieux, mobiliser 1 000 milliards de dollars d'investissement sur 5 ans. Est-ce que c'est réaliste? Quels sont les atouts du Canada? On va en parler avec Sébastien Béternier, professeur agrégé en finance pour la faculté de management des hôtels et de l'Université McGill vers 7h40 ce matin.
0: Et on ira voir justement si les ambitions du Premier ministre sont réalistes. Merci beaucoup Annie. C'est Annie Poulain donc, qui réalise l'émission ce matin. Et pour ce qui est de l'actualité régionale, je rejoins Lounane Charpentier. Lounane, il y a les employés de la fonction publique qui pourraient être autorisés à travailler à distance pour les jours de match de la Coupe du Monde de la FIFA.
2: Cette annonce est en réponse aux syndicats représentant les travailleurs qui invoquaient des préoccupations liées à l'augmentation de la congestion, aux travaux de construction en cours et aux perturbations de l'accès aux trottoirs pendant les tournois. Les fonctionnaires provinciaux sont tenus d'être présents au bureau 5 jours par semaine, mais le gouvernement de l'Ontario vient d'autoriser les gestionnaires à approuver des demandes temporaires pour cette période. Selon le syndicat, toutefois, des 5 500 employés ayant fait une demande jusqu'à présent, 365 ont reçu un accusé de réception et seulement 9 demandes ont été approuvées.
0: Et puis sur la scène judiciaire, la Couronne va finir de présenter ce matin ses arguments finaux pour le procès de Christopher Nipak.
2: Le Torontois de 28 ans est accusé d'avoir participé à une activité terroriste relativement des faits qui se seraient produits en Ontario et au Québec de 2018 à 2022. La Couronne a révélé hier une panoplie de photos, d'objets, de livres, de vêtements qui prouvent, selon elle, que Christopher Nipak est bien un membre de la division Atomwaffen. Or, elle doit prouver que le groupe opérait comme une entité terroriste lorsque l'accusé en était un membre présumé dès 2018 pour obtenir un verdict de culpabilité. La défense de Christopher Nipak devrait présenter à son tour ses conclusions demain.
0: Et puis plus tard, au bulletin de nouvelles de 7h30, on vous retrouvera, Lounane. Vous allez nous parler du ministère donc, des Affaires francophones.
2: Oui, parce qu'avec le départ de Caroline Mulroney dès le 5 juin, on sait que c'est Natalia Kusendova-Bachta qui va la remplacer, puis on pourra l'entendre sur ce nouveau rôle dans mon prochain bulletin.
0: Merci, Lounane. Donc on vous retrouve à 7h30 pour le bulletin plus complet. Pour ce qui est de la surveillance de l'actualité culturelle, c'est Katia Saint-Jean qui est au poste. Et Katia, triste nouvelle, le festival du Toronto Waterfront est annulé pour l'année 2026.
3: Oui, les organisateurs organisateurs du festival ont annoncé qu'ils annulent leur événement annuel en raison de difficultés financières et de pression liées à la Coupe du monde de la FIFA. Les responsables ont indiqué que l'événement parrainé par la raffinerie du sucre Redpath n'avait pas reçu de subvention des administrations municipales, provinciales ou fédérales et ont ajouté que la Coupe du monde de la FIFA a rendu la concurrence pour obtenir des parrainages d'entreprises un peu plus difficiles. Initialement prévu en septembre, les responsables indiquent que le festival sera de retour sur les rives de Toronto là, en 2027.
0: Donc ça veut dire que cette année, on ne va pas voir le gros canard jaune?
3: Exactement. Pas de gros canard jaune cette année. Ça aurait peut-être fait du bien aux gens qui sont ici pour la FIFA. Ça aurait peut-être dynamisé aussi les rives de Toronto pendant cette période d'été. Mais bref, ça sera pour l'année prochaine.
0: Bon, je vous donne le conseil pour l'année prochaine. Le meilleur endroit pour le voir, c'est d'aller de l'autre côté sur les îles. Et de là-bas, vous pouvez le voir. Bon, puis il y a le TIFF Lightbox qui présente sa programmation d'été et d'automne. Et le réalisateur Christopher Nolan qui est aussi à l'honneur.
3: Le TIFF invite le public à explorer le temps, la mémoire et de nouveaux univers à travers deux séries phares qui seront bientôt présentées au TIFF Lightbox. Cet été, on prévoit la série Christopher Nolan Grand Designs du 8 juillet au 20 août. Le tout est présenté en amont du prochain opus du cinéaste The Odyssey. Nolan, qui a fait ses débuts en tant que réalisateur avec Following dans la section Discovery du Festival TIFF en 1998. Et depuis, il nous a offert Memento, The Dark Knight, Interstellar, Inception, Dunkirk, Oppenheimer et j'en passe. Tous ces films qui font partie de cette rétrospective de Nolan cet été, c'est le moment de revoir son travail au grand écran. Et en automne, le TIFF Lightbox présentera une série d'animés intitulée Dawn Universe's Visions in Animation, dont la programmation a été assurée par le célèbre réalisateur japonais Masaki Yuasa.
0: Bon, mais de grands films là à aller voir et puis une rétrospective Nolan. Faut prévoir le temps hein, parce que beaucoup de films sont des longs films
3: des
0: chez
3: longs
0: Nolan.
3: Des longs films, ouais.
0: mais il y a des grands classiques qu'on a tous aimés et qu'on sera très très ravis d'aller regarder à nouveau. Merci beaucoup Katia. Du côté des sports, un petit point pour parler de baseball parce que les Jays l'ont emporté contre les Marlins dans le match numéro 2 hier soir et c'est le nouveau venu Jesús Sánchez qui s'est démarqué avec son premier grand chelem en carrière. Il a permis de conclure une sixième manche de 6 points décisifs pour la victoire. Ernie Clements et Yoendrick Pinango aussi ont frappé des circuits en solo. Et c'est Kevin Gausman qui sera le lanceur partant des Blue Jays pour le match décisif de la série. Match numéro 3, c'est cet après-midi à 13h au Centre Rogers. 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À 7h18, on va s'échauffer pour continuer de parler de sport parce que cette semaine, l'équipe nationale de soccer s'entraîne, oui, mais pas au Canada. Elle s'entraîne à Charlotte, en Caroline du Nord. Le but, c'est de préparer les joueurs aux fortes chaleurs lors de la Coupe du Monde qui approche donc à grands pas, selon en tout cas ce qu'a expliqué l'entraîneur Jesse Marsh. À la fin de la semaine, l'équipe retournera au Canada pour disputer les deux derniers matchs amicaux avant le début de la compétition. Ils vont affronter l'Ouzbékistan donc le 1er juin à Edmonton, puis la République d'Irlande le 5 juin à Montréal. Et puis après, ce sera direction justement la compétition internationale de la Coupe du Monde. Mais alors qu'on le sait, les relations avec les États-Unis sont tendues, ça pose quand même des questions d'aller s'entraîner aux États-Unis. Est-ce que la décision est vraiment justifiable? On va explorer cette question avec Yann Roche. Il est expert de la géopolitique du sport et professeur au département de géographie de l'UQAM. Bonjour Yann.
4: Bonjour.
0: Bon, peut-être pour commencer, est-ce que, en effet, la justification de Soccer Canada, on peut dire, est recevable? Est-ce que aller s'entraîner en Caroline du Nord pour s'adapter à la chaleur, comme nous dit Jesse Marsh, vous entendez ça comme une explication justifiable?
4: Personnellement, c'est pas vraiment à moi de décider si c'est justifiable ou pas. Par contre, effectivement, on peut se poser la question, vu le calendrier du Canada, étant donné qu'ils joueront à Toronto et à Vancouver au premier tour, et autrement, ils sont supposés, dépendamment des positions, il y a encore possibilité de jouer encore à Vancouver, peut-être dans la région de San Francisco ou à Los Angeles, ou même à Boston. C'est pas forcément, alors peut-être au deuxième tour, il y aurait des endroits où il ferait plus chaud, mais a priori, bon, on sait qu'il peut faire chaud au Canada aussi, mais c'est l'idée des grandes chaleurs. Oui, effectivement, on s'entraîne dans des lieux où il fait très chaud pour se préparer à la chaleur. C'est une chose que les équipes font habituellement. Mais dans le cas du Canada, avec son calendrier, ça peut sembler surprenant.
0: Mmh. Puis bon, tant qu'à parler de chaleur, on se disait, y a le Mexique aussi. On aurait très bien pu aller s'entraîner au Mexique. Là, pour le coup, on en aurait eu de la chaleur.
4: Oui, effectivement, c'est une bonne chose. J'aurais pu vous dire que c'est un peu loin, mais avec cette Coupe du Monde, les distances ont l'air d'être assez secondaires vu comment le calendrier est fait et comment les équipes et éventuellement les fans vont se déplacer d'un bout à l'autre du continent.
0: Bon, on sait que Jesse Marsh est américain. Est-ce qu'il y a aussi des liens qui existent peut-être déjà avec les gens qui s'occupent de l'équipe et des centres justement d'entraînement en Caroline du Nord?
4: Ça, c'est possible, mais il est plutôt du Wisconsin que de la région de la Caroline. Apparemment, il a quand même pas mal plus positionné du côté du Canada depuis qu'il est là. Je me souviens d'ailleurs qu'il avait fait une remarque assez intéressante au cas où le Canada aurait potentiellement pu jouer contre l'Italie. Il avait dit aux gens, aux Canado-Italiens, il a dit il faudra que vous fassiez un choix et que vous soyez du côté du Canada et non pas de votre pays d'origine, puisqu'on sait que les Italiens sont très attachés à leur identité. Donc c'est effectivement son identité américaine pourrait être remise en question, mais c'est pas forcément, je pense pas que ce soit un élément qui joue.
0: Peut-être que je vois en angle politique partout, mais est-ce qu'il y a un intérêt politique à aller s'entraîner, parce que on parle d'une compétition Canada, États-Unis, Mexique, donc on aurait pu aller au Mexique, on a choisi d'aller aux États-Unis. Est-ce qu'il y a un intérêt un peu politique de garder des liens avec nos voisins du Sud?
4: Alors ça pourrait être effectivement une des raisons qui pourrait être mise en avant, étant donné justement les origines américaines de Jesse Marsh. En même temps, il y a un des éléments qu'il a mis de l'avant, c'était l'idée de s'éloigner de la pression, de la tension médiatique associée à la Coupe du Monde. Ce qui n'est peut-être pas forcément un élément dans le cas du Canada cette année. Là. On sait que bon, dans la région de Toronto, vous en avez parlé tout à l'heure, il y a des impacts déjà sur des festivals et tout, mais on ne sent pas forcément pour le moment monter une tension très forte autour de l'événement et de l'équipe. Pour le moment, les gens sont pas mal pris dans les séries de la Coupe Stanley, par exemple.
0: Bon, au-delà de cette semaine, le Canada sinon s'entraîne à Vancouver. Si on regarde la liste des équipes là, qui participent à la compétition, à part le Canada et le Panama, qui d'ailleurs eux s'entraînent à New Tecumseh chez nous en Ontario, les autres équipes, elles ont toutes là des bases d'entraînement aux États-Unis ou au Mexique. Est-ce qu'il y a un manque d'infrastructure au Canada? Est-ce qu'on manque d'endroits où on aurait pu s'entraîner?
4: Je ne sais pas forcément si c'est un manque d'infrastructure, quoique il faut quand même avouer que la tradition, notamment du côté du Mexique, la tradition footballistique est très très forte. Et on sait que les infrastructures aux États-Unis, même si ce n'est pas forcément pour ce qu'on appelle le soccer là-bas, très très développé. Ce qui est assez intéressant quand vous parlez des positionnements des équipes, je regardais notamment parmi ceux qui sont au Mexique, il y a l'Iran. On peut le comprendre, ils avaient d'ailleurs demandé à jouer, puis quand on en revient à l'aspect politique, ils les avaient demandé à jouer tous leurs matchs au Mexique qui n'ont pas venu aux États-Unis. C'est peut-être un peu un déficit, peut-être aussi lié à l'élément de la température. Les gens se disent aller s'entraîner au Canada par rapport au fait qu'il pourrait y avoir dans certains groupes des fortes températures, on resterait plutôt aux États-Unis ou au Mexique.
0: Y a quand même aussi un peu en débalancement. Bon, on parle là des infrastructures pour s'entraîner. En effet, on n'a pas attiré tant d'équipes internationales à venir s'entraîner chez nous. Mais même en termes de nombre de matchs, sur 104 matchs, le Canada et le Mexique, les deux ensemble, ils organisent 13 matchs chacun. Et on n'est pas un peu dans une répartition un peu inégale?
4: Totalement. Ah oui, ça c'est un fait. On a la sensation, d'ailleurs, si on regarde, nous, on en parle comme Canada, États-Unis, Mexique, même la FIFA parle du fait que bon, c'est une première, et c'est une première d'avoir dans trois pays. Dans les faits, beaucoup de gens de l'extérieur disent c'est encore une Coupe du Monde comme en 94 aux États-Unis, et on sait que de toute manière, il y avait eu beaucoup de pression en 2018 pour l'attribution du tournoi. Les pressions venaient des États-Unis. À l'époque, le président des États-Unis, c'est le même que maintenant. Donc, il y avait eu des positionnements politiques. On a la sensation que le Canada, et on se le fait bien sentir, qu'on a eu des miettes par rapport à ces éléments-là et à la, disons, au retentissement de la Coupe du Monde dans beaucoup de parties du monde. les gens savent plus ou moins qu'il y aura des matchs qui auront lieu au Canada.
0: D'une certaine façon, organiser un tel événement, c'est une démonstration de pouvoir politique. Qu'est-ce que ça veut dire, justement, en tout cas, qu'est-ce que ça montre de notre positionnement en termes de rayonnement politique avec si peu de matchs ? On a l'impression d'être un petit peu à l'arrière-train, en fait.
4: Oui, mais en même temps, disons que c'est pas tant le fait que le Canada a un positionnement aussi faible, c'est par rapport aux États-Unis qui se sont attirés ou qui ont gardé l'essentiel des couvertures, si vous me passez l'expression. Contre les États-Unis, il n'y avait pas grand-chose à faire. D'ailleurs, le Mexique lui-même n'est pas forcément mieux loti. Le positionnement, c'est surtout par rapport à un sport qui n'est pas forcément... qui est de plus en plus pratiqué et intéressant pour les gens, mais c'est pas le hockey en termes d'engouement. Et à l'international, les gens voient pas le Canada à ce niveau-là comme une superpuissance. Il faudra peut-être le confirmer ou infirmer cette position sur le terrain.
0: Ouais, et puis c'est vrai qu'à Toronto, bon, on sent de l'engouement qui commence à démarrer, mais ça reste plus modeste par rapport à d'autres compétitions sportives. Mais c'est certain qu'il y a des grands amateurs de soccer qui, eux, sont très, très excités, en tout cas, de voir arriver cette Coupe du Monde chez nous dans un peu moins de 2 semaines. Yann Roche, vous êtes expert de la géopolitique du sport et professeur au département de géographie de l'UQAM. Merci beaucoup d'avoir un petit peu creusé la question avec nous ce matin.
4: C'est moi qui vous remercie et puis bonne Coupe du Monde.
0: Bonne Coupe du Monde. Et bien justement, continuons-nous en musique à 7h26. On écoute Les Euros de Camille Yembe.

0: La belge Camille Yembe qu'on entendait à l'instant avec ce titre Les Euros, qui sort de son dernier album Jeune et Laide. Et puis je vous assurer que ça ne représente ni l'artiste ni sa musique en tout cas. Nous plus tard dans l'émission, eh bien on va se pencher sur la visite de Mark Carney à New York qui s'en va là, il y est aujourd'hui et demain pour essayer de convaincre en fait des investisseurs de venir investir au Canada. Le but de son voyage, c'est quand même de mobiliser 1000 milliards de dollars, c'est pas rien. Alors qu'on est en pleine guerre commerciale avec les États-Unis, bah comment est-ce qu'on peut s'y prendre pour essayer de rebâtir des ponts? Et surtout, est-ce que cette opération séduction va fonctionner? On ira poser la question à Sébastien Bettermier, qui est professeur agrégé en finance pour la faculté de management des hôtels de l'université McGill. Et puis peut-être, avez-vous remarqué, ou si ce n'est pas le cas, ben regardez si vous avez des frais récurrents pour des abonnements sur votre carte de crédit, et peut-être certains abonnements dont vous ne souveniez même pas avoir souscrit. Il y a des gens qui se font comme ça avoir. Eh ben on va en parler avec Marjorie April dans la chronique économique, et on vous donnera aussi quelques trucs et astuces pour éviter que ça vous arrive. Mais tout ça, c'est après vos nouvelles régionales. Et on trouve Lounane Charpentier. Lounane, le syndicat des personnes mal logées et sans abri de Toronto s'est mobilisé.
1: Oui, ils étaient au parc Burks hier pour dénoncer la violence et le harcèlement dont ils sont victimes. Selon l'organisme, la violence envers les sans-abri est en hausse, en particulier à la gare Union de Toronto, alors que la ville se prépare pour la Coupe du monde de la FIFA. Gaétan Héroux est membre de l'organisation de défense du logement 230 Fight Back.
2: C'est des choses qu'on voit en dehors de FIFA, mais il y a une escalation qui se passe. Même, par exemple, là, à peu près 3 ou 4 mois, ils ont tout ôté les bains qui sont à l'ouest de Union Station. Si vous allez là, vous allez voir toutes les bains sont parties.
1: Il affirme que la crise du logement ne fait qu'empirer avec la venue dans quelques semaines de la Coupe du Monde, mais que le problème restera le même une fois que l'événement sportif sera terminé. Il voudrait voir les retombées économiques qu'apporte la FIFA être réparties entre différents organismes communautaires de la ville.
0: Et puis c'est la ministre des Soins de longue durée, Natalia Kusendova-Bajta, qui va donc remplacer Caroline Mulroney comme ministre des Affaires francophones, et ça devrait démarrer à compter du 5 juin prochain.
1: Oui, Caroline Mulroney affirme avoir pris sa décision à la suite du décès de son père, l'ancien premier ministre Brian Mulroney, et le départ de ses enfants de la maison. Natalia Kusendova-Bajta se dit prête à prendre le relais.
3: Ma première priorité, c'est de rencontrer tous les organismes francophones et d'avoir des discours importants sur leurs priorités. Mais bien sûr, on va continuer le travail de la ministre Mulroney pour pouvoir vraiment rayonner la francophonie de l'Ontario.
1: Natalia Kusendova-Bajta est députée de la circonscription de Mississauga-Centre depuis 2018. Elle a été adjointe parlementaire de la ministre des Affaires francophones pendant 4 ans, avant d'être nommée ministre des Soins de longue durée il y a 2 ans.
0: Et puis vous nous parlez de plusieurs millions de dollars qui sont donc investis dans un système numérique, investi donc par le gouvernement de l'Ontario.
1: Oui, le gouvernement accorde plus de 14 millions de dollars sur 2 ans pour la modernisation d'un système numérique d'inventaire des ressources forestières. Le gouvernement Ford a annoncé ce financement alors que la pression liée à l'incertitude économique se fait sentir. Nicolas Mongeon.
4: Ce financement s'inscrit dans le cadre d'une stratégie provinciale de protection du secteur forestier déployée sur 10 ans. Il permettra également de créer un inventaire numérique des arbres et des produits forestiers. Grâce à la collection d'informations réalisée par faisceau laser et un logiciel à simple utilisation, Kevin Holland, ministre associé des forêts et des produits forestiers, a fait l'annonce à Sault Ste. Marie lors d'une conférence de presse mardi.
5: Highly accurate and timely information on wood supply will improve harvest planning and enable.
4: En fournissant des données hautement précises et opportunes sur l'approvisionnement en bois, le gouvernement permettra d'améliorer la planification des récoltes et d'accélérer la prise des décisions fondées sur les données, a-t-il indiqué. Ian Dunn, PDG de l'Association de l'industrie forestière de l'Ontario, estime que les données peuvent servir pour stimuler des investissements puisque le marché requiert une certitude de récolte. Les décisions commerciales et d'investissement des entreprises forestières, des usines de transformation dépendent de la qualité, de la précision et de la disponibilité de ces données, dit-il. Pour sa part, Microsoft a indiqué que les données seront conservées dans un centre de données au Canada. Ici Nicolas Mongeon, Radio-Canada, Sudbury.
1: Voilà, c'était les informations.
0: Merci beaucoup, Lounane. 17 degrés en ce moment à Toronto pour une belle journée où on va monter jusqu'à des 26 degrés. Petit point rapide sur les routes pour vous dire que dans le secteur de Mississauga, il y a une collision sur la 401 direction est au niveau de la voie express à hauteur de la route Mississauga. Ça bloque la voie de gauche, donc il pourrait y avoir des ralentissements dans les prochaines minutes et dans les prochaines peut-être 15 minutes, une demi-heure, si vous devez vous rendre direction Toronto et que vous êtes dans le secteur de Mississauga. Soyez donc prudents sur la 401 ce matin. Nous, on plonge à 7h34 dans l'actualité économique, comme chaque matin, et on va se plonger sur la question des frais d'abonnement. Peut-être que vous avez remarqué des frais là, récurrents pour des abonnements sur votre carte de crédit. Alors d'ailleurs que vous vous souvenez même pas vous êtes abonné pour ces dépenses-là. Eh bien, on en parle ce matin justement avec Marjorie April. Bonjour Marjorie.
6: Bonjour Julien.
0: Bon alors, les auditeurs qui sont peut-être nombreux à avoir vécu ça, se retrouver à avoir payé un abonnement mensuel en service en ligne, sans peut-être en avoir conscience de s'y être inscrit. Comment est-ce qu'on se retrouve dans cette situation-là?
6: Souvent, c'est qu'une fois qu'on s'en rend compte, c'est super difficile en plus de se désabonner. Je pense qu'on a tous vécu ça. En tout cas, moi, ça m'est arrivé plusieurs fois. Et souvent, quand on s'en rend compte, c'est plusieurs mois plus tard, c'est en regardant notre relevé de carte de crédit. Et là, on voit qu'il y a un montant qui passe pour un abonnement. Puis, on se demande pourquoi j'ai été coupable ou victime de ça alors que je suis super vigilante. Et ça vient d'où? Ça vient d'un phénomène qui s'appelle les interfaces truquées. Ce sont des compagnies légitimes, des compagnies qu'on utilise en ligne, mais qui ont toutes sortes de trucs pour nous faire payer un abonnement sans qu'on y ait vraiment consenti à 100%.
0: Donc, c'est pas vraiment une arnaque, en fait. C'est une entreprise légitime, mais qui glisse une dépense supplémentaire.
6: Ça peut prendre plusieurs formes. En fait, on va écouter Maître Sarah-Ève Levac, qui est analyste à Options Consommateurs, qui va nous expliquer quelle forme ça prend, les interfaces truquées.
7: Il y a des interfaces truquées qui rendent difficile de se désabonner en ligne, par exemple, pour un service en ligne. Il y a des interfaces truquées qui encouragent un choix particulier du consommateur. Par exemple, si je veux un site web, j'ai une bannière pour les témoins de connexion. Habituellement, on va mettre l'option pour tout accepter en surbrillant. C'est celle pour refuser, elle va être en gris pâle, par exemple. Il y a des dark patterns pour encourager les achats. Donc, si je vais en ligne puis qu'on me dit qu'il y a 4 consommateurs qui regardent le même produit en même temps puis qu'il en reste 2 en stock, ça peut être une façon de m'encourager à acheter, par exemple. Donc, il y a plusieurs types d'interfaces truquées.
6: Et il y a les fameux essais gratuits qui prennent fin sans avertissement, qui commencent à nous coûter de l'argent chaque mois, qui se poursuivent plusieurs mois sans qu'on les utilise avant qu'on se rende compte finalement qu'on payait ça chaque mois. Mes collègues ont parlé à une dame qui a payé comme ça un abonnement Uber One durant plusieurs mois alors qu'elle dit qu'elle n'a jamais voulu s'abonner. Et on va l'écouter, c'est Nora Kelly qui nous raconte ce qu'elle a fait quand elle a vu une transaction d'Uber One sur son relevé de carte de crédit alors qu'elle n'avait rien commandé.
8: Alors là, j'ai appelé la banque et on m'a dit que c'était pas seulement une charge, j'avais des charges depuis des mois antérieurs, que j'étais vraiment occupée au mois d'avril, mars et février, j'avais pas remarqué du tout.
6: Là, elle a contacté Uber. Elle a fini par se faire rembourser, mais seulement un mois d'abonnement après plusieurs heures de travail pour essayer de faire valoir son point de vue. Ils lui ont remboursé 11,50 $. Mais finalement, la compagnie est revenue hier, lui a envoyé un courriel pour reconnaître ses torts, pour dire qu'elle n'aurait jamais dû payer cet abonnement-là, lui a remboursé les 5 mois et lui a offert un crédit de 30 $. Mais il faut dire que ça a pris des heures avant de faire la lumière là-dessus. Et c'est aussi, et là, on peut pas avec certitude faire de lien, mais c'est aussi après que nos journalistes se sont intéressés à son cas qu'elle a finalement reçu ce remboursement hier. Uber nie quand même l'utilisation d'interfaces truquées, dit que c'est pas quelque chose, c'est pas une pratique qu'Uber utilise. Mais cette consommatrice, c'est pas la seule à avoir vécu ça avec la compagnie et c'est pour ça qu'on en parle ce matin.
0: Mais on pourrait dire aux gens de regarder assidûment leur relevé de carte de crédit à chaque fois, mais bon, ça c'est peut-être un petit peu trop tard. Comment est-ce qu'on peut faire justement pour éviter de tomber dans le panneau de ces interfaces truquées?
6: Il faut vraiment être vigilant, mais en même temps, quand on apprend que sur 145 sites web et applications analysés par le commissariat à la protection de la vie privée récemment, 99% comportaient une forme quelconque de conception trompeuse, on se dit qu'on essaie de nous avoir à tous les tournants sur le web. C'est difficile d'être toujours 100% vigilant. Et les plateformes qui utilisent les stratagèmes qu'on décrit est mise sur notre inertie comme consommateur. On écoute Maître Sarah-Ève Levac à nouveau.
7: L'idée, c'est que si je m'inscris à un service en ligne pour une période d'essai gratuit, le commerçant a le droit de faire ça, de m'offrir une période d'essai gratuit, mais en général, il va me demander déjà mon numéro de carte de crédit et ce qu'il mise sur mon inertie en tant que consommateur, sur le fait que je vais oublier de me désabonner pour, après ça, avoir la possibilité de me facturer le service à la fin du mois. Donc, c'est ça le principe. Donc, je vais avoir une période gratuite, on va miser sur le fait que j'oublie de me désinscrire et donc, après ça, on peut me facturer. Et en plus de ça, il peut y avoir une autre couche qui est l'interface truquée de rendre les choses difficiles pour me désabonner.
6: Et si les compagnies font ça, c'est que ça fonctionne. Donc, il ne faut pas être inerte comme consommateur. Il ne faut pas lâcher quand on veut se désabonner aussi. Ça m'est arrivé, et ça ne s'invente pas, là, ça m'est arrivé hier matin. J'ai essayé de me désabonner à un service en ligne avant mon quart de travail, avant de commencer à travailler, parce que je savais qu'on allait me charger un nouveau cycle de facturation, puis je voulais me désabonner. Ça a été vraiment difficile. On me renvoyait du site web à l'application, au site web. Il fallait que je me rebranche chaque fois. Et c'était comme si je tournais en rond, finalement, en ligne. Ça a vraiment été long. J'ai failli abandonner moi-même.
0: Et ils n'ont pas rendu la tâche facile, hein?
6: Ben, c'est ça, mais c'est ça le but. Le but, c'est qu'on abandonne et qu'on continue à nous charger, donc, ces abonnements d'un mois à l'autre. Finalement, j'ai persisté, mais là, je me disais, il faut que je commence à travailler, là, je peux pas continuer. J'ai persisté, ça a fonctionné. Mais si je l'avais pas fait, j'aurais sûrement oublié, finalement, puis j'aurais continué à payer. Et quand on demande à Nora Kelly, la consommatrice qui payait un abonnement à son insu, ce qu'elle voudrait qu'on apprenne de son expérience, voici ce qu'elle répond, c'est tout simple.
8: Mon conseil, vérifiez toutes vos cartes de crédit. C'est ça mon message.
6: Parce que c'est souvent comme ça qu'on s'en rend compte, en vérifiant notre relevé de carte de crédit. Ça paraît simple, mais il y a des gens qui peuvent passer plusieurs mois sans regarder leur relevé de carte de crédit ligne par ligne. Il faut le faire en attendant que les lois soient peut-être un jour plus sévères, comme le voudrait Option Consommateur. C'est le mieux qu'on puisse faire comme consommateur, c'est d'être vigilant et de ne pas abandonner quand on veut faire annuler un abonnement. J'ai un truc aussi par rapport à ça, par rapport aux abonnements. Quand je fais un essai gratuit, j'ajoute à mon calendrier, à la date, à la date où je commencerai à payer, j'ajoute un rappel, je reçois un rappel et je peux me désabonner. Et c'est la meilleure façon que j'ai trouvée pour pas passer tout droit, parce que c'est pas vrai qu'on se souvient de tous les essais gratuits qu'on fait sur Internet par cœur comme ça dans notre tête. En général, ça prend un rappel. Moi, je le fais avec un calendrier. Bon, évidemment, est-ce que le fédéral puis les provinces pourraient légiférer de façon plus claire et plus directe sur les interfaces truquées pour encadrer ces pratiques-là? Probablement, mais en attendant, si on s'en léser, si on pense qu'on a été victime de ce genre de stratagème, on peut, entre autres, déposer une plainte auprès du bureau de la concurrence. Parce qu'il y a certaines de ces choses-là qui ont rapport aux règles qui sont encadrées par le bureau de la concurrence. Et pour en savoir plus, pour ceux qui voudraient en savoir plus sur cette question-là, qui se sont reconnus ce matin dans ce que je raconte, je vous invite à lire le travail de mes collègues Philippe de Montigny et Sophia Harris. C'est sur radiocanada.ca/Toronto en une ce matin. Peut-être même ajouter un commentaire sous l'article pour nous raconter votre histoire, parce que je suis certaine que des histoires comme la mienne, il y en a, et comme celle de la femme qu'on entendait, il y en a plusieurs dans les ménages qui nous écoutent ce matin.
0: Je suis sûr qu'il y en a plein, il ne faut pas hésiter en effet à nous envoyer vos messages. Et moi, Marjorie, je suis quelqu'un qui est plutôt paranoïaque à chaque fois qu'il faut signer pour un abonnement. Vous ne m'avez pas vraiment rassuré. Il faudra que je regarde encore plus en détail justement les interfaces. Et puis j'aime bien le petit rappel justement dans le calendrier, parce que quand on arrive des fois à oublier des rendez-vous personnels outre médecin ou encore anniversaire, c'est encore plus facile d'oublier justement qu'on s'était inscrit dans un test gratuit de 3 mois et que finalement on est arrivé au 5e mois et on a commencé à payer. Merci beaucoup Marjorie.
6: À demain.
0: Entre aujourd'hui et demain, Mark Carney va essayer de convaincre des investisseurs à New York d'investir donc au Canada. Il va rencontrer des investisseurs, des présidents d'entreprises et des gestionnaires de portefeuille, tout ça pour promouvoir le Canada comme un endroit propice aux investissements, notamment grâce à ses ressources. Le but, c'est de mobiliser 1 000 milliards de dollars d'investissements qui vont provenir normalement de partenaires publics, privés et institutionnels sur 5 ans. Le Premier ministre qui va aussi prononcer tout un discours devant l'Economic Club de New York. On va faire le point justement sur les ambitions du Premier ministre avec Sébastien Béthermier. Il est professeur agrégé en finance pour la faculté de management des hôtels de l'université McGill. Monsieur Béthermier, bonjour.
9: Oui, bonjour.
0: Bon, ben peut-être 1000 milliards de dollars quand je vois ce chiffre, ça me paraît être une somme extrêmement élevée. Est-ce que c'est une ambition très réaliste de Mark Carney?
9: C'est bien d'être ambitieux. on a vu la liste de grands projets annoncés par l'administration de Carney. C'est des grands projets qui sont ambitieux, qui sont tous qui requièrent beaucoup de capital chacun. Donc quand on les met tous ensemble, même si on n'y arrive pas et qu'on arrive à 50-60% de ce chiffre, c'est déjà un résultat impressionnant.
0: Mmh. Bon, on sait dans quelle situation on est dans notre relation commerciale avec les États-Unis. Comment est-ce que oui. notre Premier ministre peut réussir à convaincre ses investisseurs, notamment à New York?
9: Il y a plusieurs choses. Déjà, le Canada est un pays de ressources naturelles exceptionnelles. Surtout quand on pense à la transition énergétique. C'est un grand sujet de géopolitique, notamment entre les États-Unis et la Chine, avoir accès à ces ressources. Le Canada offre accès à ces ressources. Donc, il y a tout un aspect stratégique de ce côté-là. Le Canada a également tout un organisme d'organisations gouvernementales qui sont en mesure potentiellement de réduire le risque pour des investisseurs étrangers, quand on pense à la Banque d'infrastructure du Canada ou d'autres de ces organismes. Il faut savoir que des gros projets d'infrastructure, ils sont durs à faire parce qu'ils sont des projets à long terme, ils demandent beaucoup de capital. Et pour des investisseurs qui surtout sont pas tellement investis au Canada aujourd'hui, il y a besoin d'assurance du gouvernement canadien que il sera engagé en fait dans ces projets à long terme. Donc la présence de ces organismes peut aider à réduire justement le risque pour ces investisseurs privés et rendre l'investissement attrayant.
0: Bon, on parle de ressources énergétiques, cela dit, elles sont pas toutes complètement accessibles. Il y a un oléoduc qui donc bon est dans les tuyaux, si je peux dire, avec l'Alberta. Il y a ici en Ontario, on parle du cercle de feu, mais c'est encore loin d'être exploité. Il faut du temps pour les construire ces infrastructures. Est-ce qu'il y a vraiment un intérêt en ce moment pour les investisseurs de parier sur l'avenir?
9: Oui, parce qu'encore une fois, quand on pense à la transition énergétique, ça demande tout un accès à des matériaux qui sont particulièrement uniques. Ces matériaux, pour y avoir accès, ce sera de toute façon des longs projets. Et ça, l'avenir se jouera sur les 10, 20, 15 prochaines années. Donc oui, il y a également tout un aspect électricité encore une fois, aux ressources naturelles, de l'électricité propre qu'on peut utiliser justement pour satisfaire toute la croissance de consommation énergétique, notamment avec l'intelligence artificielle qui est très demandante en consommation électrique. Donc, encore une fois, le Canada est bien positionné pour ça. Donc, sur plusieurs sujets stratégiques à long terme, le Canada est bien positionné.
0: Bon, j'ai l'impression que la seule carte qu'on ait à jouer, là, si je vous écoute et je vous comprends bien, c'est nos ressources naturelles. Est-ce qu'on a d'autres atouts dans la manche quand même?
9: Ben, le Canada est un pays qui est énorme quand on y pense d'un point de vue géographique. C'est un point de vue, donc un pays qui est capable de donner justement accès à des ressources, des grandes ressources. C'est un pays qui a des fonds de pension qui sont déjà particulièrement développés, qui sont en mesure d'agir comme co-investisseurs. Donc il y a toute une expertise qui est déjà ici présente. Il faut savoir que dans le passé, un grand nombre de ces projets en fait n'étaient pas accessibles aux investisseurs parce que les gouvernements canadiens, en fait, à la fois fédéraux et provinciaux, en fait, gardaient la main sur ces atouts, sur ces actifs. Donc, aujourd'hui, on observe un changement, un pivot de l'administration, un nouveau point de vue justement pour essayer de mobiliser du capital privé. On voit des pays comme l'Australie où ça s'est fait depuis des dizaines d'années déjà et ça marche très bien. Donc, avec notamment des investisseurs américains, des investisseurs canadiens qui sont tous en Australie. Donc, pourquoi pas le Canada?
0: Bon, il y a quand même un défi à se lancer dans ces grands projets énergétiques parce qu'on sent, en tout cas au Canada, il y a aussi de la grogne des environnementalistes. C'est pas non plus tous les groupes politiques qui sont d'accord avec ça. On entend aujourd'hui Stephen Guilbeault qui quitte le Parti libéral pour cette question-là. Est-ce que Mark Carney aura à rassurer les investisseurs sur la stabilité justement au Canada de ces projets et notamment la stabilité politique autour de ces projets?
9: Ah oui. Une grande partie de ces projets sont justement pour la transition énergétique. Donc après, tout le sujet est comment on les voit un par un, ces actifs, justement, sur comment ils contribuent à cette transition. Mais vous avez raison, il y a du désagrément politique à ce sujet. Et il y a de l'instabilité politique, qu'on voit d'ailleurs dans plusieurs pays, hein, pas juste au Canada. La grande question pour les investisseurs, c'est si ces projets qu'on parle aujourd'hui, il y aura toute une stabilité politique derrière sur les 5, 10, 20, 30 prochaines années. Ça, c'est la grande question pour les investisseurs, parce que le plus d'incertitude il y a, le moins d'appétit pour investir, ou le plus cher ces investissements seront, en fait. Le plus ils vont demander une prime de risque pour y accéder. Donc ça, c'est primordial.
0: Ouais. Bon, dans tous les cas, McCartney a deux jours pour essayer de les convaincre, donc aujourd'hui et demain à New York. On verra justement où aboutiront ces discussions, ou peut-être c'est juste une première prise de contact. Sébastien Bettermier, je rappelle, vous êtes professeur agrégé en finance pour la faculté de management des hôtels de l'Université McGill. Merci de nous avoir aidé un peu à comprendre justement ce qu'il y a dans les dossiers de McCartney pour ces deux prochains jours.
9: Je vous remercie, bonne journée.
0: Bonne journée. Et à 7h49, presque 50, on revient chez nous, hein, depuis New York. On se réintéresse à l'actualité de notre région. Avec vous, Lounane, il y a la police régionale de Waterloo qui enquête sur 3 introductions par effraction dans des résidences du canton de Wilmot.
1: Oui, les policiers indiquent que les introductions par effraction sont survenues sur la rue Fuel à Baden, ainsi que sur le chemin Herbs à Sainte-Agatha entre le 5 et le 19 mai. Les enquêteurs précisent que dans chaque cas, le ou les suspects inconnus sont entrés dans les propriétés par la porte arrière avant de voler des bijoux et d'autres biens. La police a diffusé la photo d'un individu et demande l'aide du public afin de l'identifier.
0: Et puis, il y a des habitants du quartier Riverdale qui s'arrachent autour d'une question d'arbre.
1: Oui, autour de l'arbre ginkgo, un arbre non indigène qui laisse tomber des fruits qui sentent les excréments de chiens. On en compte des milliers partout dans la ville. Le conseiller municipal Josh Matlow a d'ailleurs indiqué recevoir de nombreuses plaintes à ce sujet. Une motion du conseiller demandant au personnel municipal de faciliter le retrait de ces arbres vient d'être adoptée au conseil municipal la semaine dernière, en fait. Et puis demain, le conseil communautaire de Toronto et East York votera sur l'appel déposé par un des habitants qui voulait faire enlever un ginkgo de son terrain. Sa demande initiale avait été rejeté par le personnel municipal.
0: Non, c'est vrai que les fruits du ginkgo, ça sent fort. Je ne sais pas si je dirais que ça sent les excréments, mais c'est sûr que ça sent fort. Et puis, il y a une dizaine de minutes, dans une dizaine de minutes, on retournera au Radio-Journal pour entendre parler notamment des primaires au Texas.
1: Oui, là où le candidat républicain ultra-conservateur soutenu par Trump l'emporte, l'influence de Donald Trump sur le parti républicain s'est donc confirmée hier soir. Ken Paxton, qui est soutenu par le président, l'a emporté sur le sénateur sortant John Cornyn, selon les projections des médias américains. Louis Blouin va nous donner plus de détails dans quelques minutes.
0: Merci beaucoup, Lounane. Et moi, j'ai envie de vous parler maintenant d'initiatives, justement, de jeunes étudiants de chez nous, parce que depuis dimanche dernier, et ça va se passer jusqu'à samedi, la ville d'Edmonton qui accueille la 64e Expo Science pan-canadienne. C'est des jeunes qui ont été sélectionnés partout au pays, hein, parmi plus de 10 000 élèves qui avaient déjà participé donc, à 100 Expo Science régionales partout au pays. Pour rappel, l'exposition, c'est le plus grand événement en ce qu'on appelle les STEAM pour sciences, technologies, ingénierie, mathématiques. Et ça offre près de 2 millions de dollars en prix, bourse et occasion unique pour ces jeunes, justement. Et au total, il y a près de 144 jeunes de chez nous, jeunes ontariens, là, qui sont justement à Edmonton pour présenter leur projet. On a eu l'occasion de discuter avec certains d'entre eux, notamment deux étudiantes de 11e année de l'école secondaire Oakville-Trafalgar, en la personne de Tayum Hum et Eva Duan, qui sont donc sur place là, pour présenter leur projet. Leur projet qui est vraiment passionnant, c'est une plateforme en fait pour aider les patients qui souffrent de sclérose latérale amyotrophique, ce qu'on appelle aussi SLA, mais peut-être que vous le connaissez mieux sous le nom de maladie de Lou Gehrig. Et Tayum justement m'a expliqué un petit peu mieux ce que ça représente ce projet.
10: Donc, notre projet s'appelle Ascend ALS. C'est une plateforme informatique qui utilise l'intelligence artificielle pour améliorer les soins aux patients atteints de la SLA. C'est une maladie qui paralyse progressivement tout le corps alors que le sujet reste parfaitement intact. Notre plateforme fait deux choses. D'abord, elle prédit comment la maladie va progresser chez chaque patient pour que les médecins puissent agir à l'avance au lieu de réagir trop tard. Et ensuite, elle aide à concevoir des médicaments ciblés beaucoup plus rapidement qu'aujourd'hui. L'idée centrale, c'est de rendre les soins vraiment personnalisés parce que chaque patient est différent.
0: Et c'est vraiment là un gros logiciel informatique hein, qu'elles ont développé, grâce à l'IA aussi, pour essayer de plonger dans 3 grosses bases de données qui sont fournies par des acteurs de la recherche médicale. Donc elles ont vraiment eu des partenaires de choix pour ce projet-là. Il y a des informations de plus de 10 000 patients là, qui sont comme ça, dans lesquelles on va les repérer, dans les données, des symptômes qui pourraient justement être liés à la maladie, peut-être dépister plus rapidement un potentiel malade, pour tenter de faire des diagnostics plus rapidement. C'est le but en tout cas de leur projet. C'est un gros morceau quand même pour des jeunes de 11e année, et j'ai demandé justement à Eva bah, d'où leur était venue cette idée de projet. Et comme souvent, bah, ça vient d'un témoignage.
11: Une histoire d'un docteur nous a particulièrement marqué. C'était un médecin de famille qui a appris que lui-même était atteint par la SLA. Il connaissait exactement qu'est-ce qui arriverait à lui, mais rien ne pouvait lui dire quand les prochaines étapes arriveraient et ce qui pourrait l'aider. Et donc, c'est ce vide-là qu'on a voulu combler.
0: Donc, des projets bien inspirés et qui inspirent, hein, visiblement, la science, ça inspire les jeunes. Et même dans la même école, on a parlé à Gabi Ipawanchek. Elle planche sur un modèle de traitement du diabète gestationnel. Tout ça à base d'un produit qui est vraiment à la mode en ce moment, le thé matcha.
12: Oui, mon projet porte sur le thé matcha comme un traitement nutritionnel potentiel du la diabète gestationnel. C'est un mécanisme qui arrête le sucre d'être absorbé dans la sang de la femme. Cette affection touche une femme enceinte sur 7 dans le monde et il y a de nombreux médicaments couramment utilisés comme un traitement de la diabète de type 2, mais ils ne sont pas sans danger pendant la grossesse. Alors, ce que limite considérablement les options thérapeutiques pour les femmes avec la diabète gestationnelle.
0: Bon, alors bien sûr, l'Expo Science Point Canadienne, c'est quand même l'occasion donc de recevoir des prix, donc aussi du soutien pour ces projets scientifiques, pour ces jeunes. Et dans le cas de Tayon et Eva, par exemple, c'est une opportunité aussi pour essayer d'amener leur projet un peu plus loin, après le secondaire.
11: En fait, ce projet, pour nous, c'est plus un projet d'Expo Science, mais vraiment, c'est un outil qu'on veut apporter à la communauté.

0: Kingston Falls.
1: C'est là où il fait bon vivre. C'est même écrit sur nos pancartes. 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

Nina avec Poupée de Porcelaine à 7h58 dans Y'a pas de matin pareil. Nous, dans la prochaine heure de l'émission, on ira parler d'Israël qui intensifie ses frappes sur le Liban depuis le début de la semaine. On ira faire le point sur la situation. Et puis à la chronique science, on ira parler de pollution engendrée par les feux de forêt et des effets potentiels sur la santé. Évidemment, au niveau de la qualité de l'air, mais aussi sur la santé cognitive. Myriam Labbé viendra nous expliquer tout ça après votre radio journal.

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4: Steven Guilbeault quitte la politique.
5: Sur les changements climatiques, sur la question du climat, j'ai eu peu ou pas d'impact sur les décisions qui ont été prises.
4: L'ex-ministre de l'Environnement du Canada démissionne pour préserver l'intégrité de ses convictions. Consigne Action accuse des municipalités du Québec de bloquer l'implantation de ces centres de récupération de contenants consignés.
6: On a une collaboration des municipalités, c'est juste que parfois, quand ça l'accroche, ça l'accroche.
4: Les primaires au Texas, le candidat controversé de Donald Trump remporte l'investiture républicaine. Bonjour, ici Mathieu Bellumeur, bienvenue au Radio-Journal. Steven Guilbeault va annoncer officiellement à ses collègues députés libéraux ce matin qu'il va quitter la vie politique dans quelques semaines. Le député de Laurier-Sainte-Marie à Montréal et ancien ministre de l'Environnement ne veut plus être associé aux orientations climatiques du premier ministre Mark Carney. J'en parle avec notre analyste politique à Ottawa, Fanny Olivier. Fanny, Steven Guilbeault espérait changer les choses en étant à l'intérieur de l'appareil gouvernemental, mais il estime que ses efforts ont été vains.
7: Ouais, l'ancien militant écologiste s'était lancé en politique pour façonner

0: lui-même le plan climatique du Canada. D'ailleurs, son expertise, accumulée depuis, imaginez, sa première COP en 1995, avait été mise à profit par Justin Trudeau, qui lui avait confié en 2021 le poste de ministre de l'Environnement. À ce moment-là, Stephen Guilbeault avait œuvré de façon pragmatique en acceptant les compromis. Il a été l'architecte de nombreuses politiques, règlements sur l'électricité propre, plafond d'émissions du secteur pétrolier et gazier, règlements sur le méthane, etc. Des politiques que Mark Carney, depuis qu'il est au pouvoir, a une à une soit repoussées, soit carrément annulées. Si bien que Stephen Guilbeault ne pouvait plus cautionner ce premier ministre. On peut l'écouter au micro de notre collègue Étienne Leblanc.
1: Est-ce que je servais de caution morale? C'est certain qu'à la fin de cette réflexion-là sur est-ce que j'ai encore ma place en politique, ça faisait partie de l'équation. Est-ce que le fait de rester ne vient pas cautionner des choses avec lesquelles je ne suis pas d'accord?
2: Pourtant, Stephen Guilbeault, rappelons-le, avait appuyé Mark Carney lors de la course à la direction du Parti libéral.
0: Et rien dans la plateforme libérale ne laissait présager de tels reculs environnementaux. Le départ de Stephen Guilbeault vient confirmer en quelque sorte le virage à 180 degrés qu'a opéré Mark Carney, d'autant que, selon nos informations, Mathieu, l'entourage du premier ministre n'a pas cherché à retenir Stephen Guilbeault. Il n'a pas cherché à convaincre de rester. La question maintenant, c'est si son départ va coûter des votes aux libéraux dans les élections partielles à venir et si le geste de Stephen Guilbeault va encourager d'autres libéraux à sortir des rangs peut-être, à revendiquer haut et fort plus d'action climatique, alors que le caucus vert est resté bien discret jusqu'à présent.
2: Merci, Fanny.
0: Je vous en prie.
2: Et Ottawa va annoncer cet après-midi la conclusion d'une importante entente pour exporter du gaz naturel liquéfié vers l'Allemagne, la première entre le Canada et l'Europe, selon des informations de nos collègues de CBC. Des sources indiquent qu'un million de tonnes par année seront exportées depuis le nord-ouest de la Colombie-Britannique à un acheteur allemand dès le début des années 2030. Et Mark Carney, lui, s'envole pour les États-Unis plus tard cet après-midi pour une mission économique de 2 jours à New York. Il va rencontrer des investisseurs, des présidents d'entreprises et des gestionnaires de portefeuille afin de promouvoir le Canada comme un endroit propice aux investissements. Le premier ministre doit aussi livrer un discours devant l'Economic Club de New York. La Fédération des médecins omnipraticiens du Québec aurait atteint, plus tôt que prévu, son objectif d'inscrire 500 000 patients orphelins, comme le prévoyait l'entente conclue avec le gouvernement. La ministre de la Santé du Québec, Sonia Bélanger, et la FMOQ vont en faire l'annonce, d'ailleurs, dans moins d'une heure. J'en parle avec Marie-Josée Paquette-Comeau à Québec. Marie-Josée, tous les patients vulnérables identifiés par la RAMQ, la Régie de l'assurance maladie du Québec, seraient ainsi inscrits sur la liste.
3: Oui, selon nos informations, les médecins auraient atteint leur objectif un mois plus tôt que prévu. Ils devraient donc recevoir leur prime de 2,5. Il faut savoir que dans la majorité des cas, l'inscription est collective et non individuelle. Les patients seront donc affiliés à un GMF et non à un médecin uniquement. Ils pourront être suivis par différents professionnels dans une même clinique. Ils devront prendre leur rendez-vous via le GAP, le guichet d'accès à la première ligne, mais ce n'est pas garanti qu'ils auront accès à un médecin rapidement s'ils n'ont pas de problème de santé urgent.
2: Donc, à venir, cette annonce avec la FMOQ et Sonia Bélanger. On va changer de sujet pour parler, Marie-Josée, du chef du Parti conservateur, Éric Duhaime, qui va annoncer qu'il se présente dans la circonscription de Bellechasse aux prochaines élections.
3: Éric Duhaime prévoit d'y déménager avant les élections. C'est l'une des 3 circonscriptions favorables au Parti conservateur avec Beauce-Nord et Sud. En 2022, il avait tenté sa chance dans Chauveau, en banlieue de Québec, et l'été dernier dans Arthabasca. Lors de la partielle, voici Éric Duhaime.
4: Je veux représenter un comté de la ruralité au Québec, une réalité qui est beaucoup trop oubliée. C'est clair que Bellechasse, c'est une circonscription qui a un terreau beaucoup plus fertile pour le Parti conservateur du Québec. C'est pas étranger au fait que j'annonce ma candidature dans Bellechasse.
3: Celle qui sera sa rivale, la députée caquiste Stéphanie Lachance, qualifie ce magasinage de circonscriptions de manque de respect pour les citoyens de Bellechasse.
2: Marie-Josée Paquette-Comeau à l'Assemblée nationale, merci.
3: Merci.
2: Et toujours au Québec, Consigne Action reproche à des municipalités de bloquer l'implantation de ces centres de récupération de contenants consignés. Les villes de Delson et Mercier, en Montérégie notamment, n'ont toujours pas de lieu de retour de l'organisme. Jean-Philippe Robillard est avec nous. Consigne Action, Jean-Philippe, déplore que ces municipalités ralentissent le développement de son réseau.
5: Oui, alors qu'il y a de plus en plus de machines pour récupérer les contenants consignés qui sont retirés des épiceries, vous l'avez sans doute remarqué. Consigne Action, donc, qui affirme qu'il y a des municipalités au Québec qui lui mettent des des bâtons dans les roues et qui l'empêchent d'ouvrir rapidement des lieux de retour. Et dans certains cas, Mathieu, c'est depuis plusieurs mois. Le vice-président de Consigne Action, Jean-François Lefort, montre du doigt les villes de Delson et de Mercier, en Montérégie, de Rimouski dans le bas du fleuve, de même que l'arrondissement du plateau Mont-Royal à Montréal.
6: Pour la ville de Delson et de Mercier, ce sont des choix de ralentir le déploiement. Et dans d'autres municipalités, on fait face à des délais administratifs. Ce qui est, je pense, troublant pour moi, c'est les citoyens en bout de ligne.
2: Et que répondent les municipalités à ces critiques?
5: Alors, ce que déplorent les municipalités à qui j'ai parlé, c'est que Consigne Action ne les a pas consultées, ne les a pas impliquées dans le choix de l'emplacement des lieux de retour. Et c'est ce qui fait que la ville de Delson, Mathieu, refuse depuis des mois que Consigne Action ouvre un lieu de retour adjacent à un immeuble d'habitation parce qu'elle craint pour la quiétude du voisinage et que la mairesse de ville de Mercier, Lise Michaud, refuse depuis des semaines ce que lui propose Consigne Action comme type de lieu de retour.
7: Premier problème à la base, c'est qu'ils viennent pas consulter les municipalités avant de commencer à chercher une propriété ou un endroit où installer le Consigne Action. Il y a quelque chose qui est un peu vicié, je vous dirais, là, dans la façon de fonctionner de Consigne Action actuellement.
5: À Rimouski, tout comme sur le plateau Mont-Royal, ce sont les lourdeurs administratives qui donnent des maux de tête à Consigne Action qui compromettent, selon l'organisme, l'ouverture de nouveaux lieux de retour. Sur le plateau, Consigne Action a même perdu un local qu'il convoitait, Mathieu, tellement le processus d'approbation a été long. Et ce que craint l'organisme, c'est qu'il arrive la même chose là, à Rimouski.
2: Merci Jean-Philippe.
5: Merci, au revoir.
8: Aux États-Unis.
2: L'influence de Donald Trump sur le Parti républicain s'est de nouveau confirmée hier soir lors d'une primaire au Texas. Le candidat controversé, qui était appuyé par le président Trump, Ken Paxton, a remporté la nomination républicaine pour un poste au Sénat, délogeant le sénateur sortant de longue date. Louis Blouin est à Washington. C'est une victoire décisive pour ce candidat ultra-conservateur, Louis.
9: Oui, Ken Paxton a recueilli plus de 60 % des appuis. Il a emporté avec plus de 400 000 voix d'avance. L'appui tardif de Donald Trump semble avoir pesé lourd. Il n'a pas manqué de le souligner. On va écouter justement le vainqueur, Ken Paxton.
10: President Trump is the leader of our party and his endorsement in this is the most powerful force in politics.
9: L'appui du président Trump constitue la force la plus puissante en politique, a-t-il souligné. Le passé de cet élu ultra-conservateur empêtré dans des scandales et qui a échappé à une procédure de destitution à la législature du Texas en 2023, ça inquiète dans les rangs républicains. Certains craignent que les candidats très MAGA, très alignés sur le président, ne deviennent un boulet en novembre aux élections de mi-mandat quand viendra le temps d'en appeler au vote des électeurs indépendants et plus modéré. Donald Trump a tourné le dos au sénateur sortant John Cornyn, jugeant qu'il n'avait pas été assez loyal.
2: D'ailleurs, Louis, les démocrates espèrent capitaliser sur le choix des républicains justement en novembre.
9: Ils aimeraient décrocher leur premier siège de sénateur au Texas depuis plus de 30 ans. Ils misent sur James Talarico, vedette montante du Parti démocrate, jeune candidat qui s'aventure sur le terrain conservateur, qui parle de sécurité à la frontière, du message de la Bible. Dans les deux heures suivant la victoire de Ken Paxton, Talarico affirme avoir amassé 600 000 $ en dons et a déjà lancé une campagne publicitaire pour dépeindre son adversaire républicain comme un politicien corrompu. Ken Paxton n'a pas perdu de temps dans son discours de victoire, a surnommé Talarico James Talafrico et Tofu Talarico. Le ton est donné pour l'une des courses qui s'annonce parmi les plus âprement disputées et les plus suivies des élections de mi-mandat.
2: Ouais, clairement, Louis Blouin est notre correspondant aux États-Unis. Merci, Louis.
9: Au revoir.
2: En terminant au hockey, les Canadiens de Montréal vont tenter de renverser la vapeur ce soir dans leur série face aux Hurricanes de la Caroline. Montréal tire de l'arrière 2-1 dans la finale de l'Est. Le match aura lieu au Centre Bell. Voilà, c'était le Radio Journal. Bonne journée.

0: Bonjour à tous et bienvenue. Bah oui, belle journée. Hein. Aujourd'hui, suffit de mettre le nez dehors, simplement de regarder par la fenêtre. Je le vois là, ces belles images qui me parviennent de l'extérieur parce qu'on n'a pas de fenêtre ici dans le studio, mais j'ai des images qui me parviennent de l'extérieur. Et il y a ce beau soleil là qui est maintenant bien pressant dehors et qui va rester avec nous toute la journée. Avec ce 18 degrés là qu'on ressent déjà en ce moment à Toronto, ça va monter jusqu'à du 26 avec peut-être un peu de vent en après-midi ici à Toronto, mais ça ne devrait pas gâcher notre journée, peut-être aussi un ou deux petits passages nuageux. Et je vous dis, c'est la météo ici à Toronto, mais c'est à peu près la même chose hein, qu'on va retrouver partout où que vous nous écoutiez, hein, que ce soit à Hamilton, que ce soit à Kingston, même à Barrie. On a à peu près tous la même météo aujourd'hui, des températures chaudes mais pas trop, et un beau soleil qui sera avec nous tout au long de la journée, donc vraiment aucune excuse pour aller profiter justement peut-être d'une petite marche en extérieur aujourd'hui. Niveau circulation, ça se passe plutôt bien dans le centre-ville de Toronto. Par contre, dans les périphéries, il y a toujours des problèmes, notamment du côté de Ajax, en fait plutôt du côté de Pickering pour être plus précis. Sur la 401 en direction est, il y a un véhicule en panne de ce que je peux voir. Et puis, du côté de Oakville, il y a une collision sur la QEW en ce moment au niveau de Fort Erie qui bloque à hauteur de Royal Windsor Drive. En ce moment, il y a la voie centrale qui est fermée. Et donc, ça ralentit le trafic dans ce secteur-là, dans le secteur de Oakville. Et puis, bah, évidemment, les traditionnels ralentissements que je vois sur la DVP, la 401 comme bien des matins. Mais pour le reste, ça circule relativement bien en ce 27 mai ce matin. Pour ce qui est de ce qu'on vous a prévu pour la troisième heure de l'émission, bah, je rejoins notre réalisatrice Annie Poulain pour en parler. Annie, dans quelques minutes, on va parler de pollution et de la pollution qui est engendrée par les feux de forêt.
1: Oui, et des effets potentiels sur la santé. On parle beaucoup des conséquences au niveau de la qualité de l'air, mais qu'en est-il de la santé cognitive? On va en parler avec notre chroniqueuse scientifique Myriam Labbé, qui va nous parler notamment de ce qu'on retrouve dans la fumée créée par les feux de forêt et des questions là, concernant le traitement de l'eau et des effets là, pour la faune et la flore.
0: Et on ira se plonger en politique internationale pour aller voir ce qui se passe entre Israël et le Liban.
1: Parce qu'au Liban, les frappes israéliennes se sont multipliées depuis le début de la semaine, malgré une trêve qui est en vigueur depuis le 17 avril. Le premier ministre israélien Benjamin Netanyahou a affirmé que son pays allait intensifier l'offensive au Liban pour écraser, ce sont ses mots, écraser le Hezbollah. Et puis, dans un autre dossier, il y a le Canada qui a condamné le traitement infligé à l'armée israélienne aux Canadiens qui ont participé à la flottille pour Gaza en affirmant qu'il s'agissait d'une violation de la Convention de Vienne. Ça, on va en parler vers 8h40 avec Sami Aoun, professeur émérite à l'École de politique appliquée à l'Université de Sherbrooke.
0: Mais beaucoup de gros dossiers là, qui partent d'Israël en ce moment. On fera le tour, justement. Merci beaucoup, Annie. Et pour ce qui est de l'actualité culturelle, Katia Saint-Jean surveille ça pour nous. Et Katia, on va parler de l'une de nos autrices favorites adaptées au petit écran.
2: Exactement. Margaret Atwood, qu'on connaît très bien ici à Toronto, elle qui s'est fait connaître à travers le monde pour son livre La Servante écarlate, plus récemment également Le Testament. Eh bien, après l'adaptation télé de La Servante écarlate, c'est au tour de son livre Le Testament à être adapté pour le petit écran. La première saison qui est presque toute sortie, le dernier épisode sort aujourd'hui. Donc, j'ai pris le temps de regarder la première saison, voir un peu comment ça se compare au roman. Et je vous offre des détails alors qu'on a confirmé une deuxième saison lors de la dernière semaine. Donc, plus de détails là-dessus ce matin. Et également, on va discuter de la nouvelle exposition de Jean-Pierre Motte, lui qui clôture la saison du Labo ici à Toronto avec son exposition et sa pub. Donc, on va discuter avec lui.
0: Bon, et pour la série Le Testament, donc c'est le dernier épisode, mais rassurez-moi, si je veux récupérer tous les autres épisodes que j'ai pas vus, je peux comme le faire.
2: Toujours disponible. Il faut être abonné à Disney Plus. Donc, c'est une série qui se retrouve sur cette plateforme-là. Mais tous les épisodes sont encore disponibles, oui.
0: Bon, on saura où aller les re-regarder parce que moi, en effet, j'ai raté les premiers épisodes, mais peut-être que je vais m'intéresser au dernier et remonter dans le temps. Merci beaucoup, Katia. On se parle dans quelques minutes. Et pour ce qui est de l'actualité régionale, Lounane Charpentier est avec nous. Lounane, il y a le projet de loi 9 qui donc vise à sanctionner les élus municipaux indisciplinés qui a franchi l'étape de la troisième lecture à Queen's Park hier.
3: Oui, la loi sur la responsabilité municipale a facilement été adoptée par 110 voix contre une. Elle devra recevoir la sanction royale de la lieutenante-gouverneure avant d'entrer en vigueur. Le projet de loi donne le pouvoir de destituer les membres de leurs fonctions qui sont reconnus coupables d'infractions graves. Il prévoit qu'un commissaire local à l'intégrité enquête sur les allégations d'inconduite. Si ce commissaire estime estime qu'une violation du code de conduite justifie la destitution d'un élu, le dossier sera transmis au commissaire à l'intégrité de l'Ontario pour examen.
0: Et puis du côté de la police régionale de York, elle mène une enquête après que deux personnes ont été blessées dans un accident d'auto à Vaughan.
3: Oui, selon la police, la collision impliquant un VUS et une moto est survenue hier après-midi dans le secteur des rues Kiln et Landstaff. Selon les autorités, le motocycliste a été transporté à l'hôpital dans un état grave, tandis que le conducteur du VUS a été évalué pour des blessures mineures.
0: Merci Lounane et on vous retrouvera évidemment à 8h30 pour un bulletin plus complet. Allez, j'ai envie de savoir ce que vous allez faire en cette belle journée. Envoyez-nous justement votre programme du jour si vous avez prévu d'en profiter. Vous pouvez le faire directement par message texte au 416 205 6466. À la chronique science, cette semaine, on va parler de la pollution engendrée par les feux de forêt et de ses effets potentiels sur la santé. Évidemment, au niveau de la qualité de l'air, on en parle souvent, mais aussi et surtout sur la santé cognitive. On retrouve pour ça notre chroniqueuse scientifique Myriam Labbé. Bonjour Myriam.
4: Bonjour.
0: Bon, alors on se doute bien, quand on voit chaque année la fumée des feux de forêt, que ça crée de la pollution, on en parle souvent. On parle souvent de dioxyde de carbone, le fameux CO2, du méthane aussi, des gaz à effet de serre. Mais la pollution par la fumée, c'est beaucoup plus complexe que ça, et vous allez nous l'expliquer. D'ailleurs, qu'est-ce qu'on retrouve là dans la fumée qui est créée par les feux de forêt?
4: Comme on l'a dit, ils vont libérer beaucoup de gaz à effet de serre, par exemple, dans la fumée des feux de forêt, mais il y a beaucoup d'autres types de contaminants. On sait qu'elle n'a pas la même composition, par exemple, et donc pas le même effet sur notre système respiratoire que la fumée qui serait issue de la combustion de l'essence des voitures. En général, si on pense à l'essence, aux voitures, on va trouver beaucoup de gaz toxiques. On va trouver de l'ozone, du monoxyde de carbone, du dioxyde d'azote, qui sont tous connus pour avoir des effets négatifs sur le système respiratoire et sur le système nerveux. Et on va retrouver ces polluants-là, oui, dans la fumée des feux de forêt aussi, mais on y retrouve surtout, en fait, une grande concentration de ce qu'on appelle des PM2.5. C'est un type de polluant qu'on retrouve, c'est assez nouveau, en fait, dans les standards de qualité, donc disons depuis les années 2000, assez récent d'un point de vue de santé publique. Ce qu'on appelle PM2.5, ce sont les particules qui flottent dans l'air et qui font moins de 2.5 micromètres de diamètre. Pour mettre ça en perspective, on peut donc faire entrer des milliers de ces particules-là dans un globule rouge, par exemple. Ce qui est dangereux avec les PM2.5, c'est que ce sont des particules tellement fines qu'elles peuvent pénétrer très profondément dans notre système respiratoire, jusque dans les alvéoles des poumons, donc jusqu'au bout. Et une fois qu'elles y sont, elles restent coincées, elles encombrent le système, elles vont irriter, causer de l'inflammation. Et donc, il y a ces problèmes-là qui sont mécaniques, mais ces particules-là peuvent aussi transporter des molécules toxiques qui vont alors entrer dans notre circulation sanguine via l'échange qui est avec les tissus pulmonaires. Donc, c'est vraiment un cas de polluant qui est par définition très hétérogène parce que ce sont des particules de n'importe quoi, mais qu'on associe donc de plus en plus à des problèmes de santé. Pour revenir à la fumée des feux de forêt, donc, elle contient beaucoup de ces particules, les PM2.5. Elle va contenir aussi des HAP, donc des cancérigènes, et plusieurs autres gaz toxiques qui vont ressembler à ce qu'on retrouve dans l'exhaust des voitures. Méthane, ozone, monoxyde de carbone, dioxyde d'azote, dioxyde de soufre, qui est quand même plus particulier pour la fumée des feux de forêt.
0: Ouais, bon, il y a ce qu'il y a dans l'air, et puis qu'est-ce qui reste aussi au sol?
4: Oui, si vous avez déjà vu une zone brûlée, vous aurez probablement réalisé qu'en fait, tout n'est pas parti en fumée. Donc, la fumée du feu, elle va polluer l'air, mais avec beaucoup de contaminants qui vont rester sur place et qui vont polluer au final le sol et éventuellement l'eau. Il faut y aller avec un peu de subtilité, parce que ce qui est un polluant pour l'eau ne l'est pas nécessairement pour le sol. Donc, je m'explique. Si vous avez un jardin, vous avez probablement déjà entendu dire que la cendre de bois peut être très bénéfique pour certaines plantes. Ça va balancer le pH, ça va contenir des nutriments comme le potassium, ça va aider donc les plantes à pousser. Et dans les zones de feu, la cendre, elle fait partie de ce qui va permettre le renouvellement forestier. Elle est très importante. Par contre, après un feu de forêt, il va rester pas que la cendre. De nos jours, il peut y avoir une bonne quantité de produits chimiques qui vont avoir été utilisés pour éteindre le feu. Et une fois que le feu est passé, le sol, il est à la merci des éléments. Et donc, il suffit d'une grosse pluie au final pour que la cendre et les produits chimiques soient emportés, se retrouvent dans les cours d'eau avec tout le sol, les débris qui ne sont maintenant plus retenus par les racines des plantes et des arbres. Donc, dans les régions où un feu de grande ampleur vient de passer, le prochain problème, ça devient souvent la pollution de l'eau. Dans la cendre, il y a des cancérigènes, il y a toutes sortes de produits chimiques, il y a notamment le potassium. Et le potassium, c'est bon dans le sol, mais trop de potassium dans l'eau, ça cause des efflorescences d'algues qui peuvent souvent être toxiques. Donc, non seulement on vient d'être touché par un feu, mais là, pour les mois à venir, on a des chances d'avoir de l'eau contaminée par des algues, par des produits toxiques et qui va être difficile à traiter à cause de toutes les particules en suspension qui viennent au final de l'érosion du sol.
0: Bon, il y a la pollution de la nature, mais il y a aussi, et ça c'est vraiment très intéressant, de potentiels effets sur nous et notamment des effets négatifs sur notre cerveau.
4: Oui, ben en fait, dans la dernière décennie, il y a plusieurs études qui ont montré des corrélations, et là on est encore à ce stade-là, là, entre la pollution de l'air et la diminution des capacités cognitives. Là, évidemment, ici, c'est pas que la pollution causée par les feux de forêt qui est étudiée, c'est la pollution en général de l'air. Mais un des polluants qui ressort le plus de ces études, c'est justement les particules fines, les PM2.5, qui sont très présentes dans la fumée des feux de forêt. Donc, ce qu'on observe globalement, c'est que la pollution de l'air est très souvent corrélée à un déclin cognitif ou même à une augmentation des cas de démence. À travers les différentes études, et il y en a presque une centaine, on voit des effets directs là, sur le cerveau. Donc, il y a des scans. On voit de l'inflammation, la réduction de la matière blanche, matière grise. On voit des scores moins élevés à différents types de tests cognitifs, des tests de langage. Il y a des études qui ont même vu des corrélations avec l'apparition de l'Alzheimer, par exemple. Donc, on parle ici d'effets qui, évidemment, s'accumulent sur le long terme. C'est pas le passage d'un nuage de fumée de feu de forêt qui va créer ça. Mais la plupart des études montrent que, justement, sur le long terme, il y a une espèce de vieillissement prématuré du cerveau qui se passe et sur les capacités cognitives. Souvent juste de 3 ans, mais il y a des cas qui ont été répertoriés jusqu'à plus d'une dizaine d'années, si on veut, là, de vieillissement, de perte des capacités cognitives. Et ce sont, au final, des corrélations. Il nous manque encore un gros morceau pour comprendre ce qui cause cet effet-là, parce qu'il semble être direct entre la pollution et le déclin cognitif. Le nombre d'études, par contre, il y en a beaucoup, elles sont souvent très robustes et les résultats sont généralisés. On peut essayer différents types de polluants et différents types de tests et ça va souvent donner cette relation-là où si on augmente le polluant, les résultats montrent moins de performance cognitive. Donc, ça donne tout ça beaucoup de crédibilité à la relation de cause à effet, même si on n'a pas encore mis le doigt sur le mécanisme derrière. Donc, d'après plusieurs chercheurs, c'est des résultats qui sont justement assez crédibles pour qu'on les prenne en considération dans l'élaboration des mesures de santé publique. Mais c'est sûr que sciences et politiques ne vont pas toujours à la même vitesse, c'est normal. Et pour être honnête, il y a aussi plusieurs facteurs confondants. Parce que les endroits les plus pollués, c'est généralement les villes. Mais en ville, il y a beaucoup d'autres facteurs qui sont prouvés qui peuvent affecter les capacités cognitives. Si on pense juste à la pollution sonore, la pollution lumineuse, ça affecte le sommeil. Et on sait très bien que le sommeil, c'est extrêmement important pour les capacités cognitives. Donc, ça fait que on ne peut pas encore vraiment dire là, spécifiquement que c'est ça que ça a un effet direct.
0: Eh bien, en tout cas, les chercheurs vont continuer à chercher. Et vous, Myriam, vous allez continuer justement à suivre ceux qu'ils recherchent pour venir nous les présenter dans l'émission. Notre chroniqueuse scientifique, Myriam Labbé, merci beaucoup.
4: Avec plaisir.
0: Bonne journée. Allez, des écrans de fumée, passons maintenant aux planches et au monde culturel, et même plutôt dans notre confortable salon, parce que Katia, on parle de quelque chose qu'on peut regarder chez soi, sur son petit écran, la finale de la première saison de l'émission Le Testament.
2: Ouais, depuis le 8 avril dernier, les fans de cet univers hein, de Margaret Atwood, La Servante Écarlate, The Handmaid's Tale en anglais, a eu accès à voir la suite de cette histoire, Le Testament, au petit écran. Je vous avoue qu'après le succès de La Servante Écarlate, Carlotte, j'étais curieuse de savoir qu'est-ce qu'on était pour faire avec le testament, alors que Margaret Atwood nous apporte dans un différent monde un tout petit peu dans cette histoire-là. La série est diffusée sur Disney Plus et sur Hulu et on présente la perspective des jeunes femmes dans cet univers, dans l'univers de Gilead. Donc, dans La Servante Écarlate, on suivait June Osborne et les autres femmes adultes, fertiles, qui sont prises au piège dans ce régime totalitaire de Gilead. Mais dans Le Testament, on prend la perspective des adolescentes de l'élite, surnommées les prunes ou les plums, en référence à la couleur de leur habit. Elles qui fréquentent une école où on les prépare à devenir les futures épouses parfaites de ce régime. Donc, j'étais curieuse de voir comment on était pour adapter le monde, adapter cette réalité-là aussi, alors que Le Testament est, d'une certaine manière, presque un peu plus brutal que La Servante Écarlate. Bon, c'est difficile à comparer, particulier, mais ici, on traite plutôt de l'abus sur les mineurs et sur comment on les prépare à cet univers comparativement à ce qu'on voit dans La Servante écarlate. Donc, on avance à travers ce système alors que les jeunes ont 14-15 ans. Et Bruce Miller, le créateur de la série, a choisi de mener la première saison comme une histoire d'éveil pour ces jeunes adolescents. Donc, c'est leur éveil amoureux, sexuel, politique, où on commence des fois aussi à comprendre à cet âge-là le monde qui nous entoure, les injustices que l'on vit. Et plus la saison avance, plus ces jeunes filles réalisent la violence du système dans lequel ils vivent. Alors qu'on suit Agnes et Daisy, deux jeunes adolescentes qui commencent à remettre en question le monde de Gilead. Et on retrouve des personnages qu'on connaît très bien, comme tante Lydia, toujours interprétée par Anne Dowd, qui guide ces jeunes femmes à travers le monde qu'on connaît.
0: Mmh. Bon, on l'avait fait pour La Servante écarlate, hein, de comparer comment l'adaptation mmh. était faite. Comment ça s'adapte ce testament en version télé?
2: C'est une bonne question, parce qu'il y a quand même plusieurs petits changements que ceux qui ont lu le livre vont tout de suite reconnaître. Premièrement, on rencontre le personnage de Daisy. Dans le livre de Margaret Atwood, Daisy est en réalité la deuxième fille de June, donc le bébé Nicole qu'on connaissait dans La Servante écarlate. Mais on a changé un peu la chronologie des événements dans la série. Donc, le livre a lieu 15 ans plus tard, ce qui fait sens que Daisy nous arrive à l'âge adolescente. Bruce Miller, toutefois, a décidé d'avancer seulement de 4 ans les événements après la fin de la sixième saison de la série télé de La Servante écarlate. Le résultat, donc, Nicole serait encore une jeune enfant et non une adolescente. Le créateur de la série l'a confirmé récemment dans une entrevue avec The Hollywood Reporter. Daisy n'est pas Nicole dans cette version de l'histoire. Donc, grand changement, alors que ça a quand même une influence sur les péripéties dans le livre, à voir comment on va adapter ce changement pour la suite des choses. Parce que Agnes aussi, qui est le personnage principal que l'on suit, est aussi la fille de June, sa fille plus aînée. Donc, comment est-ce que ça change la dynamique? C'est à voir alors que Daisy et Agnes se côtoient dans cette série-là. Quelques autres changements aussi dans le personnage de Becca, qui prend de différentes décisions à la toute fin de la série comparativement à dans le livre. Ça rend le 9e épisode un peu plus chaud alors qu'on arrive au 10e épisode qui sera sorti aujourd'hui. À voir comment on va conclure cette première saison, alors qu'on a changé certains des événements, mais c'est certainement pour nous mener à la deuxième saison, qui a été confirmée la semaine dernière. Disney Plus a continué le testament. On l'a vu avec La Servante écarlate, on a eu à changer quelques détails pour faire en sorte qu'on peut suivre les péripéties jusqu'à la sixième saison. Bruce Miller qui imagine 3 à 5 saisons pour le testament, donc pour continuer l'histoire au petit écran, il faut faire des petites modifications. C'est ce qu'on a vu ici, mais on reste quand même fidèle au monde de Gilead, au personnage que Margaret Atwood a créé, et j'ai hâte de voir où la suite va nous mener. Petit clin d'œil aussi à Toronto, je dois le mentionner, alors que dans La Servante écarlate, c'était le cas. On reconnaissait parfois l'hôtel de ville, des lieux de tournage, mais le personnage de Daisy vient directement de Toronto, et ça en fait en sorte que plusieurs scènes qui ont été tournées dans la petite Italie, mon ancien quartier, donc j'ai tout de suite reconnu certains lieux. Mais je pense que plusieurs personnes qui sont des habitués de Toronto vont reconnaître énormément d'endroits aussi. Donc, si ça vous intéresse, Le Testament, c'est disponible sur Disney Plus et sur Hulu. Le dernier épisode de la première saison est disponible dès aujourd'hui. On a confirmé une deuxième saison, donc à voir où Bruce Miller et Margaret Atwood vont nous apporter pour la suite.
0: Ce qui confirme pour la deuxième saison, c'est la production. On a déjà une date de quand ça sortira?
2: Pas de date de sortie encore pour la deuxième saison, pas de date de début de production de tournage non plus. Donc, à voir pour ça. On a juste confirmé le fait que ça avait été renouvelé après le succès de la première saison jusqu'à présent.
0: Bon, ben on aura le temps de regarder la première saison et en attendant la deuxième, on ira lire justement le livre et on fera les comparaisons. Merci beaucoup, Katia. 8h29, on s'en va vers les nouvelles. Et on trouve dans la salle de nouvelles Lounan Charpentier. Lounan, après avoir été inscrit à Uber One à leur insu, il y a de nombreux clients là qui peinent à résilier l'abonnement payant.
3: Oui, ils peinent aussi à se faire rembourser, puis des experts mettent en garde contre le fléau des interfaces truquées, un phénomène qui prend de l'ampleur au pays. Philippe de Montigny explique.
5: Ça n'a pas de sens du tout.
6: Nora Kelly s'est vue facturer plus tôt ce mois-ci 11,49 $ sur sa carte de crédit pour un abonnement Uber One. Après avoir contacté l'entreprise et sa banque, la Montréalaise a découvert d'autres transactions pour le même montant au cours des derniers mois.
5: Je trouve ça choquant.
6: Et ce n'est pas un cas unique. Plusieurs clients d'Uber nous confirment avoir été inscrits à Uber One à leur insu. Cet abonnement payant propose des rabais et des offres spéciales pour ses services de transport et de livraison de repas.
5: Si on est abonné, on devrait avoir une manière de se désabonner assez vite.
6: Nora Kelly a tenté de résilier cet abonnement et de se faire rembourser. Ritesh Kotak, expert en cybersécurité, soupçonne qu'il s'agit d'un cas d'interface truquée.
7: You may not even realize that you clicked on it.
6: Des pratiques visant à manipuler les clients lors de leurs achats en ligne, souvent sans qu'ils ne s'en rendent compte. Sarah-Ève Levac est avocate chez Options Consommateurs.
8: Selon nous, on pourrait légiférer sur les interfaces truquées, donc on pourrait les interdire ou les encadrer.
6: Uber nie toute utilisation d'interfaces truquées, mais admet son erreur dans le cas de Nora Kelly. L'entreprise lui émettra un remboursement pour l'ensemble des montants perçus. Ici Philippe de Montigny, Radio-Canada, Toronto.
0: Et puis Lounane, les recherches pour retrouver une jeune Torontoise qui est portée disparue depuis le 15 mai dernier, elles se poursuivent pour une 11e journée consécutive.
3: Oui, une récompense de 25 000 $ est maintenant offerte pour toute information qui permettrait de retracer les pas de l'adolescente qui, rappelons-le, est sur le spectre de l'autisme. Magali Lévesque a plus de détails.
9: It's just heartbreaking.
10: Affiche en main, des citoyens sortent du poste de commandement bénévole de North York. Ils viennent prêter main forte aux efforts de recherche pour retrouver Esther, l'adolescente de 15 ans portée disparue depuis le 16 mai dernier.
9: I can't even begin to imagine what her family is going through right now. I mean,
10: c'est inimaginable, déplore Dory, une nouvelle bénévole. Esther a été aperçue pour la toute dernière fois dans la nuit du 15 au 16 mai dans le secteur de la rue Bathurst et du chemin Hotspur. Mais après 11 jours de recherche, certains membres de la communauté ont perdu leur motivation, constate Mathieu, un autre bénévole. Il y avait jusqu'à 500 personnes dans les premiers jours, poursuit-il. La police de Toronto affirme d'ailleurs que plusieurs affiches concernant la disparition de l'adolescente ont été déchirées. Maureen Lisham, porte-parole de la famille, soutient qu'il est perturbant et cruel de voir des affiches être détachées de la sorte. La police fait appel à la collaboration du public et demande à quiconque qui possède des informations susceptibles de retrouver Esther de bien vouloir contacter les enquêteurs au dossier. Ici Magali Lévesque, Radio-Canada, Toronto.
0: Et puis enfin, sur la scène judiciaire à Toronto, il y a la Couronne qui finira de présenter ce matin ses arguments finaux au procès de Christopher Nipak, qui est lui accusé d'avoir participé à une activité terroriste.
3: Oui, le Torontois de 28 ans est inculpé relativement à des faits reprochés qui se seraient produits en Ontario et au Québec de 2018 à 2022. La Couronne a révélé une panoplie de photos, d'objets, de livres et de vêtements qui prouvent, selon elle, que Christopher Nipak est bien un membre de la division Atom Waffen. Jean-Philippe Nadeau assiste au procès sans jury.
11: La division Atomwaffen est une organisation terroriste depuis 2021. La Couronne allègue que le groupe Active Club Canada a été créé à la dissolution de la division. Le procès a montré que les idéologies racistes des deux groupes sont les mêmes. Christopher Nipak a fait partie, selon la Couronne, des deux organisations avant son arrestation en 2023. Il incombe toutefois à la Couronne d'établir que la division était une entité terroriste lorsque l'accusé en était membre dès 2018. Christopher Nipak a rencontré 8 individus masqué en 2019 au Québec pour filmer des vidéos de propagande à des fins de recrutement pour le compte de la division et que ce tournage constitue, selon la Couronne, une activité subversive, même si la division n'était pas encore qualifiée de terroriste. La Couronne doit aussi prouver que le suspect masqué qui apparaît dans les vidéos de la division est bien Christopher Nipak. Elle se sert donc de vidéos de 2020 à 2023 pour identifier l'accusé, puisque les membres d'Active Club Canada ne sont jamais masqués, contrairement à ceux de la division Atomwaffen. Ses sourcils blonds, ses yeux bleus et sa voix caractéristique, dit-elle, montrent qu'il s'agit de la même personne. Ici Jean-Philippe Nadeau, Radio-Canada, Toronto.
3: Voilà, c'était les informations.
0: Merci beaucoup, Lounane. 17 degrés en ce moment à Toronto à 8h34 pour une journée qui s'annonce vraiment belle. On va aller jusqu'à des 26 degrés aujourd'hui. Encore une autre belle journée pour aller passer du temps dehors. Par contre, si vous êtes dans votre voiture en ce moment, il y a plusieurs problèmes sur le réseau routier, notamment cette collision que je vois sur la 400 en direction ouest à hauteur de la rue Bathurst. Au niveau de la voie collectrice, là, il y a la voie de droite qui est fermée à cause de cette collision et qui provoque beaucoup de ralentissement direction ouest. Aussi dans le secteur d'Oakville, cette collision aussi dont je vous parlais plus tôt sur la QEW qui bloque au niveau de Royal Windsor Drive, qui bloque donc les trois voies de droite, là aussi beaucoup de ralentissements qui s'accumulent en ce moment. Et même du côté de Burlington, il y a un véhicule en panne aussi sur la QEW en direction de Toronto au niveau de Appleby Line qui donc bloque là les deux voies de droite. Donc beaucoup de ralentissements en direction de Toronto à l'ouest de la ville ce matin. Nous, à 8h35, on replonge dans l'actualité pour parler de l'équipe nationale de soccer parce que elle s'avère qu'elle s'entraîne en ce moment à Charlotte, en Caroline du Nord et non au Canada. Le but, c'est de préparer les joueurs aux fortes chaleurs, nous dit-on, lors de la Coupe du Monde qui s'approche donc évidemment à grands pas. C'est en tout cas l'explication qu'a donnée l'entraîneur Jesse Marsh. C'est une nouvelle qui a fait plutôt réagir parce que plusieurs se demandent si c'est bien justifié d'aller envoyer Soccer Canada s'entraîner aux États-Unis alors que peut-être on aurait pu utiliser des infrastructures chez nous par exemple. Plus tôt ce matin, j'en ai parlé avec Yann Roche, il est expert de la géopolitique du sport et professeur au département de géographie de l'UQAM, on peut l'entendre.
12: Effectivement, on peut se poser la question, vu le calendrier du Canada, étant donné qu'ils joueront à Toronto et à Vancouver au premier tour, et autrement, ils sont supposés, dépendamment des positions, il y a encore possibilité de jouer encore à Vancouver, peut-être dans la région de San Francisco ou à Los Angeles, ou même à Boston. C'est pas forcément, alors peut-être au deuxième tour, il y aurait des endroits où il ferait plus chaud, mais a priori, bon, on sait qu'il peut faire chaud au Canada aussi, mais c'est l'idée des grandes chaleurs. Oui, effectivement, on s'entraîne dans des lieux où il fait très chaud pour se préparer à la chaleur. C'est une chose que les équipes font habituellement, mais dans le cas du Canada, avec son calendrier, ça peut sembler surprenant.
0: Mmh. Puis bon, tant qu'à parler de chaleur, on se disait, y a le Mexique aussi, on aurait très bien pu aller s'entraîner au Mexique. Là, pour le coup, on en aurait eu de la chaleur.
12: Oui, effectivement, c'est une bonne chose. J'aurais pu vous dire que c'est un peu loin, mais avec cette Coupe du Monde, les distances ont l'air d'être assez secondaires vu comment le calendrier est fait et comment les équipes et éventuellement les fans vont se déplacer d'un bout à l'autre du continent.
0: Mais même en termes de nombre de matchs, sur 104 matchs, le Canada et le Mexique, les deux ensemble, ils organisent 13 matchs chacun. Et on n'est pas un peu dans une répartition un peu inégale?
12: Totalement. Ah oui, ça c'est un fait. On a la sensation. D'ailleurs, si on regarde, nous, on en parle comme Canada, États-Unis, Mexique. Même la FIFA parle du fait que c'est une première et c'est une première d'avoir dans trois pays. Dans les faits, beaucoup de gens de l'extérieur disent c'est encore une Coupe du Monde comme en 94 aux États-Unis et on sait que de toute manière il y avait eu beaucoup de pression en 2018 pour l'attribution du tournoi. Les pressions venaient des États-Unis. À l'époque, le président des États-Unis c'est le même que maintenant. Donc il y avait eu des positionnements politiques. On a la sensation que le Canada, et on se le fait bien sentir, qu'on a eu des miettes par rapport à ces éléments-là.
0: On entendait donc Yann Roche, qui est expert en géopolitique du sport, qui donc discutait avec nous de cette question d'aller s'entraîner en Caroline du Nord pour Équipe Canada. Il était avec nous donc plutôt ce matin aux alentours de 7h15. Si vous voulez retourner écouter l'entrevue, elle est disponible sur l'audiophile de l'émission ou directement dans l'application audio. Cherchez, il n'y a pas deux matins pareils. Vous retrouverez l'émission d'aujourd'hui qui est déjà en ligne, en tout cas pour les premières heures, et vous pourrez aller retrouver l'entrevue donc de 7h15 avec Yann Roche. Dans l'actualité aussi qui nous touche ce matin en politique fédérale, après avoir claqué la porte du cabinet de Mark Carney, il y a Stephen Guilbeault qui démissionne de son poste de député de Laurier-Sainte-Marie, qui donc aussi claque la porte des libéraux. Dans une entrevue qu'il a accordée en fait à Radio-Canada, il explique qu'il a fait le constat que sur les questions climatiques, il a finalement eu que très peu d'impact sur ses décisions, et en tout cas sur les décisions qui ont été prises par les gouvernements successifs, et qu'à l'heure actuelle, il a constaté aussi d'importants recul sur ces questions-là, même s'il reconnaît que des décisions qu'il a fait, certaines, il n'en est pas vraiment fier, même à l'ère Trudeau. Il cite un exemple, la fois où il a donné le feu vert au projet pétrolier Baie du Nord à Terre-Neuve-et-Labrador, par exemple. Et Stephen Guilbeault qui estime que les revers se sont multipliés et aussi accélérés depuis l'arrivée de Mark Carney sur les questions environnementales. Le point de rupture, selon lui, c'est peut-être le projet de construction du pipeline avec l'Alberta, un projet qui ne figurait pas dans la plateforme initiale du parti. Stephen Guilbeault qui semble visiblement sentir une certaine trahison à ce niveau-là. Si ça vous intéresse justement d'aller lire l'ensemble de cette discussion, elle est publiée ce matin sur notre site internet, le site radio-canada.ca. L'article s'appelle Stephen Guilbeault, je n'ai eu que peu ou pas d'impact sur les décisions. Entrevue fort intéressante et éclairante aussi pour comprendre pourquoi Stephen Guilbeault donc quitte le Parti libéral et laisse tomber son siège de député. À l'international, dans le dossier de la propagation du virus Ebola, il y a le gouvernement canadien qui a annoncé que les voyageurs en provenance de régions qui sont touchées par le virus devront se mettre en quarantaine et ce, pendant 21 jours. En fait, tous les voyageurs seront examinés par les agents frontaliers, un à un. Ceux qui présentent notamment des symptômes seront transférés à l'hôpital pour un examen médical plus approfondi, c'est ce qu'on nous explique. Ces mesures frontalières beaucoup plus strictes, elles seront mises en œuvre à compter de samedi et elles seront en place jusqu'au 29 août. Dans le même temps, les autorités donc chargées de l'immigration suspendent aussi temporairement le traitement des demandes qui proviennent de la République démocratique du Congo, du Soudan du Sud et aussi de l'Ouganda. L'une des explications, évidemment, c'est la gravité de la maladie, l'évolution de la situation internationale, mais aussi une autre des raisons, c'est l'arrivée de la Coupe du Monde. À 8h41, justement, restons dans des dossiers internationaux. On s'intéresse maintenant à ce qui se passe en Israël, où les frappes contre le Liban se sont multipliées depuis le début de la semaine. Malgré la trêve qui est en vigueur depuis le 17 avril, le Premier ministre israélien Benjamin Netanyahou a affirmé que son pays allait, et je le cite, « intensifier l'offensive au Liban pour écraser le Hezbollah », ce sont ses mots. Des frappes qui ont visé donc mardi la ville de Nabatieh, une première depuis le début du conflit. Israël qui dit aussi ce matin avoir tué le nouveau chef de la branche armée du Hamas, Mohamed Odeh, suite à une frappe qu'il visait hier à Gaza, en dépit du cessez-le-feu qui était censé être en vigueur depuis octobre. Et puis sur un autre front, il y a aussi celui des relations diplomatiques entre le Canada et Israël. La ministre canadienne des Affaires étrangères, Anita Anand, qui a condamné le traitement infligé par l'armée israélienne aux Canadiens qui ont participé à la flottille pour Gaza. Elle affirme qu'il s'agissait là d'une violation de la Convention de Vienne. Il y a beaucoup de dossiers donc ce matin autour d'Israël. On va essayer de les décortiquer ensemble avec Sami Aoun. Il est professeur émérite à l'école de politique appliquée à l'université de Sherbrooke et directeur de l'Observatoire du Moyen-Orient et de l'Afrique à la chaire Raoul Dandurand. Monsieur Aoun, bonjour.
13: Bonjour.
0: Merci, re-bienvenue dans l'émission. Je le disais, il y a vraiment beaucoup, beaucoup de dossiers. Peut-être commençons par ce qui se passe avec le Liban. On voit que Israël semble plus que jamais déterminé à poursuivre son offensive au Liban. Comment comprenez-vous ces récents développements?
13: À vrai dire, les Israéliens ont commencé par imposer ce qu'ils appellent un cordon de sécurité et qui est aussi un autre nom, la ligne jaune, ici à profondeur de 7 à 10 kilomètres à peu près, tout au long avec les frontières libano-israéliennes et aussi en relation peut-être avec les frontières syro-israéliennes encore. Mais cette fois-ci, ils ont compris que le Hezbollah est toujours défiant, est toujours capable de nuire à leurs intérêts, qu'ils soient les habitations dans le nord d'Israël, soit contre l'armée israélienne. Alors, ils ont décidé d'aller plus en profondeur et atteindre le fleuve de Litanie, c'est-à-dire une profondeur de 30 kilomètres, aussi en peut-être essayer de relier un peu la plaine de la Beka ouest avec le sud du Liban, de la sorte qu'ils peuvent, par exemple, sous leur influence du feu, peut-être négocier avec le Hezbollah soit la fin des hostilités, soit son démantèlement. Ce que pratiquement n'est pas atteint pour l'instant. Le Hezbollah, malgré ses pertes et pertes énormes, malgré les souffrances que subissent les sudistes du Liban, surtout les chiites, par leur évacuation et par le nombre assez élevé des morts, pratiquement le Hezbollah a trouver toujours un moyen de défier Israël. Par exemple, dernièrement, avec les drones suicidaires, avec les fibres optiques, qui sont en train vraiment de déranger l'armée israélienne et certainement faire mettre pratiquement dans l'embarras toute cette politique sécuritaire israélienne et montrer ses limites.
0: Dans les négociations qui se passent en ce moment entre Washington et l'Iran, le Liban, c'est quand même l'une des pierres angulaires, difficile d'ailleurs de trouver en accord des deux côtés. Est-ce que Tel Aviv est en train peut-être de mettre des bâtons dans les roues de la négociation américaine ou ça sert justement peut-être le président Trump?
13: Non, à vrai dire, ils sont en train peut-être de contester à leur façon toute possibilité d'une entente avec les Américains qui est quand même générale et qui ne traite pas les vrais enjeux qui intéressent Israël, non pas simplement la question du nucléaire, mais aussi les missiles balistiques et justement de ce qu'on est en train de faire, de mettre fin à l'appui iranien à des mouvements comme le Hezbollah qui mène toujours une guerre de nuisance contre Israël. Et c'est en ce sens, oui, il y a cette contestation qui n'est pas nécessairement affichée clairement. Mais aussi, il faut comprendre que les États-Unis aussi ont pu avancer quand même leur influence en traitant avec le gouvernement libanais et qui a lui-même mis le Hezbollah hors de la loi et lui interdit le port des armes et qui a ouvert des négociations directes avec Israël malgré la contestation de Hezbollah et ses menaces de renverser le gouvernement du Liban. En ce sens, oui, il y a un intérêt américain et aussi il y a un intérêt américain que l'opération militaire israélienne ne touche pas la capitale de Beyrouth. C'est pourquoi les Américains ont posé cette limitation contre le gouvernement israélien d'aller frapper la capitale de Beyrouth et déséquilibrer le gouvernement en place. Alors, mais on sait très bien, le fossé est énorme parce que le Hezbollah aussi a ses propres certainement objectifs dans sa défiance contre Israël, mais il est très aligné jusqu'à une loyauté presque inconditionnelle avec le pouvoir iranien. Et en ce sens, le Liban joue, il est maintenant, si vous voulez, une place pour une guerre de procuration entre Américains et Iraniens.
0: Je le disais, on l'apprenait ce matin, en tout cas Israël qui dit avoir tué le nouveau chef de la branche armée du Hamas, Mohamed Odeh, une frappe qui est survenue hier en pleine Aïd al-Adha. En plus, en dépit d'un cessez-le-feu, est-ce que du côté de Gaza, on peut considérer qu'à partir d'aujourd'hui, le cessez-le-feu n'a plus lieu?
13: Oui, mais pas nécessairement pour aller dans une guerre et une opération militaire de domination, surtout au Gaza, puisque aussi, comme c'est le cas de Beyrouth, la capitale du Liban, aussi à Gaza, il y a un veto américain contre une opération militaire israélienne à grande échelle pour dominer Gaza. Mais toujours, dans les deux cas, qu'il soit contre le Hezbollah, contre le Hamas, la politique israélienne est toujours une politique de vengeance, de réplique contre le 7 octobre et ils veulent clore un peu, si vous voulez, leur vengeance en ce sens. Parce que sinon, toute l'opération militaire israélienne, si jamais il n'y a pas un accord de paix, si jamais il n'y a pas une entente politique, tous les gains militaires israéliens restent un peu fragiles.
0: En 30 secondes, c'est à peu près le temps qui nous reste malheureusement, Monsieur Aoun, mais j'aimerais juste vous entendre sur ce qu'a dit Anita Anand vis-à-vis de la flottille canadiennes. Est-ce que les condamnations du gouvernement canadien sur la position du gouvernement Netanyahou ont vraiment un impact ou c'est plus une obligation, en tout cas, de se déclarer sur ce dossier-là?
13: Non, certainement, c'est un impact de montrer que Israël, de plus en plus, est un État paria. Aussi, Israël a perdu beaucoup d'appui dans les sociétés occidentales démocratiques et libérales. Et de plus en plus, les Israéliens sentent un peu que leurs façons de faire sont dénoncées. Et en ce sens, oui, l'acte de M. Beni Gvir sur ce point est choquant et odieux.
0: Évidemment, c'est un dossier qu'on va continuer à suivre dans les prochains jours. Sami Aoun, je rappelle, vous êtes professeur émérite à l'École de politique appliquée à l'Université de Sherbrooke, directeur de l'Observatoire du Moyen-Orient et de l'Afrique à la chaire Raoul Dandurand. Merci beaucoup d'être repassé une nouvelle fois dans l'émission pour nous aider à comprendre ce qui se passe dans ces dossiers.
13: Merci pour l'invitation. Au revoir.
0: Au revoir. Il est 8h49 et on replonge dans ce qui se passe dans notre riche et actif monde culturel ici à Toronto avec vous, Katia. Et on s'en va du côté du Labo pour la nouvelle exposition de Jean-Pierre Motte.
2: Oui, Jean-Pierre Motte qui présente son exposition et sa pulpe pour marquer la clôture de la saison du Labo. Il utilise des objets du quotidien, des objets trouvés, des tendances culturelles pour vraiment créer ses œuvres. J'ai discuté de cette approche avec lui.
14: Ces objets, ce qui me fascine, c'est l'aspect consommation de la localité. Des fois, c'est importé, des fois, c'est des produits maison, du terroir. Et ce qui m'intriguait le plus, c'est de voir qu'est-ce que les gens prenaient, qu'est-ce qui était disponible pour eux et qu'est-ce que je pouvais trouver dans leurs déchets. C'est un peu creepy, mais ça crée cet imaginaire où les gens se reconstruisent. Et aussi, venant d'une famille d'immigrants, c'est de voir comment les gens se reconstruisent à partir des objets locaux. Le riz que tu consommes en Thaïlande n'est pas nécessairement available à Montréal ou outre-mer. C'est toujours cette reconstruction de soi, mais à travers ce qui était disponible localement. Mais c'est aussi une réflexion sur l'imaginaire de la localité, parce que les gens, leur consommation, font comme hors, comme en France, où j'ai été à Villers-Cotterêts, il y avait ce quotidien où le monde allait à la boulangerie, tout le monde se disait bonjour, mais personne ne se connaissait vraiment. C'est toujours comme cet aspect du rituel du quotidien que j'adorais aussi quand je voyage d'un aspect à l'autre. Et j'essaie de reconstruire cette thématique par rapport à mon vécu dans la place, cette relation à l'esthétique, non seulement à l'esthétique, mais aussi à la communauté.
2: Mm-hmm. Bon, les objets qui deviennent un peu comme une identité culturelle, qui évoquent une certaine époque peut-être aussi, alors que la marque de certaines choses a beaucoup évolué aussi esthétiquement à travers les années. Tu travailles aussi in situ, donc c'est quand même un processus créatif qui est quand même assez particulier. Parle-nous un peu de cet élément qui est très important pour votre processus.
14: Le in situ, ce que j'aimais beaucoup, c'est aussi on appelle ça des fois post-studio art, où ce que l'atelier se déconstruit par rapport au milieu où ce qu'on atterrit. Mm. Fait qu'au fond, l'in situ, dans mon cas, c'est de vraiment m'immiscer dans l'esthétique et le quotidien du lieu et en voyageant, mais c'est aussi extrêmement rapide, parce que souvent avec des résidences d'artistes, c'est un mois, deux mois, trois mois.
2: Ouais.
14: Et ça crée une habitude, un peu comme un chercheur en ethnographie qui va essayer d'avoir ses barèmes pour voir quels sont les imaginaires des gens ou comment communiquer avec les gens, comment faire des interviews tellement casual que t'essaies de trouver des informations pour t'enligner.
2: Ouais.
14: Fait que c'est beaucoup dans cette lancée où aussi j'ai le matériel même vient du lieu au lieu d'amener du matériel. Parce que des fois, quand tu fais des résidences d'artistes, tu fais comme « Ah, je vais amener mes pinceaux, je vais amener telle affaire. » Moi, dans mon cas, c'est comme « Ah, ce pinceau-là, ça fait la job.
2: » Oui, puis bon, c'est peut-être une manière aussi d'offrir ce miroir-là pour que les gens se reconnaissent, surtout dans ce que tu présentes. Pour Et sa pulpe que tu vas présenter à Toronto, parle-nous un peu justement de l'approche que tu as pris avec le lieu, avec les objets pour nous créer ce que tu vas présenter.
14: Avec Et sa pulpe, c'est le slogan de la jus d'orange Orangina. Et je trouvais ça très intéressant parce que Villers-de-Cotterêts, c'était avec la résidence de la Cité internationale de la langue française. Et Villers-de-Cotterêts, l'écrivain qui vivait dans ce lieu, qui est né là, c'est Alexandre Dumas. Des Trois Mousquetaires. Il y a sa grande statue sur la place du centre-ville et tout. Et moi, ce que je trouvais intriguant, c'est qu'Alexandre Dumas, il a des origines métisses. Mais aussi, à Villers-de-Cotterêts aussi, a un influx d'immigrants. Et c'est cette question comment un imaginaire peut s'ancrer à travers ce métissage. Et aussi, ce qui m'intriguait avec Alexandre Dumas, c'est les Trois Mousquetaires. C'est cette adaptation parce que j'ai rencontré un jeune homme qui avait des tatous sur les animations japonaises qui m'avait un peu choqué parce que c'était très tribalistique, mais c'était aussi cette question héroïque. Mm. Il se voulait être héros de sa propre histoire et il y avait toute cette panoplie d'imaginaires à ce côté-là. Mais aussi, Alexandre Dumas avait créé les Trois Mousquetaires et D'Artagnan, mais aussi qui a été repris par le marché japonais, sous le signe des Mousquetaires, par le studio Gallup, et qui a été retraduit en français pour être présenté au Québec.
2: Ah, intéressant!
14: Fait que je trouvais comme c'était intriguant tout l'aspect de l'adaptation de l'œuvre d'Alexandre Dumas dans le marché japonais parce qu'ils l'ont complètement réadapté, parce qu'Aramis, dans la version japonaise, est une femme. Où tu connais, si tu lis la biographie d'Alexandre Dumas, jamais l'autoriserait ça. Où tu aurais plein de petits aspects comme ça, de changement d'époque. Et nous, au Québec, dans la jeunesse qu'on avait, c'est cette version japonaise.
2: On vient d'entendre l'artiste Jean-Pierre Motte qui présente l'exposition Et sa pulpe, où il explore comment les récits de héros se transforment à travers les cultures. En utilisant, par exemple, ces liens entre Alexandre Dumas et l'animation japonaise, comment le tout a été adapté et comment c'est en fait l'animation japonaise qui est devenue un peu la référence culturelle par après. Donc, on voit quelques exemples comme ça dans les derniers 20-30 ans. C'est ce qui a vraiment inspiré l'artiste. Et si ça vous intéresse, vous pouvez trouver le tout gratuitement dans les espaces du labo. C'est au studio 277 dans les espaces du 401 Richmond sur la rue Spadina. C'est dès demain soir, jeudi 28 mai, et c'est jusqu'au 2 juillet.
0: Il faut dire que les animations japonaises, ils ont beaucoup adapté énormément de classiques de la littérature. Mm-hmm. Donc il y a beaucoup de gens pour qui le premier contact avec un classique peut-être s'est passé par là.
2: C'est vrai.
0: Donc c'est l'occasion d'aller justement voir ce qu'en fait Monsieur Motte, donc Jean-Pierre Motte, qui est donc au labo, donc comme vous l'avez dit, jusqu'au 2 juillet. Merci beaucoup, Katia. Nous, on replonge dans de la musique de quelqu'un qui aussi fait des mélanges. Johan Papakonstantino, qui mélange l'influence grecque, du rap, de l'électro, du R&B. Je vous laisse écouter Philly Love.

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4: Pour demander des réformes avant la tenue de l'enquête publique sur son décès. La femme de Toronto avait fait une chute mortelle depuis le balcon d'une tour d'habitation il y a 6 ans alors que la police se trouvait dans son domicile. Aujourd'hui, ses proches réclament notamment que la loi sur l'unité des enquêtes spéciales soit modifiée pour accroître l'indépendance de ce bureau de surveillance policière. La conférence de presse aura lieu en présence de ses proches, mais aussi d'intervenants communautaires.
5: Un dossier à suivre sur toutes nos plateformes. Nous, on est de retour dès demain matin, 6h10 à 15h. Ce sera Martine Damberge avec vous. Passez une excellente journée.
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1: On découvre Estir, une productrice mannequin canadienne. Elle est chanteuse aussi, elle fait dans la pop alternative. Ça peut rappeler Lucy Dacus ou Ariel Soucy. Elle évolue donc dans la foisonnante scène musicale torontoise. Ses parents sont originaires des Philippines et son héritage asiatique est au cœur de tous ses projets. Elle a fondé un groupe mené par quatre femmes toutes d'origine asiatique qui s'appelle Tiger Balm. D'ailleurs, les filles de Tiger Balm ont confirmé leur retour en 2027 avec un nouvel album. Elle fait aussi partie d'un duo, Lucky Variety, avec son ami DJ chinois TLO, qui est un fidèle collaborateur de Shad, qu'on aime beaucoup, ce rappeur torontois. Récemment, elle a composé la musique originale d'un court-métrage, In the Morning Sun, qui c'est un court-métrage documentaire qui retrace le voyage de sa famille depuis le centre-ville de Toronto jusqu'aux Philippines, son pays d'origine. Le film a remporté plein de prix dans des festivals cette année. Donc, elle est dotée d'un grand talent et d'une grande polyvalence, Estir, et elle vient de lancer une toute nouvelle chanson qui est totalement addictive.

On plonge dans l'univers du musicien indie rock montréalais Projet Jacob. Sur son plus récent album, mini-album, Plein les bras, Projet Jacob propose un univers contemplatif, résolument indie et psychédélique. Il a fait ses débuts en 2021. Il avait exploré des sons plus folk, country rock. Il s'est inspiré de la scène californienne des années 60 et 70. Et avec son plus récent projet, il est vraiment dans un univers très vaporeux. Voici Projet Jacob.

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On plonge dans l'univers d'un artiste qui est probablement en train de cuisiner quelque chose. C'est sa bio qui dit ça. Il est toujours en train de cuisiner quelque chose, des sons ou peut-être un petit plat. Il s'appelle Beau Léon. C'est un tout nouvel artiste dans notre écosystème musical. Il a un peu de Zoubébé dans les veines. Le bassiste de formation travaille depuis 10 ans sur la scène indie québécoise. Il a fait sa marque aussi comme réalisateur, comme ingénieur de son. Il a travaillé avec Mal-Aimé Soleil, entre autres. Beau Léon est diplômé en jazz et comme beaucoup de diplômés en jazz, il a voulu prendre ses distances des standards. Donc, il a voulu explorer des zones plus pop. Et donc, c'est pop sur le plan mélodique, mais c'est alternatif dans l'esprit. Il y a beaucoup de recherches sonores. Il est un adepte des synthétiseurs, de l'échantillonnage. Sa première chanson est sortie récemment. Elle s'appelle « Fait comme si ». Elle va se retrouver sur son premier mini-album qui va sortir le 5 juin prochain. Voici Beau Léon.

Pour m'écrire, vous allez sur Radio-Canada Audio, vous cliquez sur la bulle de conversation qui est à côté de ma photo. Et là, j'ai envie de dire à Lou-Adrienne Cassidy, mais cours, Cora, cours!

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1: On prend des nouvelles d'un artiste qui est l'un des rares à avoir mis la main sur le prestigieux prix Polaris. Cadence Weapon, oui, qui avait gagné ce prix Polaris remis annuellement au meilleur album canadien.

Il a gagné il y a 5 ans pour son album Parallel World et il est de retour à ces jours-ci avec du nouveau matériel. Ce rappeur originaire d'Edmonton en Alberta qui est maintenant installé à Toronto, il vient de faire paraître son 7e album. 7 albums déjà, faut dire que ça fait à peu près 20 ans que Cadence Weapon est sur la scène musicale. Il est l'un des vétérans importants de la scène hip-hop. L'artiste a commencé à rapper à l'âge de 13 ans et se passionne pour tous les aspects de la culture hip-hop, pour le funk aussi, soul, électro. Il mélange les genres depuis ses débuts. Son premier album est sorti en 2005. Ça va attirer l'attention des médias américains, britanniques. Il s'était retrouvé au célèbre festival texan South by Southwest. Depuis la sortie de son album primé Parallel World en 2021, il a fait paraître, Cadence Weapon, ses mémoires. Donc, un livre autobiographique qui s'appelle Bedroom Rapper, donc rappeur de chant, qui évoque son parcours, le côté artisanal de sa musique, ses idées, sa philosophie, les injustices économiques et raciales qui l'entourent, la scène nocturne aussi de Montréal qu'il a beaucoup fréquenté dans les années 2000. Donc c'est quand même quelque chose, se plonger dans ses souvenirs comme ça pour écrire un livre. Et il a eu le temps aussi de créer un nouvel album qui s'appelle Forager. Il s'agit d'une collaboration avec Juniati, artiste torontois qui signe la musique des 12 chansons du projet. On est dans une direction musicale plutôt jazz. On est loin de l'électro-rap incisif et expérimental de plusieurs de ses précédents projets. À propos de l'univers de l'album, Cadence Weapon dit « Le véritable vintage est fait de matériaux naturels et témoigne d'un savoir-faire exceptionnel. Donc l'album est conçu pour durer. » Ça m'a rappelé le hip-hop classique de ma jeunesse. Donc c'est vrai qu'on est dans un univers vintage et classique de Cadence Weapon.

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1: Nouveauté de Marie-Neige qui s'est illustrée à la plus récente édition du concours musical Les Francouvertes. Elle s'est rendue jusqu'en demi-finale. Marie-Neige, c'est une recrue en tant qu'artiste solo, mais elle a accompagné plein d'artistes sur scène dans les dernières années, autant Diane Tell que notre ancienne révélation Radio-Canada Soleil Launière. Pour ce virage en solitaire, elle propose des arrangements minimalistes réalisés par une autre de nos anciennes révélations Radio-Canada, Julien Philippe. Elle propose une pop alternative en français, pop qui est très texturée, qui est dense, qui prend son temps avec des lignes de saxophone. Elle a lancé une deuxième chanson en carrière ce matin même. Donc, c'est sorti aujourd'hui, pièce qui s'appelle « Emporte-moi », qui marque par son rythme saisissant, par ses ambiances plutôt sombres. L'autrice, compositrice, interprète sera de la deuxième édition du tout petit mais très charmant festival Motel Calix qui a lieu à Calix-à-la-Vallée. Il y a entre autres Jeanne Côté, Marco Emma, Alphonse Bisaillon qui seront du festival et bien sûr Marina.

Où que vous soyez à travers le pays ou à travers le monde, vous écoutez la radio musicale de Radio-Canada, ici Musique. Et on va écouter Rose, qui sera en spectacle le 19 juin à Saint-Casimir et qui sera en mini-tournée européenne ensuite, notamment aux Francopholies de La Rochelle.

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1: Gros plan sur un groupe inclassable, le groupe Cake. Il y a déjà 35 ans, ils commençaient leur carrière en mélangeant allègrement country, musique mariachi, disco, rock, funk, folk. Donc Cake, c'est un groupe de Sacramento et il sera à Toronto demain soir en spectacle, à Montréal le 3 juin et à Vancouver plus tard cet été au mois d'août. Cake, c'est l'histoire de John McRae, multi-instrumentiste et chanteur à la nonchalance légendaire, la poésie sarcastique. En 91, McRae était lassé de donner des spectacles acoustiques dans des petits cafés. Donc, il se donne les moyens de ses ambitions. Il rejoint d'autres musiciens qui étaient aussi lassés de la formule café-concert. Et ça va donner le groupe Cake, notamment avec, il se joint à un trompettiste. Il y a un premier album qui est produit de façon indépendante, qui va sortir en 94, qui est vendu à même la camionnette de Cake. Ça, c'est ce qu'on appelle quand même de l'artisanat fait maison. Hein? Le magazine américain dédié à la culture alternative, Pulse, va qualifier ce disque d'un des meilleurs albums indépendants de l'année. Les médias vont rapidement tomber en amour avec la proposition de Cake, entre autres pour les textes irrévérencieux de McRae. En 96, Cake va devenir un phénomène bien au-delà de la Californie grâce à l'album Fashion Nugget, sur lequel on retrouve deux de ses plus grands succès, The Distance et I Will Survive, cette reprise hyper, hyper réussie du tube de Gloria Gaynor qui était sorti en 78. McRae a donc créé un texte un peu, un univers complètement différent, mais un texte même différent. Il va ajouter un mot grossier, ce qui va déplaire à l'interprète original qui a admis ne pas aimer la version de Cake. Bon, je peux comprendre qu'elle est tellement différente, cette version, que ça a pu choquer l'interprète original, mais honnêtement, on a rarement vu une reprise aussi réussie. La plupart des gens ont apprécié le côté complètement décalé de cette reprise de Cake. On est dans un registre assez bizarre. Et bizarre est un mot qui va bien à la proposition entière de Cake. Le groupe, depuis ce succès-là, va sortir 4 albums. Son plus récent est sorti il y a 15 ans. Donc, ils sont pas très actifs en studio, mais ils sont actifs sur scène. Ils misent sur des gros succès en spectacle. Donc, ils vont faire quelques dates au Canada et on va écouter cette merveilleuse version de I Will Survive par Cake, qui est au moins aussi bonne que l'original.

continuez à m'écrire. J'aime toujours ça vous lire sur l'application Radio-Canada Audio. Vous cliquez sur le phylactère à côté de ma photo. Et dans quelques instants, on accueille en studio une nouvelle chroniqueuse à l'émission, Zénaïde Berg.

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1: Oui, on va plonger dans la culture pop, on va plonger dans le phénomène Théodora avec une toute nouvelle chroniqueuse à l'émission, Zénaïde Berg. Salut!
2: Salut, merci de me recevoir, Catherine.
1: Très heureuse que tu fasses ton baptême au micro de l'effet. Tu es derrière le créneau Reine sur la radio hip-hop d'Ici Musique.
2: Oui, absolument. On a lancé la radio Ici Musique hip-hop depuis quelques mois, puis là j'ai repris le créneau Reine, donc je suis très contente.
1: Et tu t'intéresses beaucoup à la sociologie qui est derrière la musique, derrière les courants musicaux, notamment le hip-hop. Mais là, on va se plonger dans un véritable phénomène en France, Théodora, qui a tout raflé.
2: Oui, exactement.
1: Aux Victoires de la musique.
2: Absolument, à la dernière cérémonie, là, la 41e cérémonie des Victoires de la musique qui a eu lieu en France, et elle a remporté pas moins de 4 prix, 4 récompenses, dont l'album de l'année pour Megha Bibiel. Donc, c'est assez impressionnant comme phénomène.
1: Allons écouter un extrait de Théodora.

0: Un extrait de Papa de Théodora.
1: Oui, vous venez d'entendre un extrait de cette chanson qui s'ouvre sur cette phrase pleine de nostalgie où Théodora dit « Moi, je m'en souviens, nos glaces vanille chocolat, mon premier bad boy, nos premières balades. » Et Papa, bah, c'est le morceau sur lequel débute l'album Méga BBL, donc qui est sorti le 29 mai 2025 et qui s'est vendu à près de 375 000 exemplaires.
0: Ouais.
1: Donc cet album qui se veut à la fois être donc l'acronyme de Bad Boy Love Story, mais c'est aussi un clin d'œil à la célèbre opération de chirurgie esthétique. Mm-hmm. Et bien, c'est la réédition du précédent album de Théodora, qui était sorti le 1er novembre 2024 et qui a permis vraiment à l'artiste de se faire connaître auprès d'un très large public francophone, mais on peut le dire aussi international. Et ben, vous avez peut-être déjà entendu le titre qu'on va vous jouer, Congolise sous BBL, qui figure sur le projet.

0: Un extrait d'une chanson de Théodora qui a vraiment une voix très particulière. Elle est très facile à reconnaître, sa voix.
1: Vraiment, si vous n'êtes pas encore là, familière, elle a vraiment une voix très douce, merveilleuse, on pourrait dire. Puis, ben, si c'est la première fois que vous entendez sa voix, laissez-moi l'immense honneur de vous la présenter. Oui. Alors, avant toute chose, et je pense que c'est important pour moi de le préciser parce que c'est quelque chose auquel Théodora, elle tient beaucoup. Il s'agit d'une artiste, vous allez le découvrir à travers la chronique, mais qu'il est très, très difficile de mettre dans une case. Elle chante, elle rappe parfois sur certains morceaux, tout ça sur des productions musicales qui vont du bouillon dominicain à l'hyperpop, en passant par l'amapiano d'Afrique du Sud, même le rock. Donc pour vous donner une idée, j'ai dénombré plus d'une vingtaine de genres musicaux sur lesquels Théodora pose sa voix.
0: Ah oui, quand même.
1: C'est énorme. Donc elle ne se cantonne à rien, elle traverse un peu toutes les catégories, elle les rend même poreuses, floues, presque inopérante parfois. Et tout ça, ça fait d'elle une artiste qui est quasi inclassable, en fait, d'un point de vue musical.
0: Et qui peut rejoindre un très large public.
1: Absolument. Il y a des morceaux pour tout le monde dans sa discographie. Elle défie vraiment toutes les catégories possibles. Et elle n'est jamais vraiment là où on l'attend, toujours un peu là où on l'attend pas, donc pleine de surprises. Et c'est ce qui fait la richesse, en fait, et l'originalité de sa proposition artistique. Elle sort vraiment du lot, mais en même temps, elle se renouvelle, mais elle semble jamais se trahir. Donc, vous allez me dire, Zena, mais c'est qui cette
0: artiste
1: inclassable?
0: Oui, c'est ça. Qu'est-ce qui la caractérise?
1: Bien, Théodora, c'est donc une jeune artiste de 22 ans. 22 ans,
0: c'est quand même... Elle est très jeune, c'est ça. On oublie qu'elle est si jeune parce qu'elle a déjà un parcours super riche.
1: C'est facile de l'oublier vu sa maturité. C'est assez impressionnant. Donc, elle est née en Suisse de parents d'origine congolaise. Elle a un grand frère qui s'appelle Jiswave. C'est le principal beatmaker avec lequel elle collabore, mais c'est aussi son manager.
0: Oui.
1: Et donc, tous les deux, ils vivent depuis quelques années en région parisienne. Ils ont vécu dans pas mal de villes de France avec leur famille.
0: Et lui, apparemment, il l'avait réalisé très, très tôt qu'elle avait quelque chose de différent, sa sœur, et qu'elle allait cartonner.
1: Ben oui, je pense qu'il y a beaucoup de choses aussi qui tiennent vraiment, effectivement, de leur duo, en fait, et de leur sensibilité commune et leur collaboration.
0: C'est un peu comme Billie Eilish avec son frère.
1: Oui, exactement. Ouais. Exactement, c'est un bon parallèle. Puis, ben, donc, vous comprendrez que ben, Théodora, elle a énormément bougé, elle a un parcours migratoire complexe, et donc on peut imaginer que ça a pu teinter en fait son sentiment d'appartenance, son sentiment d'identité et son œuvre au complet. C'est d'ailleurs ce qu'elle explique, parce qu'elle dit qu'elle se sent un peu venir de nulle part d'une certaine façon, et qu'elle est toujours un petit peu en train de valser entre différentes identités. Donc la richesse de son œuvre, moi je pense qu'on peut supposer qu'elle la puise beaucoup en elle-même finalement, et dans son histoire de vie, son parcours, son héritage et ses émotions. Donc du haut de ses 22 années, c'est à chaque fois j'en reviens pas.
0: Ça donne le tournis, hein.
1: C'est fou. Elle a déjà sorti 5 projets. Donc avant Mega BBL et Bad Boy Love Story, elle avait sorti un album. Donc aussi avec Jiswave qui s'appelait Neptune. Et elle avait également sorti 2 EP, Lily au paradis artificiel et Lily au paradis artificiel tome 2. Et projet qui était déjà très abouti en termes de propositions artistiques, où d'ailleurs elle se montrait très vulnérable. Et c'est assez marrant parce que Lily, c'est son vrai prénom. Donc on peut en écouter un petit extrait.
0: Oui.

0: de Théodora.
1: Oui, et c'est très marrant parce que bah, Catherine, en écrivant cette chronique, je regardais le film de Tim Burton, Alice au Pays des Merveilles, qui est sorti en 2010, donc qui est l'adaptation du roman de Lewis Carroll qui a été publié en 1865, Les Aventures d'Alice au Pays des Merveilles. Et j'ai fait plusieurs parallèles entre le personnage d'Alice et celui de Théodora. Donc, le Pays des Merveilles et les paradis artificiels, selon ma propre imagination, on peut les voir comme les deux faces d'une même médaille. Mm-hmm. Donc, laissez-moi vous embarquer un petit peu dans ma folie.
0: Oui, vas-y.
1: Alice et Théodora, donc, elles appellent toutes les deux à croire en l'impossible, à imaginer, à rêver, à ne pas avoir peur que les autres les trouvent bizarres. Et puis, si c'est le cas, tant pis pour elles et eux. Théodora de dire lors d'un de ses derniers discours à la cérémonie des flammes, je le fais pour toutes les filles noires un peu bizarres. Phrase qui résonne, je trouve, particulièrement avec un passage du film d'Alice au Pays des Merveilles que j'adore, où le père d'Alice lui répond, après qu'elle lui ait demandé si elle perdait la raison, j'en ai bien peur, vous êtes complètement cinglée, mais je vais vous dire un secret, toutes les meilleures personnes le sont.
0: Oui.
1: Et c'est une manière de voir le monde et d'appréhender son existence.
0: Je suis assez d'accord.
1: Mais on est d'accord. Qui se retrouve, en fait, beaucoup à travers l'œuvre de Théodora, croire en soi, croire en sa folie, son imagination et sa créativité. Alice, elle fait des cauchemars et elle rêve au Pays des Merveilles, elle l'invente. Théodora de chanter. Si tu te sens seule avant de dormir, fais comme moi, crée ton paradis. Donc, il y a en cela quelque chose de très enfantin chez Théodora, comme si elle n'avait jamais cessé, en fait, de croire en son propre monde à elle, comme le font les enfants, en fait, quand ils créent des univers, des royaumes.
0: Il faudrait inviter Théodora pour vérifier avec elle si elle est fan du monde d'Alice.
1: Ben oui, je serais très curieuse d'avoir son opinion là-dessus et sur ce parallèle. Et ça fait écho au fait que les médias ont beau multiplier les manières en fait de parler de Théodora, elle se réinvente en permanence. Donc vous avez peut-être déjà entendu l'expression boss lady.
0: Oui.
1: Expression qui a été mise de l'avant par
0: Bien
1: Théodora.
0: Sûr. D'ailleurs son compte Instagram, je crois que c'est Théodora boss lady ou quelque chose comme ça directement.
1: Absolument. Et donc c'est une expression qui est même vraiment rentrée dans le langage populaire, notamment en France. Vous allez me dire Zena, qu'est-ce que c'est?
0: Oui.
1: Une boss lady. Eh bien selon Théodora, c'est une hymne à la détermination.
0: Oui, c'est être patron, patronne de son propre univers.
1: Exactement.
0: Présidente de son propre pays.
1: Exactement, absolument. Et donc, comme si créer une expression ne lui avait pas suffi, Théodora, elle a récemment aussi trouvé une nouvelle manière de se décrire. C'est Miss Kitoko, donc c'est sa nouvelle era, un petit peu musicale qu'elle annonce. Et cette fois-ci, elle met de l'avant sa beauté et ses origines, parce que Kitoko, ça signifie belle en Lingala. C'est une des langues parlées au Congo-Brazzaville et au Congo-Kinshasa. Donc, il y a là non pas un parallèle avec Alice, mais avec son auteur Lewis Carroll, donc à la base qui avait écrit le roman de 1865, dont l'œuvre, en fait, elle est truffée de jeux de langage, de mots qu'il a lui-même inventés. Mmh. Il a un peu repoussé sans cesse le champ des possibles. Donc, ça montre vraiment à quel point la langue, elle bouge, elle est vivante. Et c'est le propre pour moi des grands et des grandes artistes de faire entrer dans le langage commun des nouvelles manières de nous décrire, de nous exprimer, comme s'ils avaient toujours été là, finalement.
0: Oui, tout à fait.
1: Si Boss Lady, on avait toujours utilisé cette expression.
0: Oui, parce que même elle l'applique à d'autres maintenant. Je l'ai entendu récemment parler d'Angèle et dire qu'Angèle est une boss lady.
1: Absolument, elle diffuse ça à toutes sortes de personnes. Et un petit peu justement à l'image de la richesse de la langue qu'elle déploie et qu'elle développe, elle multiplie beaucoup les collaborations artistiques avec plein d'artistes très uniques, très différents les uns des autres. Donc on pense à Jul, Chili Gonzalez, producteur Néofront, au rappeur Luigi. Et donc j'ai décidé de vous faire jouer un extrait d'un de mes morceaux préférés de sa discographie qui est en featuring avec l'artiste Juliette Armanet qui s'appelle Les Oiseaux Rares.
0: Oui, on l'écoute.

0: un bout des Oiseaux rares, chanson où Juliette Armanet est avec Théodora et leurs deux voix vont très très bien ensemble.
1: Vraiment, quel morceau magnifique, honnêtement, c'est bouleversant. Et vous commencez sûrement à le comprendre à travers cette chronique, mais Théodora, elle sait tout faire. Elle a de quoi vous faire pleurer, de quoi vous faire rire, de quoi vous faire danser et surtout de quoi vous faire rêver. Et on peut se le dire, et je ne serai vraiment pas la première à l'avancer, mais je pense qu'elle a tout d'une grande star et elle a assez de talent et d'originalité pour vraiment devenir une icône générationnelle si elle ne l'est pas déjà.
0: Elle est déjà avec Aya Nakamura, ce sont les deux femmes au top de la pop française.
1: Mais vraiment, c'est des figures vraiment qui se déploient et qui brillent là, sur la scène. C'est assez impressionnant et international. Puis donc, elle possède vraiment un style unique, hein, Théodora. Elle a un goût du détail assez impressionnant pour une si jeune carrière. Pour vous donner un peu un exemple, lors de son dernier Zénith au Zénith de Paris, elle a fait faire des micros sur mesure par Rouane Mirza, qui a incarné donc des stripteaseuses qui ont été modelées sur un micro. Elle fait souvent appel comme ça à des jeunes créateurs, créatrices pour ses tenues, ses accessoires.
0: Oui, il y a quelque chose parfois qui rappelle l'art contemporain dans ses propositions visuelles.
1: Oui, vraiment, elle va vraiment chercher dans des détails. Je veux dire, moi, j'avais jamais vu un artiste aller faire custom des micros sur mesure quelques jours avant une date, etc. Donc c'est très original. Par exemple aussi, elle a fait appel à un vidéaste monteur qui s'appelle Alberto, qui s'est inspiré de plein de mangas japonais pour faire toute une esthétique visuelle sur un plateforme sur YouTube. Donc voilà, elle fait toutes sortes de choses en termes d'actualité. Vous l'avez peut-être déjà vu, vous l'avez peut-être récemment vu. Elle a performé à la cérémonie d'ouverture du Festival de Cannes.
0: Oui.
1: Aux côtés de la chanteuse Okelou. Oui. Elles ont repris ensemble une chanson des Beatles qui s'appelle Get Back.
0: Oui.
1: Mais quelques semaines avant, on l'a dit en début de chronique, mais elle avait raflé donc plein de prix aux Victoires de la Musique, aussi à la cérémonie des Flammes. Et il n'y a pas loin d'un an jour pour jour, elle était chez nous à Montréal.
0: Oui, oui.
1: Pendant les Franco.
0: Au Franco.
1: Et oui, et je suis vraiment extrêmement désolée pour vous si vous n'avez pas eu l'occasion de la voir sur scène à ce moment-là, parce que c'était vraiment un moment magique et j'espère qu'elle sera avec nous très prochainement, qu'elle annoncera une nouvelle date. Puis c'est intéressant qu'on parle d'elle aujourd'hui parce que Théodora, bien que ce ne soit pas une rappeuse à proprement parler, alors pas au sens où elle n'a pas de morceaux rappés parce que ça lui arrive de rapper, mais au sens où elle refuse un peu d'être assignée à des catégories. Elle s'est décrite récemment dans une interview comme une chanteuse qui rappe, donc elle ne veut pas revendiquer ça. Ça reste qu'elle fait partie de mon créneau Rennes sur Ici Musique Hip Hop et donc j'ai un petit peu envie de vous en parler parce que on a une magnifique équipe de curateurs, curatrices qui font donc jouer 24 sur 24 sur Ici Musique Hip Hop via la plateforme audio, plein de sélections. Donc je m'occupe du format Rennes et donc on joue en majorité des rappeuses mais également aussi des chanteuses qui ont des sonorités qui sont empreintes à plusieurs genres musicaux, donc comme c'est le cas de Théodora, et justement des artistes qui collaborent avec des rappeurs, des rappeuses et qui ont une vraie passion en fait pour les productions hip hop. Et donc avant de terminer cette chronique, et parce que c'est un peu symbolique pour moi de faire ma première chronique ici aujourd'hui à l'Effet Pogona sur Théodora, j'ai récemment arrêté mes études en sociologie, donc j'ai interrompu mon parcours doctoral. Et la dernière chose que j'ai fait dans le monde académique avant de le quitter, c'est de faire une conférence sur Théodora.
0: Ah oui, bon d'accord. Donc t'étais prête.
1: Vraiment, puis c'est d'ailleurs pour boucler la boucle, c'est également ce qu'a fait Théodora afin de poursuivre ses rêves de devenir une artiste, c'est d'arrêter ses études. Alors j'espère que je ne pense pas avoir le même succès, mais je me souhaite d'avoir...
0: Dans un an, on se reparle et tu auras ta carrière internationale lancée, Zénaïde.
1: Exact, on me le souhaite, mais en tout cas j'espère avoir au moins son courage. Et puis comme elle l'a si bien dit sur le plateau de France Inter récemment, Théodora, une boss lady, c'est pas forcément faire de grandes études, avoir un très bon poste, mais ne serait-ce que se faire confiance et suivre son objectif à 100%, malgré que pour certains, ça paraisse un peu fou. Voilà, sur ces très beaux mots, on peut écouter Mélodrama.
0: Mélodrama, il faut quand même la mettre en contexte. C'est une chanson qu'on joue énormément. Vous l'entendez à l'émission régulièrement. C'est un énorme succès. Je pense qu'ils ont été numéro un. C'est une chanson de Désise avec Théodora qui joue partout, mais sur les réseaux sociaux et qui cartonne dans les palmarès là, en France depuis des semaines et des semaines. Et c'est moi, c'est une de mes chansons préférées des derniers mois. La fameuse phrase, la poche pleine, surtout sous les yeux. C'est Théodora. Donc, on se laisse là-dessus. Merci beaucoup. Beaucoup, Zénaïde.
1: Merci Catherine.

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1: C'est une minute qui a eu un coup de cœur pour cet artiste Slater, dont tout le monde parle. Elle est vraiment sur toutes les lèvres en ce moment. Si vous allez regarder sa revue de presse, là, il y a beaucoup, beaucoup de magazines américains qui ont couvert la sortie de son album Worst Girl in America. C'est sorti ce printemps. C'est une jeune américaine. Elle s'appelle Catherine de son vrai prénom. Slater avec 3 Y, c'est son nom d'artiste. Elle est née en septembre 1996 à Saint-Louis, au Missouri, et elle s'est autoproclamée pire fille en Amérique, donc Worst Girl in America. Elle réalise elle-même ses propres vidéoclips. Elle a un univers super inventif. Elle a été influencée, elle a été inspirée par Lady Gaga, par Marina and the Diamonds, par Lana Del Rey en grandissant. Et vraiment, son univers est hyper pop, oui, mais elle a quelque chose de très unique. Elle a une proposition qui est vraiment particulière. On va écouter l'exquise chanson Dance, qui est, je pense, ma préférée sur son album. Et sachez qu'elle sera en spectacle. Là, j'ai 2 dates à date au Canada. Edmonton, en fait, 17 et 18 juillet. Mais elle sera à Montréal aussi au Théâtre Binfield le 30 septembre. Elle s'appelle Slater, à ne pas confondre avec Slayer.

0: Je vous parlais plus tôt aujourd'hui de certaines de mes obsessions musicales. Par exemple, Slater, qu'on a écouté il y a pas longtemps, qui est l'une de mes obsessions du moment, et aussi Mélodrama, bien sûr, le classique de Désise et Théodora. Alors, Claudine Prévost, j'ai envie de te demander, c'est quoi ton obsession musicale du moment?
1: Il y en a beaucoup, mais à brûle-pourpoint comme ça, je vais te nommer une fille de Winnipeg.
0: OK.
1: Fontaine,
0: oui,
1: qu'elle prononce à l'anglaise Fontaine. C'est une fille qui est camionneur dans la vie, camionneuse, je pense qu'on dit, et qui fait

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nom de Uyarak, musicien du Groenland, grand autodidacte, DJ composeur qui provient du monde du métal. Ça paraissait un peu quand même à la fin de cette chanson. Et on poursuit notre route avec les Français Dopamoon, très inspirés par les années 80.

Amour, tiré de leur album Feu de garde, sorti en 2024. Bibi Club, qui joueront au Franco de Montréal le 20 juin en salle à la Place des Arts. Puis au Sapi Fest de Sackville, dans le sud du Nouveau-Brunswick, à la fin juillet. Et j'en profite pour saluer nos auditeurs, nos nombreux auditeurs des Maritimes. Encore tranquille, j'imagine, avant le boom touristique qui s'en vient. Voici la Torontoise Charlotte Day Wilson.

Le Montréalais Mathieu Bérubé, qui nous mène vers l'univers du français Nicolini. Nicolini, c'est Benabar, que vous connaissez peut-être, qui utilise ici son nom de famille, son vrai nom de famille pour ce projet musical, parce que l'homme derrière Benabar, c'est Bruno Nicolini. Et sous cette forme, on est pas mal plus dans un monde expérimental.

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La révélation de l'année aux dernières victoires de la musique en France, Sam Sauvage avec Les gens qui dansent. Et c'est au tour de la Québécoise Maud Evelyne maintenant avec un titre que j'aime beaucoup, Des arbres sur les centres d'achat.

Avez-vous reconnu l'interprète de ce grand classique de la musique? Dominique Michel, chanson qu'elle a enregistrée en 1966. Maintenant, j'ai de la visite en studio. Les élèves d'Édouard Lorrain à Ville-Saint-Laurent. Bonjour!

La musique de Satellites, excellent prélude pour s'envoyer la musique si emblématique du grand Ennio Morricone, avec un extrait de la bande sonore du classique de Sergio Leone, Once Upon a Time in

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Shoegaze, mon doux seigneur, le projet d'Émeric Saint-Cyr avec son folk qui nous fait danser, qui nous fait sourire, qui est un des préférés de mon collègue Robillard Labeau, que vous pourrez écouter demain matin à déjeuner en paix. Il est passé en studio, me dire ça rapidement. Et d'ailleurs, mon doux seigneur jouera à Val-David le soir de la fête nationale. Et je dis ça, je dis rien, mais c'est dans moins de 2 mois déjà. La Saint-Jean, ça passe vite quand même.

La Anita de Erika Hagen, artiste de Québec qu'on vient d'entendre dans le manège. Je vous invite maintenant à découvrir une jeune artiste franco-canadienne vraiment intéressante. Elle s'appelle tout simplement Maude. Elle est née à Montréal et elle a grandi à Vancouver. Et le fait qu'elle ait vécu dans les deux villes d'un bout à l'autre du pays a comme forgé sa personnalité musicale, je crois. Parce qu'on est à la fois dans le romantisme de ses racines françaises et dans l'énergie plus cinématographique, plus expansive de la côte ouest. Comme si la douceur et le côté minimaliste de Françoise Hardy rencontraient une bande sonore influencée certainement par la scène indie des années 2010, par un groupe comme MGMT, par exemple. Parce qu'il y a beaucoup de synthé atmosphérique dans sa musique, mais une ambiance emo aussi en même temps. Elle collabore avec un prolifique producteur canadien qui s'appelle Shin Injeti, un gars qui a travaillé beaucoup avec Dr. Dre, avec Pink, avec Eminem, entre autres. Il a remporté quelques Grammy Awards. Alors, Injeti, qui a tout de suite compris ce que Maude voulait faire avec sa musique et disons qu'il est en possession de ses moyens pour l'aider à le faire. Elle travaille en ce moment sur son premier mini-album. Je vais vous faire entendre sa chanson « Dis-moi », une pièce sur l'affirmation de soi qui met en lumière le moment où on réalise qu'on ne se sent plus écouté ou considéré. Et plutôt que de continuer à se taire, on choisit de partir.

La musique de d'un des membres de la F en solo, Mantis. Et on part pour le Brésil maintenant, ça vous dit? Avec le trio Paula, Povoa et Yerge. Ça va faire du bien, ça.

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c'est Jusqu'au bout de la nuit. C'est Emery qu'on vient d'entendre, la chanteuse de Born at Midnight en solo. Et vous entendez derrière un grand classique de la francophonie. Y a-t-il des fans de Francis Cabrel à l'écoute?

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0: bon trip hop nouvelle génération, signé par l'américaine Jennifer Charles. Stroker Ace, c'est le titre de la pièce qu'on vient de s'offrir dans le manège, qui a ouvert ses portes pour accueillir Geneviève Venn, mesdames et messieurs.
1: Bonjour.
0: Bonjour Geneviève Venn, on va ouvrir ton micro.
1: Ah, c'est ça, hein? Il me semblait, je m'entendais pas.
0: On t'entend mieux maintenant.
1: Bonjour.
0: Geneviève, t'arrives avec une proposition et déjà j'adore juste le nom du groupe que tu m'as transmis, The Natural Yogurt Band.
1: Oui, je l'ai choisi un peu pour son nom.
0: Le groupe du yogourt nature.
1: Le groupe du yogourt nature, un ovni musical. The Natural Yogurt Band. Déjà, le nom, ça donne le ton, je trouve. C'est le projet du compositeur et multi-instrumentiste Miles Newbold qui vient de la campagne anglaise. Et d'ailleurs, il puise son inspiration dans les collines et les forêts du Derbyshire. En Angleterre.
0: Bien sûr. Hein?
1: Et il y a beaucoup de mystères qui entourent le groupe. Même le son pourrait accompagner un vieux film d'espionnage ou un épisode de Scooby-Doo, c'est selon vos références, mais je trouvais que ça faisait vraiment très suspense à l'ancienne.
0: Okay.
1: Et donc, ce Natural Yogurt Band est considéré comme une des figures les plus intrigantes de la scène jazz psychédélique actuelle. Miles Newbold, lui, c'est un passionné par les banques musicales françaises et italiennes, le Library Music, le Music Library. Et dans les années 50-60, dans le fond, il s'est enregistré énormément de musique pour les catalogues musicaux, et ça servait ensuite dans les films, les séries, les pubs et tout ça.
0: Ouais.
1: Et c'était quasiment du travail à la chaîne pour les musiciens qui travaillaient dans l'anonymat total. On sait pas c'est qui, mais c'était des super
0: des
1: musiciens.
0: Des pièces libérées de droit, là.
1: Exactement. Et récemment, il y a des gens qui ont commencé à s'intéresser au catalogue de ces espèces d'usines à musique. Et Miles Newbold fait partie de ces geeks-là. Et ça a d'ailleurs teinté sa méthode de travail parce qu'il a confié en entrevue qu'il s'attarde pas vraiment sur la musique une fois qu'il l'a composée. Il passe à autre chose. Fait que vraiment un peu comme ces musiciens à la chaîne. Lui, il passe les projets les uns après les autres. Je te dirais que ça va vraiment des aspects plus expérimentaux à des choses vraiment plus ambiantes. Ce que je vous propose, c'est un extrait de l'album Dance the Devil Away qui est paru en 2022. Et selon sa compagnie de disques, c'est un album qui nous provient de quelque part à la mi-chemin entre leur studio, le Chicken Shack, le chalet du poulet... et une galaxie lointaine.
0: Ah, oh, que j'aime ça!
1: Donc, je vous laisse découvrir où est-ce qu'on se situe dans l'univers de Natural Yogurt Band.

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1: En le geste, simplement marquer sa présence, il est presque narcissique. Et il y a aussi l'autre finalité qui est plus collective, peut-être plus altruiste, qui est plus artistique. Si vous...

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1: Loud, qui sera le 13 juin en concert au studio TD de Montréal dans un gros show avec Fouki, Greenwoods, Alex, Zagata et plein d'autres invités dans le cadre des Franco de Montréal, bien évidemment. Ça s'en vient, là. Maintenant, c'est la bonne humeur des Mexicains Disco Baya. Tout de suite, dans mon

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Les sœurs Tonica et Dominante qui nous ramènent en 1979 des précurseurs de l'Italo-Disco. Hein. Ces femmes, malgré leur seul album en carrière, elles ont influencé plusieurs générations d'artistes. Et c'est la canado-colombienne Lido Pimienta qui prend le relais.

Je suis tombée sur la musique d'un groupe australien tout à fait par hasard la semaine dernière. Je l'écoute en boucle depuis et je me suis dit que je partagerais parce que c'est tellement doux et joyeux avec un petit côté sexy. L'été arrive tranquillement. Il s'appelle Alpine, groupe de 6 membres qui a émergé de Melbourne en 2010. Il proposait une pop indé très accrocheuse, très charismatique. Et si j'utilise le passé ici, c'est parce que le groupe n'existe plus. Ils ont enregistré que 2 albums et ils ont vraiment marqué la scène alternative du début des années 2010. Mais c'est pas parce que la formation n'est plus qu'on va se priver d'écouter leur musique. Oh non! La voix de la chanteuse Phoebe Baker est juste assez soufflée. Le riff de guitare sur la pièce que j'ai choisi de vous faire entendre est très contagieux. On est comme transporté dans une énergie adolescente qui vit d'insouciance et d'eau fraîche. Le titre, c'est Gasoline. Et dans le texte, on entend l'histoire d'une jeune femme qui vient de passer une belle nuit avec un ou une partenaire. Et elle souhaite fort que ce n'était pas que l'histoire d'une nuit. Voici les Australiens Alpine.

protégée de Nicolas Sirkis d'Indochine, Requin Chagrin, fille que j'ai très hâte de découvrir en concert. Et on aura l'occasion de le faire très bientôt puisqu'elle sera au Pays pour les Franco de Montréal le 20 juin sur une scène extérieure. Donc, c'est un spectacle accessible et gratuit. Maintenant, on enchaîne avec le quatuor montréalais Double Date with Death. Voici leur titre, Jouet.

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On s'en va dans l'univers de la chanteuse Rit maintenant. Vous la connaissez probablement. C'est elle qui a repris la chanson « Levitating » de Dua Lipa en Inuktitut, hein, qui a joué abondamment sur nos ondes l'automne dernier. Rit est originaire de Paniktut au Nunavut. Elle se décrit comme une musicienne à temps partiel, une coiffeuse à temps partiel et une mère à temps plein. Mais on va évidemment se concentrer sur le bout musique de ses multiples facettes. Elle fait une électropop rêveuse et très touchante, je trouve. Bon, je ne comprends pas l'Inuktitut, mais on dirait que c'est pas important. On sent quand même toute l'émotion qui se dégage dans ses chansons. Elle a lancé un premier album en 2019 et tout de suite, elle a trouvé des oreilles très intéressées. Elle a été nommée pour un Juno et pour le prestigieux prix Polaris, c'était en 2020. Mais suite à ça, elle s'est fait plus discrète côté musique. Il y a eu cette fameuse chanson de Dua Lipa, cette reprise en 2025, mais pas de nouvelle musique de son cru depuis. J'espère qu'elle est en train de nous préparer un retour sur 10 parce qu'elle a beaucoup de talent. Rit, qui s'écrit avec deux I-R-I-I-T. Je vais vous faire entendre son titre « Kwama Jwepik » qui signifie « Les peuples de glace hein, » en hommage à ses racines, une belle pièce transcendante dans laquelle on peut y entendre des chants de gorge.

Le projet de Florence Crête-Lafrenière, alias Bonne Nuit Chérie. Bonne Nuit Chérie qui a lancé son tout premier mini-album il y a 3 semaines à peine. C'est une débutante qui n'en est pas une vraiment, après avoir travaillé 20 ans dans l'industrie du disque montréalais. Et puisqu'on est à Montréal, on y reste avec Super Loi et Samito.

aujourd'hui sur les ondes d'ici musique, c'est Claudine Prévost qui ne peut pas quitter le micro sans dire un petit go Absco, hein, et sans laisser toute la place au grand Nicolas Ouellet et ses nouveaux sons. Nous, on se reparle demain à compter de midi, toujours sur les ondes d'ici musique. Portez-vous bien!

0: Bonjour, ici Andrea Pozo Martinez à Toronto. Il est 15h, voici vos informations. Près de deux mois après l'entrée en vigueur du remboursement de la TVH sur l'achat d'une propriété neuve en Ontario, un premier bilan est publié. Les résultats montrent des effets sur les ventes qui varient selon les types de propriétés. Les détails avec Luna Marché.
1: 1100 habitations neuves ont été vendues dans la région en avril, selon les données de l'Association de l'industrie de la construction et de l'aménagement du territoire du Grand Toronto. Il s'agit d'une hausse de près du triple comparativement à la même période l'an dernier, alors que seulement 384 unités avaient été vendues. Le bilan de l'association montre toutefois que l'activité varie selon les secteurs. Les ventes de maisons unifamiliales ont bondi de 274%, passant de 241 maisons vendues en avril 2025 à 901 en avril de cette année. Le secteur des condos neufs reste quant à lui figé avec seulement 199 unités vendues, soit à peine 56 unités de plus qu'à la même période en 2025 et 88% sous sa moyenne sur 10 ans. En mars, le gouvernement Ford et Ottawa ont annoncé l'élimination pendant un an de la taxe de vente harmonisée, la TVH, sur les maisons neuves afin de stimuler la construction.

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4: Autour du bâtiment, des structures d'ombrage dans le cours de récré, dont on peut avoir plusieurs mesures pour baisser la température et protéger nos enfants.
5: Le gouvernement Ford n'a pas indiqué s'il allait appuyer le projet de loi. La députée affirme qu'il sera impossible pour les écoles et les conseils scolaires de s'adapter aux nombreuses vagues de chaleur sans l'appui du gouvernement. Des chauffeurs ontariens de Uber se demandent s'ils pourraient suivre l'exemple de leurs homologues sur la côte ouest qui sont maintenant syndiqués. Plus de 1000 chauffeurs de la capitale de la Colombie-Britannique ont approuvé une convention collective le 28 avril entre la section locale 15-18 des travailleurs unis de l'alimentation et du commerce et du géant du covoiturage Uber. Le professeur de droit à l'Université d'Ottawa, Gilles Levasseur, affirme que les conducteurs dans les plus petites villes de la province pourraient prendre exemple sur le modèle de Victoria.
6: Quand vous rentrez dans des villes comme Victoria, Hamilton, Windsor, ben c'est que c'est déjà établi, donc on va avoir un système beaucoup plus défini puis beaucoup plus organisé parce que la concurrence n'est pas la même. Tandis qu'à Toronto, tout le monde qui veut avoir un revenu supplémentaire vont s'offrir de faire ce genre de service-là. Et c'est là c'est qu'ils veulent avoir la flexibilité du système.
5: La lutte pour la création d'un syndicat Uber au Canada est le fruit de plusieurs années de travail. À travers le pays, les chauffeurs réclament des salaires plus élevés, une représentation en cas de conflit et de meilleures conditions de travail. Puis Mark Carney se rend à New York cet après-midi pour une mission de 2 jours auprès de différents acteurs du monde des affaires afin d'attirer des investissements au pays. Il prononcera aussi un discours devant l'Economic Club de New York. Plus tôt aujourd'hui, il a déclaré qu'Ottawa entamait des négociations avec l'entreprise suédoise Saab en vue de l'achat d'avions de surveillance, dont la construction pourrait être faite par Bombardier Aéronautique à Montréal. Et puis en terminant, le Consortium national de formation en santé a entamé sa remise de prix d'engagement dans la promotion des services de santé aujourd'hui. Sur le campus du Collège Boréal dans le Grand Sudbury, une dizaine d'étudiants ont remporté des distinctions honorifiques. Nicolas Mongeon.
7: Parmi les lauréats, 2 étudiants du nord de l'Ontario qui veulent promouvoir l'accès aux services de santé en français dans leurs communautés respectives. Frédéric Hull, étudiant en sciences infirmières à l'Université Laurentienne, a reçu une distinction honorifique. Il a entrepris son parcours dans le domaine de la santé après avoir vu ses grands-parents aux soins intensifs. Il espère offrir des soins en français dans sa communauté natale.
8: J'aimerais ça aussi redonner à ma ville natale, Elliott Lake, pour promouvoir le français aussi dans ma communauté.
7: Pour sa part, Cyril Wanvoon, étudiant en hygiène dentaire au Collège Boréal, espère offrir des soins en français à la population francophone du Grand Sudbury.
9: Beaucoup de gens hésitent à prendre rendez-vous. Beaucoup de gens, moi j'ai vu des parents, et je l'ai même fait d'ailleurs en tant que parent, devoir traduire pour les enfants lors d'une consultation. Donc, et même des personnels de santé être obligés à expliquer quelque chose plusieurs fois afin d'être compris. Donc c'est là où justement j'ai dit, mais le prochain rendez-vous, la prochaine consultation doit en réalité être un moment de fierté linguistique.
7: Les récipiendaires du nord de l'Ontario recevront une bourse de 500 $ pour leur parcours pédagogique. Ici Nicolas Mongeon, Radio-Canada, Sudbury.
5: Voilà, c'est ce qui complète vos informations.

Eh bien, bonjour, bonjour, bienvenue dans la Mosaïque en ce mercredi 27 mai, 15h07. J'espère que vous allez bien.

0: que vous êtes en forme. C'est Martine Laberge qui vous dit bonjour, qui vous souhaite la bienvenue à cette émission et qui vous remercie bien franchement de nous choisir comme ça les après-midi pour soit vous raccompagner à la maison après une journée de travail ou je sais pas, en train de travailler quand même ou si vous êtes dans la voiture et que vous êtes peut-être dans un bouchon de circulation, je sais pas. C'est pas ce que je vous souhaite, mais c'est tout à fait possible, n'est-ce pas? Mais bref, je vous souhaite la bienvenue et je vous remercie d'être là. Toute l'équipe, d'ailleurs, est heureuse de vous savoir à l'écoute. Je signale la présence de Romain Cravignac derrière la console, au choix musical également, Kamal Arkaba à la recherche de cette émission. Charles Bourgeois va venir faire son petit tour tantôt. C'est à la réalisation, évidemment, Monsieur Ramin Pezeshki.
1: Bonjour.
0: Bonjour, Ramin. Et Andrea, Madame Andrea Pose-Martinez, aux actualités du jour qu'on vient d'entendre. Bonjour, Andrea.
2: Bonjour.
0: Ben, bon mercredi, milieu de semaine. Comment on se sent? Ça va? Il y a encore du soleil aujourd'hui?
2: Ouais. S'il y a du soleil, moi, je vais bien.
0: Ouais, oui. Ouais. OK. À partir du moment où il y a du soleil, il y a du soleil, Ramin Pezeshki.
1: Oui, évidemment. Le soleil, ça fait sourire.
0: Ça fait sourire, oui. Ouais. On va parler de soleil aujourd'hui. On va parler de plein de choses, notamment si vous êtes un amateur ou une amatrice de soccer, de foot. Je vous signale également qu'autour de 16h35, je vais m'entretenir avec une légende du soccer canadien, nul autre que M. Patrice Bernier. Il va nous parler de la Coupe du Monde et aussi de l'évolution de ce sport ici, entre autres, au Canada. Puis comment il se sent par rapport à cette Coupe du Monde qui commence très, très, très bientôt, notamment dans la ville reine. On commence, évidemment. Et Charles, soit dit en passant, je vous le signale, là, Charles est allé faire un tour à un méga salon du tourisme à Toronto. C'est comme il y a plein de gens. C'est vraiment très gros. Bref, il va nous parler de ça. Commence avec l'actualité du jour, comme toujours avec Andrea, le solliciteur général de l'Ontario, Andrea, qui a déclaré qu'il allait devoir
2: réexaminer, exactement.
0: Réexaminer, oui, désolé. Les législations qui sont en lien avec les suspensions d'agents de police.
2: Oui, alors tout a commencé ce matin avec le chef de la police de Toronto, en fait, Myron Demkew, qui avait dit qu'il voulait s'entretenir avec le solliciteur général, qui lui a donc répondu. Donc le solliciteur général au sujet des restrictions auxquelles les chefs de police sont confrontés lorsqu'ils décident de suspendre les agents avec ou sans salaire. Ouais. Donc c'est en lien avec cette l'indignation qui est exprimé par les résidents de Toronto après la suspension avec salaire de 3 policiers de Toronto arrêtés en Espagne plus tôt ce mois-ci, on s'en rappelle. Donc Myron Demkew rappelle que la loi ne lui permet pas actuellement de suspendre des agents sans salaire si les allégations concernent des faits qui sont survenus à l'extérieur du Canada.
0: Et là-dessus, j'ai lu un texte complet dans le Toronto Star ce matin. Je ne sais pas s'il y a d'autres personnes qui l'ont lu, là, mais le Star qui a envoyé une journaliste, ben, une ou un journaliste sur place là-bas à Barcelone. Bref, c'est fascinant comme
2: article.
0: C'est un gros
2: là.
0: Dossier.
2: C'est un gros dossier.
0: Ouais. Puis le Star est là-dessus. Et le premier ministre Doug Ford qui se dit prêt à utiliser la disposition de dérogation pour démanteler ce campement d'itinérants à Kitchener. Ça fait beaucoup parler, cette histoire-là.
2: Oui, donc cette intervention mise à annuler une décision judiciaire en vigueur afin de libérer un terrain stratégique requis par l'agence Metrolinx. Le premier ministre Doug Ford a eu recours à la disposition de dérogation à deux reprises. D'abord en 2021 dans le dossier du financement des publicités électorales et puis l'année suivante pour adopter une loi spéciale mettant fin à une grève des employés de soutien des écoles ontariennes.
0: Il faudra voir comment il va gérer ça, mais en tout cas j'ai déjà lu les réactions et entendu les réactions aussi de la part de Doug Ford qui... Oui, il y allait assez fortement.
2: Oui,
0: là.
2: C'est quand même une personne qui réagit fortement.
0: Ouais. Fortement, c'est ça, devant des micros. Et il ne se gêne pas habituellement,
2: exactement.
0: Même quand il y a des micros, peut-être même surtout quand il y a des micros. Merci, Andrea,
2: merci
0: tantôt.
2: Beaucoup.
0: Et justement, Charles Bourgeois, il est en direct du Salon du tourisme. Je pensais qu'on allait se parler seulement plus tard. Charles, que se passe-t-il?
3: Bonjour Martine. Oui, on va se retrouver dans une quinzaine de minutes pour en parler plus en détail, mais simplement pour vous dire où je me trouve en fait.
0: Oui.
3: Juste en face du bureau, hein, c'est le palais des congrès du Toronto métropolitain. Là-bas, il y a ce qu'on appelle Rendez-vous Canada. C'est un événement annuel. Il s'agit en fait du salon touristique international du Canada le plus important au pays. Alors ce sont près de 1400 professionnels de l'industrie touristique au pays qui sont présents ici. L'idée, c'est de rencontrer des acheteurs venus du monde entier, en fait, pour faire des affaires. C'est vraiment un événement business, business to business. On verra un petit peu quelles sont les tendances dans les prochaines minutes. Qu'est-ce qui attire les voyageurs à l'étranger? En quoi est-ce que le Canada est une destination pertinente aujourd'hui et peut-être même dans le contexte, vous savez, à l'approche de la Coupe du Monde, ça change peut-être la donne. Donc, on verra ça dans une poignée de minutes autour de 15h25.
0: Parfait. Merci, Charles. À tantôt.
3: À tout à l'heure.
0: Et Ramin, peut-être un point sur les internationaux de tennis en France avec les Canadiens. Sont encore en lice.
1: Certainement, à Timmins, il y a des partisans de tennis et des amateurs. C'est
0: ça, c'est c'est encore le tournoi sur terre battue. Là.
1: Exactement, à Paris, Roland-Garros. Ouais. Et l'Ontarienne, Gabriela Dabrowski, bonne nouvelle, sa partenaire brésilienne, Luisa Stefani, donc en double, ont été presque parfaites lors de leur entrée en scène aujourd'hui, tandis que la Québécoise Leilani Fernandez n'a fait que passer. Je reviendrai rapidement là-dessus dans quelques instants.
0: Non, ça ne s'est pas bien passé.
1: Mais Gabriela Dabrowski et sa partenaire, qui sont quatrième tête de série en double féminin, donc parmi les toutes meilleures, ont complètement muselé les services de la Néerlandaise Isabelle Haverlag et de la Britannique Maya Lumsen pour l'emporter sèchement 6-2 et 6-0, donc domination totale. En 16e de finale, Dabrowski et Stefani vont se mesurer à Elena Priodankina et Quang Tang. Je le rappelle, Dabrowski n'a jamais dépassé les quarts de finale sur la terre battue parisienne. Pourtant, elle est détentrice de deux titres majeurs en double obtenus à Flushing Meadows à New York. Elle a triomphé en double mixte en 2017 avec l'Indien Juan Bopana. Et cette année, elle fera équipe en double mixte aussi avec l'Américain Evan King. Dans cette compétition. Tout à l'heure, je disais de Leilani Fernandez et de sa partenaire en double, la Russe Diana Schneider, qui ont, pour leur part, perdu leur premier match du premier tour, 6-3, 6-1, face à l'Espagnole Oksana Selermeteva et la Russe Anastasia Zakharova. Donc, Leilani Fernandez, qui était déjà éliminée en simple, ne sera plus donc dans ce tournoi. Par contre, l'autre Canadien chez les messieurs, Félix Auger-Aliassime, qui est sixième tête de série, reste le seul représentant donc canadien, toujours en lice côté masculin. Son duel de deuxième ronde contre l'Argentin Roman Andrés Buruchaga est prévu pour demain.
0: Merci, Ramin.

0: suis ici pour vous confirmer que j'ai effectivement annoncé à mes collègues du caucus libéral que j'allais quitter un peu plus tard cet été mon poste de député, donc le caucus du Parti libéral. Après 7 ans, il est temps pour moi de passer à autre chose.
1: Celui qu'on vient d'entendre, c'est Stephen Guilbeault. Oui, le ministre Stephen Guilbeault. Celui-même qui a grimpé sur la cheminée d'une centrale nucléaire pour Greenpeace, qui avait dormi dans un gymnase à Berlin à 25 ans pour assister à la toute première conférence de l'ONU sur le climat. Stephen Guilbeault, c'est quelqu'un qui a littéralement consacré sa vie à ce combat-là, celui de l'écologie. Quand il a accepté en 2019 de se plonger dans l'arène politique, c'était avec une conviction et il l'avait dit. Il disait, on peut changer les choses de l'intérieur. Mais donc, pendant plusieurs années, il a essayé, pendant quoi, plus de 7 ans. Mais aujourd'hui, il s'est dit, c'est fini. Ce départ-là, on va se poser la question à savoir si c'est plus que la fin d'une carrière politique. On va se poser la question à savoir qu'est-ce que ça dit, en fait, quel signal est-ce que ça envoie sur l'état de la lutte climatique ici au Canada en 2026. Pour en parler, j'ai avec moi Annie Chaloux, qui est professeure en politique environnementale à l'École de politique appliquée à l'Université de Sherbrooke. Bonjour, Madame Chaloux.
2: Oui, bonjour.
1: Stephen Guilbeault, lui-même, il dit qu'il part avec le sentiment du devoir accompli, mais il reconnaît aussi qu'il a eu que peu ou pas d'impact sur les décisions du gouvernement de Mark Carney. Comment vous analysez ça, vous lisez ça? Est-ce que réellement c'est un bilan de succès ou un bilan d'échec pour vous?
2: Bien, en tant que militant écologiste, mais aussi en tant que ministre, il a accompli beaucoup plus qu'aucun autre ministre de l'Environnement avant lui. Je pense qu'il faut reconnaître les efforts et tous les gains environnementaux qu'il avait réussi à mettre en place comme ministre. Et par la suite, ben comme vous le dites, l'arrivée de Mark Carney a littéralement brouillé les cartes. Je pense qu'il a essayé de tout faire pour utiliser son influence au maximum, pour influencer le caucus, pour influencer le cabinet. Et c'était quelque chose qui était extrêmement difficile. Et je pense que Stephen Guilbeault, c'est quelqu'un qui est très loyal et que il s'était donné comme mission d'essayer de changer la machine par l'intérieur, se disant que si personne y va à l'intérieur, comment on peut changer les choses au Canada? Et là, c'est là où je pense que son mur, effectivement, est arrivé avec le gouvernement Carney qui littéralement, là, finalement, a réaligné les priorités sur la sécurité, sur la relation avec les États-Unis, qui a complètement écarté la question du climat.
1: Ouais. D'ailleurs, je souligne aux auditeurs, aux auditrices, si vous voulez lire un texte, vraiment, le texte en ligne, il y en a plusieurs, là, mais sur le site Internet de Radio-Canada, vraiment, on revient sur toute la carrière de Stephen Guilbeault. C'est vraiment un très, très beau texte qu'ont écrit mes collègues d'Ottawa. Je voudrais vous entendre parce que Monsieur Guilbeault, quand même, durant le temps où il a siégé, où il a été député, mais aussi ministre, là, faut-il le rappeler, entre autres ministre de l'Environnement, il y avait, par exemple, déjà dû approuver le projet B du Nord. Il avait dû faire la paix avec Trans Mountain à un certain moment donné, mais avait toujours trouvé une raison de rester. Cette fois-ci, c'est quoi? C'est qu'est-ce qui est différent cette fois-ci?
2: Bon, c'est sûr que je pense qu'il faut marquer un temps avec le fait que il était sous le gouvernement Carney, bon, il avait plus les mêmes fonctions, il avait plus le même rôle. Et je pense que c'est toujours donné comme mantra que si je suis capable d'avoir un minimum d'influence sur les élus au sein du gouvernement, je vais être là, se disant que si ces voix-là ne sont pas présentes, ben elles ne seront pas tenues en compte. Donc, pour ce qui est du gouvernement Carney, je pense qu'il a souvent, je dis à la blague, mais je pense que ça, l'image, elle est forte, c'est de dire qu'il avalait des couleuvres. Le dossier de Baie du Nord, ça a été ça, mais je pense que il comprenait l'importance des compromis politiques qu'il devait faire pour que le gouvernement accepte en contrepartie plusieurs grandes mesures d'envergure en environnement. Et je pense que le dossier du pipeline a été un peu le dernier clou dans le cercueil, c'est-à-dire que le projet de l'éoduc entre l'Alberta et la Colombie-Britannique, ben en fait, c'est c'était d'accepter le fait que le Canada était pour accroître sa dépendance aux hydrocarbures à un point tel que ça ne pouvait plus être conforme à nos objectifs climatiques. Et ça, je pense qu'il ne pouvait plus l'accepter.
1: D'accord. Donc oui, il y a eu le pipeline de l'Alberta. Puis comme vous dites, on a vraiment l'impression, puis ça a été dit un peu partout dans les médias, là, que c'est la goutte qui a fait déborder le vase. Mais j'aimerais énumérer quand même ce que Mark Carney a fait depuis son arrivée. Là. Taxe carbone pour les consommateurs, on enlève ça, plafond sur les émissions du pétrole et du gaz, le règlement sur le méthane repoussé, l'électricité propre s'est assoupli essentiellement, tarification industrielle a baissé de 170 à 130 $ la tonne, puis ça aussi, il y a un délai. Concrètement, et puis là, bon, en plus du pipeline, concrètement, pour vous, là, qui êtes professeur en politique environnementale, quel est le poids de tout ça?
2: Ça va avoir un poids majeur. Hein. Les dernières années, ce qu'on avait vu, c'est que pour la première fois, les émissions canadiennes commençaient à descendre et on pouvait espérer, avec un autre bouquet d'instruments qui se serait ajouté à ça, qu'on puisse s'approcher de nos objectifs climatiques. Le Canada a toujours une très grosse responsabilité en termes d'émissions de gaz à effet de serre à l'échelle mondiale et c'est important là, qu'on contribue à l'effort pour lutter, pour faire face au changement climatique. Et là, ce qu'on voit, c'est que c'est un désengagement quasi total. C'est dommage parce que avec tout le mouvement pour une économie verte, pour l'électrification, ben c'est toute une nouvelle économie qui se met en place avec des emplois du futur, avec aussi des bons salaires qui peuvent entrer en ligne de compte. Et ça, ben c'est dommage parce qu'on n'est pas en train de se positionner dans des secteurs qui sont pourtant névralgiques, qui dans les prochaines années vont être occupés par d'autres pays et le Canada va perdre sa place. Donc, c'est un enjeu qui est hyper important, même sur le plan économique, là, pas seulement sur le plan environnemental.
1: Et vous m'amenez à ce qu'on va appeler peut-être le paradoxe Carney, Mme Chaloux, parce que ce qui est fascinant dans cette histoire-là, c'est que Mark Carney, c'est pas n'importe qui sur le plan climatique. Il a été conseiller spécial de l'ONU pour le financement de l'action climatique. Je veux dire, même Stephen Guilbeault disait, je l'ai connu bien avant d'entrer en politique, je l'ai côtoyé dans les corridors des différentes COP. Donc, jusqu'à quel point est-ce qu'on est surpris? Puis jusqu'à quel point est-ce que c'est cet homme-là, avec ce bagage-là, se retrouve à démanteler pièce par pièce ce que son propre gouvernement avait construit? Qu'est-ce que vous... En fait, quelle est l'explication que vous pourriez nous donner, ou en tout cas celle auquel vous pensez?
2: J'aimerais pouvoir être dans sa tête et comprendre effectivement ce qui se passe, ce qui s'est passé, parce que on sait, le Tim Carney, c'est un grand intellectuel, c'est une personnalité hyper importante qui a une expérience, une expertise et en matière de finance et aussi en matière de climat, sur la finance durable notamment. Donc, on pouvait s'attendre à ce qu'il maintienne un leadership canadien et qu'il nous amène ailleurs. Là, c'est sûr qu'on est dans un contexte extrêmement particulier avec les États-Unis. La question de la sécurité, la question donc de notre dépendance au commerce américain, tout ça fait en sorte que Mark Carney a réorienté les cartes et les différents pions vers vraiment la priorité étant la limitation tant que possible de notre dépendance aux voisins américains. Et ça, je pense que ça occulte tout dans son agenda politique, même la question climatique. Donc, c'est très difficile parce que je pense que pour beaucoup, autant des chercheurs, autant que des militants environnementaux, on a vu cette nomination-là, puis par la suite, son élection comme étant une possibilité. Et on avait même espoir que malgré certains... les premiers événements d'assouplissement qui étaient pour faire, que c'était pour être que conjoncturel, mais là, force est de constater après un an, c'est clairement pas ce qui se passe. Là, on a l'impression que c'est beaucoup plus profond que ça.
1: Oui, puis on verra aussi parce que, bon, M. Guilbeault a claqué la porte, donc il part. On sait que 14 députés libéraux en tout avaient envoyé cette lettre privée-là à Mark Carney au mois d'avril pour exprimer leur malaise par rapport à tout ce démantèlement, en fait, des politiques environnementales du gouvernement. Personne d'autre, en tout cas, ne semble vouloir sortir publiquement. Qu'est-ce que ça dit sur peut-être la culture politique puis de ce qui reste et ce qui reste à sauver des meubles de ce plan climatique du gouvernement Carney?
2: Ben, je pense que ça montre plusieurs choses. En fait, ça montre d'une part une certaine forme de solidarité que les députés ont de dire, ben, est-ce qu'on peut discuter ensemble pour ne pas que toutes ces décisions-là soient prises que par quelques gens qui ne représentent pas le reflet de la majorité? Je pense que les députés sont très sensibles aussi au fait que actuellement, disons que l'ambiance politique, elle est très difficile avec tout ce qui se passe aux États-Unis. Et c'est comme ça, en fait. Ils veulent pas aller, ils veulent pas tous se faire harakiri devant la scène, mais ils veulent quand même montrer qu'ils sont suffisamment préoccupés pour demander au gouvernement, là, peut-être de ralentir là, certains des démantèlements, si on veut, de l'état environnemental canadien. Je suis pas certaine que le gouvernement va aller beaucoup plus loin que ça. Reste à voir. Il a quand même mis en place, certains volets, hein, quand il a fait ses promesses la semaine dernière pour les énergies renouvelables. Le lendemain, c'était pour le pipeline. Mais reste que c'est quand même une annonce importante. Il y a eu aussi une annonce sur le financement pour les aires protégées. Donc, il reste à voir, là, sur le moyen terme, comment le gouvernement va se positionner plus durablement sur la question du climat, mais je pense que tout est à rebâtir, effectivement.
1: Ouais. Ma dernière question sera la suivante. C'est en lien avec, justement, Stephen Guilbeault. On s'en souvient quand il a été... quand il a fait son entrée en politique, une des choses qu'il disait, c'était « Oui, moi, ça fait des années que je combats et que je milite de l'extérieur. Là, maintenant, je veux aller à l'intérieur parce que c'est vraiment là où j'ai l'impression que je vais avoir le plus d'impact. » Aujourd'hui, avec le recul, est-ce que vous pensez que la vraie bataille, elle se gagne nécessairement de l'intérieur ou de l'extérieur? Parce que lui, M. Guilbeault, dit qu'il va continuer à l'extérieur, là.
2: Oui, je pense qu'elle doit continuer de l'intérieur. Je pense que c'est pas un choix que l'on a quand nos valeurs ne sont pas défendues dans la machine. Être à l'extérieur, c'est bien, mais ça fera pas changer à l'intérieur. Je pense qu'il a fait un choix extrêmement courageux il y a 7 ans quand il s'est lancé en politique parce qu'il n'y avait pas non plus tous les environnementalistes de son côté. Hein.
1: Non, c'est vrai.
2: On sait que pour plusieurs, il était considéré comme un vendu, alors que dans les faits, le fait de se lancer en politique, c'est de vouloir pousser jusqu'au bout ses convictions en matière environnementale. Puis ça, ben c'est quelque chose qui l'honore, en fait. Et je pense qu'on doit se rappeler beaucoup de ce volet-là qui est très important. Je pense que aussi sur le côté humain, là, pour lui, je pense que tous ces reculs qui ont été faits, c'était beaucoup trop. Puis je pense que c'est déjà courageux de l'avoir fait pendant 7 ans. Je pense que d'autres devront le faire. Mais je pense que si le mouvement environnemental décide de ne pas investir ces sphères-là de pouvoir, quand on n'est pas, comme c'est Carney hein, qui disait, quand on n'est pas à la table, on est au menu. Et je pense que c'est plus vrai que jamais.
1: Voilà. Merci beaucoup d'avoir été avec nous, Annie Chaloux. Je rappelle aux auditeurs et aux auditrices que vous êtes professeure en politique environnementale. C'est à l'École de politique appliquée de l'Université de Sherbrooke. Grand merci à vous.
2: Merci à vous.
1: Au revoir.

0: En chanson, on vient d'entendre la très jolie voix de Rose. C'était 5 minutes pile. À 15h31, presque pile, je joins tout de suite mon collègue Charles Lebourgeois qui se trouve au plus grand salon international de l'industrie du tourisme au Canada, qui se tient en ce moment, en fait, je vous dirais à Toronto, puis même très, très près de nous, de moi en ce moment, juste en face des édifices de Radio-Canada au centre-ville de Toronto. Ça s'appelle le Rendez-vous Canada. C'est un événement annuel qui est organisé par Destination Canada et l'Association de l'industrie touristique du Canada toujours. Donc, ça se passe au Palais des Congrès du Toronto métropolitain. C'est là où se retrouve en ce moment Charles Lebourgeois. Rappelez-nous un peu, Charles, peut-être le but de cet événement-là et où est-ce que vous vous trouvez?
1: Écoutez, Martine, le but de cet événement, c'est de braquer les projecteurs sur le Canada, sur la richesse, la diversité du Canada. On est tous époustouflés par les différents types de paysages que l'on peut rencontrer au pays lorsqu'on voyage. Donc, c'est vraiment d'attirer l'attention sur ce qu'il y a de plus beau ici. Donc, objectif, mettre en relation les acheteurs de voyages du monde entier et les entreprises touristiques canadiennes. Lorsque je parle d'entreprises touristiques, je parle par exemple des hôtels, des compagnies aériennes, des offices de tourisme. Le but ultime de cet événement, eh bien, c'est de créer des partenariats, de vendre des destinations canadiennes à l'étranger. Ici, dans cet événement qui va se poursuivre jusqu'à vendredi, il y a près de 1400 participants, des membres de l'industrie touristique canadienne, mais aussi du monde venu de 24 pays pour signer des contrats donc avec cette industrie canadienne. Évidemment, les 13 provinces et territoires du Canada sont ici, donc c'est toute la diversité du pays qui est représentée. On va en parler, Martine, avec Caroline Séguin, qui est à mes côtés. Elle est vice-présidente principale développement de l'industrie et secrétaire générale chez Destination Canada, donc une des organisatrices de l'événement. Bonjour Caroline et merci de nous accorder quelques instants. Est-ce que j'ai bien fait le tour de la question? Rendez-vous Canada, avec vos mots à vous, comment est-ce que vous pourriez nous décrire un petit peu le fonctionnement de cet événement?
2: Bonjour Charles, merci d'être venu parmi nous pour vivre l'expérience de Rendez-vous. Rendez-vous, c'est notre plus grand événement de l'année en termes de vente d'expérience canadienne. Donc, comme tu peux voir ici, je vais décrire un petit peu pour les gens qui écoutent à la maison. C'est un énorme plancher de conférences avec différentes sections qui représentent toutes les provinces et territoires du Canada, les grandes villes et les régions aussi. Puis, on voit des entreprises, comme tu disais, là, il y a 1400 participants. Donc, c'est à peu près 800 entreprises canadiennes qui ont des tables où ils accueillent des acheteurs de venant partout dans le monde, puis ils ont des rendez-vous éclairs pour, un, se rencontrer, sécuriser une vente, faire de la promotion, faire découvrir, sensibiliser les gens sur qu'est-ce qu'on peut faire au pays. Donc, on s'attend à avoir à peu près 60 000 rendez-vous éclairs là, du B2B qui va se passer au cours de la semaine.
1: En quoi est-ce que la ville de Toronto est-elle une vitrine idéale pour le Canada pour accueillir ce type d'événement?
2: Bien, premièrement, Toronto est déjà très connu dans le monde. Hein. Souvent, on connaît plus où Toronto est que certaines provinces canadiennes quand l'international pense au Canada. Toronto, c'est une ville de diversité, c'est une capitale culinaire internationale, c'est une ville de sport, on offre tous les festivals possibles. C'est aussi un point d'entrée important de l'international au pays. Donc, souvent, les gens vont se rendre à Toronto pour ensuite visiter d'autres destinations à travers le pays. Donc, rendez-vous en termes d'événements se promène à chaque coin du pays, là, une fois par année. Cette année, c'est Toronto qui l'accueille, puis c'est vraiment une super belle collaboration avec Destination Canada, Toronto puis l'Ontario.
1: Et on dit que c'est donc le plus grand salon international de l'industrie touristique ici au pays. C'est quoi l'ampleur de cet événement en termes de retombées, notamment économiques?
2: Oui, on s'attend à dépasser les records, justement, étant donné le nombre de participants puis de destinations représentées. On pense qu'on va vendre. Probablement qu'on va franchir les 100 millions de dollars en vente. Ça, c'est seulement pour cette semaine, donc c'est assez important pour les communautés à travers le pays.
1: C'est quoi les arguments de Rendez-vous Canada, les arguments du Canada généralement pour persuader, pour convaincre les voyageurs étrangers de venir au pays, de visiter le Canada?
2: Mais présentement, on a une offre assez unique, le Canada, pour un monde qui est un peu volatile, on dirait peut-être instable au niveau géopolitique. Le Canada offre une destination qui est ouverte, authentique, qui est chaleureuse, qui est sécuritaire. La connexion avec la nature, on peut trouver des beaux points de contact à travers le pays. Si vous allez dans l'Est, dans l'Ouest ou dans des régions du Québec ou même le sud de l'Ontario, il y a toutes sortes de belles régions à découvrir au pays. Je dirais aussi que la réputation du Canada à l'international, on est au top des palmarès. On a remarqué aussi cette année, on a décroché certains prix qui reconnaissent le branding du Canada comme un des meilleurs au monde. Donc, on s'attend à ce que, comme l'année dernière, on commence à franchir on a eu un été record l'année dernière, on s'attend à franchir une année record en tourisme cette année aussi.
1: Et vous avez mentionné quelques régions canadiennes. Quelle est la province ou quelles sont les deux, trois provinces les plus prisées par les voyageurs internationaux?
2: C'est sûr que les voyageurs internationaux sont souvent instantanément intéressés à visiter Toronto, Vancouver, Montréal, Calgary. C'est nos plus grands points d'attraction. Par contre, il y a plein de destinations qui sont en train de découvrir aussi. C'est partout au Québec, dans le fond. C'est partout dans l'Atlantique, dans l'Ouest aussi, les prairies. Mais ce qu'on a remarqué aussi l'année dernière, c'est que les Canadiens font le choix l'année dernière et cette année de visiter leur pays aussi. Donc, le tourisme domestique vient aussi remplir les destinations qui rend la chose comme un bon moment pour la saison touristique, ça c'est sûr.
1: Et là, on est à près de trois semaines du début de la Coupe du monde de soccer de la FIFA. Toronto est une des villes hôtes avec six matchs qui sont prévus ici. C'est quoi l'impact que vous attendez de cette Coupe du monde au pays en termes de tourisme?
2: Bien, comme vous savez, FIFA, c'est un des plus grands événements au monde. C'est encore plus gros que les Olympiques. Donc, c'est assez spécial pour le Canada de pouvoir accueillir avec les États-Unis et le Mexique la Coupe du monde. Donc, comme tu dis, il y a certains matchs qui vont être joués à Toronto et à Vancouver. On s'attend à avoir une vague de visiteurs additionnels à cause de FIFA d'à peu près 1 million de personnes. Vous savez, les fans, c'est très dévoué, hein? Donc, même si on n'a pas de billets, on va venir dans la communauté pour fêter autour du jeu dans les communautés qui accueillent. Donc, je pense que Toronto et Vancouver vont pouvoir avoir un été très occupé autour de FIFA. Quelque chose d'intéressant pour FIFA, c'est que le monde va regarder le Canada, le monde va regarder les joutes à Toronto puis à Vancouver. Pour nous, Destination Canada, c'est une super belle opportunité de prendre cette vague d'attention-là puis de promouvoir le Canada comme destination. Donc, ce qu'on apprend de FIFA, c'est souvent les retombées sont ressenties plusieurs années suivant l'événement. Donc, on s'attend à avoir des bonnes saisons là, puis une bonne popularité mondiale justement à cause de l'événement de FIFA.
1: Donc là, cet été sera évidemment quelque peu particulier en raison de cette compétition internationale. Mais on se le souhaite évidemment. Mais plus généralement, c'est quoi les marchés internationaux qui représentent les plus fortes opportunités pour le Canada en général?
2: Oui, mais chez nous, à Destination Canada, on s'occupe de faire la promotion du Canada comme destination touristique à l'international. Puis nos plus gros marchés, c'est toujours les États-Unis. Ça va toujours l'être. C'est notre voisin. Mais aussi, on a des chiffres importants en Angleterre, en Allemagne, en France. En Asie, on a le Japon, la Chine, la Corée du Sud, l'Australie et puis le Mexique. Ça, c'est nos 9 marchés prioritaires présentement. Puis on voit une énorme croissance au cours de la dernière année venant de l'Europe et de l'Asie. L'intérêt pour le Canada a le vent dans les voiles dans ces régions-là. Ouais.
1: Caroline Séguin, je rappelle que vous êtes vice-présidente principale développement de l'industrie et secrétaire générale chez Destination Canada, donc une des organisatrices de cet événement. Martine, je vous rappelle que l'événement se poursuit jusqu'à vendredi. C'est juste en face de notre studio ici. Je ne sais plus comment on le dit entre le français et l'anglais.
0: Au centre métropolitain, c'est ça.
1: Toronto, ouais. Canadienne, ouais, ouais. C'est ça, exactement. En tout cas, ici, à côté de, non loin de la gare Union de Toronto. On se retrouve dans la prochaine heure. On parlera en particulier du marché français. Si vous le voulez bien, ce sera intéressant. On sera avec une des participantes autour de 16h15.
0: D'accord. Je viens de retrouver mes notes. Palais des congrès du Toronto métropolitain.
1: Palais des congrès du Toronto métropolitain, c'est
0: ben,
1: ça.
0: On comprend.
1: Parce que la traduction, ça sonne différent en français et en anglais.
0: Mm-hmm, tellement. Merci Charles, à tantôt.
1: À tout à l'heure, bye bye.
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0: On m'indique qu'on aimerait que je vous parle un tout petit peu de météo parce que je ne l'ai pas encore fait. Je suis heureuse de vous parler de météo parce que c'est du soleil. Soleil en ce moment, généralement soleil dans la grande région de Toronto avec 24 degrés Celsius. Ça va rester quand même assez agréable dans l'ensemble pour la grande région de Toronto jusqu'à dimanche. Demain, jeudi, 22 degrés Celsius comme maximum. Maximum généralement ensoleillé. Il y a vendredi, par contre, où on prévoit peut-être des possibilités d'averses. Je vous parle de 30 % de probabilité d'averses de pluie vendredi, mais ce sera aussi entremêlé d'un peu de soleil, un peu de nuages. Le retour du soleil samedi et dimanche avec des maximums de 22 degrés. Ça, c'était pour la grande région de Toronto. Si je me dirige vers Windsor, tout à fait au sud-ouest de la province. Ensoleillé également, en ce moment, le ciel est partiellement nuageux à l'aéroport de Windsor selon l'Environnement Canada, 26 degrés Celsius au mercure. Au thermomètre. Pour le restant de la semaine, pas de pluie à l'horizon, pas du tout pour la grande région de Windsor-Essex, avec des mercures allant jusqu'à 24 degrés pour vendredi. C'est vraiment autour de 21-22 degrés et du soleil, et ce, jusqu'à dimanche, le retour de quelques nuages. Ce sera pour lundi seulement. Allons du côté de Kingston maintenant. Kingston, là où il fait bon vivre, n'est-ce pas? Tout à fait à l'est de notre secteur du soleil aussi, 20 degrés Celsius à l'aéroport de Kingston. C'est un peu plus compliqué au niveau des prévisions météo pour les prochains jours, c'est-à-dire que demain, jeudi, le temps sera généralement nuageux, quoique je vois quelques icônes de soleil ici et là, maximum atteindre 22 degrés. Peut-être des possibilités de pluie pour vendredi. On parle de 60 % de probabilité d'averse de pluie vendredi, mais encore une fois, c'est un mélange parce qu'on prévoit aussi du soleil au courant de la journée. Je vous dirais que les probabilités d'averse vont arriver un peu plus tard dans la journée, maximum de 21 degrés. Samedi, soleil, tout simplement, 19 degrés et retour de possibilités d'averse de pluie à 40 % pour dimanche et lundi. Ça, c'était pour Kingston. Et je termine mon petit tour d'horizon avec la région de Penetanguishene au nord de nos secteurs. 11 degrés en ce moment, mais ça va se réchauffer. N'ayez crainte dans la belle région de... Puis en fait, l'Environnement Canada, sa station de météo, elle est au parc provincial Wasaga Beach. Donc, les informations nous proviennent de là. Donc, 11 degrés Celsius en ce moment. Pour demain, 18 avec des alternances de soleil et nuages. Vendredi, possibilité d'averse à 30 % avec un maximum de 20 degrés, mais on prévoit aussi du soleil pour vendredi, donc un heureux mélange de tout ça. Et samedi, dimanche, du soleil tout simplement, 18 degrés pour samedi, 19 degrés pour dimanche.
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0: Ouais, celui qu'on vient tout juste d'entendre, c'est l'artiste franco-ontarien Yao, avec Effet Placebo, tiré de l'album Kintsugi de 2022. Yao qui monte sur scène ces jours-ci à Lyon. Lyon, celle qu'on appelle la porte d'entrée du sud de la France. Oui, oui, celle-là. Et à ce propos, on va mettre le cap justement sur la région lyonnaise parce que en ce moment, se déroule la 25e édition du festival Changer d'air. C'est un festival où il y a une délégation de l'organisme franco-ontarien Réseau Ontario qui est là en ce moment même sur place pour essentiellement créer des passerelles pour les artistes franco-canadiens, franco-ontariens, pour comprendre un peu comment ça se passe, tout ça, pourquoi est-ce qu'on est là également. Je joins Aurélie Marie, elle est responsable du développement de l'auditoire international, formation de l'organisme Réseau Ontario. Bonjour.
1: Bonjour, j'allais dire bonsoir, mais bon, bonjour.
0: Ah ben oui, bonsoir, c'est vrai, il est quelle heure là à Lyon en ce moment?
1: On est juste avant 22h là.
0: Oui, bon parfait. Vous avez passé une bonne journée donc?
1: Absolument, absolument. On a été avec Yao en radio ici à Lyon cet après-midi.
0: D'accord, faites-nous rêver un tout petit peu, là. Vous êtes où, qu'est-ce qui se passe, comment a été la journée dans la belle région de Lyon, parce que c'est magnifique Lyon.
1: Oui, il y a des belles raisons de rêver, on a beaucoup de chance en fait, la délégation est arrivée, c'est en morceaux. Les artistes sont arrivés début mai, mi-mai. Yao est arrivé le 19 mai en France en fait, il a eu quelques dates dans le nord de la France et est arrivé à Lyon lundi. Et on accueille aussi une délégation, certains membres diffuseurs de Réseau Ontario avec nous pour faire des rencontres professionnelles. Ils sont arrivés aussi. Mm-hmm. Il fait beau, il fait chaud, même très très chaud.
0: Et on mange bien à Lyon.
1: On mange bien. Et on allait acheter des éventails aujourd'hui parce que vraiment c'est canicule.
0: Par oui.
1: Ici. Et on fait des jolies rencontres. En fait, Yao a joué au marché Gare hier, qui est partenaire justement, qui fait partie de la délégation internationale que Réseau Ontario accueille à Ottawa dans le cadre de Contact Ontario en janvier. C'est là qu'ils repèrent des artistes, ils leur remettent des prix et les artistes viennent jouer au mois de mai chez eux. Donc il y a eu un premier concert en région lyonnaise hier, on était en radio cet après-midi. Ils se présentent aussi demain soir à Saint-Genis. Donc dans le fond, le festival est sur 4 ou 5 communes dans le nord lyonnais. Donc on passe nos journées en ville, dans cette jolie ville de Lyon. Et après ça, on part en campagne. Mmh. Il y a des jolies ruines romaines dans un coin. Il y a des jolies choses autour. Et puis, on va finir la soirée en beauté avec des artistes du Canada et d'ailleurs, et des artistes français, évidemment, aussi.
0: Concrètement, donc, vous participez au 25e Festival Changer d'air, je le disais. Je sais que Réseau Ontario participe à ce festival-là en particulier depuis quelques années, déjà trois ans à peu près. Parlez-moi de... je sais que ça fait partie de vos efforts d'ouvrir le marché franco-ontarien à l'international, mais pourquoi Lyon, pourquoi ce festival-là Changer d'air en particulier?
1: Alors, l'historique est un petit peu plus long. Moi, ça fait 4 ans que j'ai le dossier de l'international entre les mains pour Réseau Ontario. Mais mes prédécesseurs ont travaillé, en fait, à l'époque, c'était un projet avec l'ANIM, donc l'Alliance nationale de l'industrie de la musique, la PCM, l'Association des professionnels de la chanson et de la musique, donc Ontario, puis maintenant Ouest canadien aussi, Réseau Ontario également, qui avait cette volonté, en fait, surtout de faire reconnaître les artistes franco-ontariens au-delà de l'Ontario, au-delà des frontières canadiennes, dans une volonté de démontrer la vitalité de notre culture et de notre identité. Et donc, il y a eu quelques rencontres à différents endroits. Il y a eu des rencontres en Belgique. Je crois qu'il y a une délégation de membres de Réseau Ontario et justement de la PCM de l'ANIM qui sont allés à Bordeaux. Les choses se sont pas concrétisées. Et au final, Francis Richet et Yannick Roche, qui sont les cofondateurs du festival Changer d'air, ont été croisés lors d'un festival francophone, donc à Bruxelles. Et il y a eu cette discussion de démarchage, de volonté de créer des liens avec l'international. Et Francis et Yannick ont dit, nous, on a un joli festival. Ils sont, comme dit, cofondateurs du festival. Ça fait 25 ans qu'ils l'ont créé. Comme ils nous disaient en début de semaine, ils étaient jeunes, beaux et fougueux. Ils le sont presque toujours autant. et dans le fond, Francis a été invité justement à participer à une première édition, sa première édition à lui de Contact Ontario. ça a pris. En fait, on s'est rendu compte qu'il y avait beaucoup de... Les deux milieux travaillaient beaucoup avec les communautés. Il y a un esprit un peu familial dans nos réunions et dans nos échanges, parce que c'est professionnel avant tout aussi. Mais il y a cet esprit, c'est ça, d'être proche des gens de nos communautés. Et on s'est beaucoup retrouvés les uns dans les autres par rapport à ça. Et effectivement, les choses ont pris. La pandémie a mis un petit frein aux échanges, mais comme pour tout le monde. Et dans le fond, dès 2022, on était de retour à Lyon et ils ont continué à revenir tous les ans au mois de janvier. Et donc justement, cette volonté de faire intervenir des artistes de l'international chez les programmateurs de l'Ontario, c'est un petit peu pour rendre l'appareil, puisque Lyon accueille des artistes de chez nous depuis quelques années. On travaille beaucoup autour de rencontres artistiques aussi avec les artistes quand ils sont sur le territoire français. Ils bénéficient souvent d'une ou deux résidences artistiques et de rencontres avec des artistes locaux. Et en fait, la PCM, donc, qui est partenaire sur notre projet, collabore aussi avec le conservatoire de Lyon. Et donc, il rencontre de jeunes artistes là-bas aussi. Le partenariat de l'international nous permet aussi d'amener de nouvelles ressources à nos artistes franco-ontariens. Donc, c'est vraiment dans une idée d'échange. Et c'est à ce niveau-là qu'on aimerait bien qu'une fois de temps en temps, il y ait un artiste français qui puisse aussi passer dans notre réseau. Ouais. Et là, on parle de la France parce que les relations sont ici. Mais on travaille aussi, on essaye de développer des liens avec l'Afrique francophone, on travaille avec d'autres francophonies en Europe. Et on essaye de créer des liens autour de l'existant, en fait, autour de ce partenariat-là.
0: D'accord. Parlez-moi, le sud de la province est bien représenté, le sud de l'Ontario, là, dis-je bien, oui. Est bien représenté. Il y a Julie Kim Baudry de la Clé, de la région de Barrie, Penetanguishene, Lansini Koulibaly aussi, qui est directeur général du Centre francophone à Hamilton. Parlez-moi de ce qu'ils apportent, ce qu'ils apportent de plus à cette délégation.
1: Et bien en fait, donc ça fait maintenant justement 3 ou 4 ans qu'on décide d'emmener aussi nos diffuseurs justement pour qu'ils aient une bonne lecture de ce que représente un échange international. On voit comment nos artistes canadiens sont accueillis ici, ils sont témoins de ça. Donc cette année effectivement c'est des diffuseurs du Sud, mais on a eu des diffuseurs d'un petit peu partout en Ontario qui sont venus depuis, c'est ça, là c'est la 4e fois qu'on emmène nos diffuseurs. On y a déjà eu la SLAG, il y a déjà eu Hearst. Il y a déjà eu des gens dans la région d'Ottawa, d'Alexandria. Et cette année, il se trouve que les profils qu'on amène avec nous sont des gens justement de la grande région torontoise. Vraiment, on étire un peu. Et ce qui nous a semblé intéressant, en fait, quand on déplace des diffuseurs, c'est qu'on vient voir les artistes en soirée sur le festival. Mais pendant la journée, donc là, c'est Yannick, justement, le complice de Francis, cofondateur du festival, qui nous fait tout un programme où en fait on se déplace dans la journée, nous simplement avec les diffuseurs, sans les artistes, pour rencontrer d'autres salles de spectacle, des centres culturels, des maisons de la jeunesse et de la culture.
0: C'est un échange, en fait,
1: exactement, on vient parler de nos réalités, des leurs, des défis qu'on peut rencontrer, de comment on les surmonte, comment ils les surmontent de leur côté. Et en fait, ce qui est intéressant pour Réseau Ontario dans la présence des membres avec nous, c'est aussi que eux fassent ces réalisations là sans que ce soit nous qui allions quelque part, qui fassions des constats et en rentrant qu'on puisse leur dire on a vu ça, ça me semble intéressant. C'est jamais pareil que quand on l'a vécu.
0: C'est
1: quand on a fait ses propres observations.
0: Oui.
1: Et aussi, ils deviennent complices dans le passage de ces témoignages-là auprès de des autres membres de notre réseau qui ont le même quotidien que eux, qui sont d'autres programmateurs aussi. Donc, on trouve que c'est plus fort. Et parfois, ils essayent de mettre en place des choses qu'ils ont constatées, des observations ou de transformer des petites choses pour ajuster à leur milieu. Mmh. Et ensuite, on essaye aussi de parler des résultats. De ce qui a été mis en place suite à leur passage ici.
0: Donc, des réseautages qui donnent des bons effets. En terminant, si je vous demandais votre vision ou votre souhait pour les artistes franco-ontariens dans leur développement international dans les 5 prochaines années, qu'est-ce que vous voyez? Quelle est votre vision?
1: Eh bien, c'est certain qu'on va leur souhaiter de revenir. C'est un petit peu l'idée aussi avec le prix Changer d'air à Contact Ontario, c'est qu'ils viennent faire une ouverture de marché donc en France. Mais là, par exemple, cette année, on a aussi quelques Belges avec nous. De temps en temps, on a des Suisses. Si on arrive à faire venir des gens d'Afrique, ça peut être un moyen de connecter aussi. Donc, c'est de continuer leur développement international. Là, on vient d'ouvrir une porte. Et c'est que ces portes-là permettent d'aller en ouvrir de nombreuses autres dans les prochaines années, en fait.
0: Parfait. Ben, on leur souhaite, évidemment. Merci beaucoup d'avoir pris ce moment-là de la belle région de Lyon. Profiter des bouchons, profiter de tout ce que la gastronomie et les
1: on
0: artistes oui, ont à vous offrir. Donc, Aurélie Marie, responsable du développement d'histoire internationale et formation d'organismes Réseau Ontario, qui, je vous le rappelle, Réseau Ontario, c'est un organisme qui est là pour promouvoir les artistes franco-ontariens. C'est pour les diffuser davantage.
1: Pour promouvoir les salles de spectacle.
0: Ah oui, bon, parfait.
1: C'est la PCN qui représente les artistes. Nous, on représente les salles de spectacle et tous ensemble, on représente l'Ontario français.
0: Bon, ben, parfait. Alors, c'est parfait. Merci beaucoup d'avoir été là.
1: Merci à vous pour l'invitation. Au revoir.

0: On s'en va écouter le bulletin d'information avec Andrea Pozzo-Martinez et nous, deuxième heure d'émission. On va aller retrouver Charles toujours en direct de ce grand salon du tourisme. Il va nous parler parce que tout est dans tout, n'est-ce pas? Il va nous parler du tourisme français. Voilà. Alors qu'on vient de faire une petite incursion à Lyon. Je vais également discuter avec Suzanne Guévremont. Suzanne Guévremont, qui est présidente de l'ONF, l'Office national du film du Canada, et elle vient de recevoir un très grand prix. Alors, je vais vous en parler, en fait, avec elle. Je vais la rejoindre par téléphone parce qu'il y a un magazine très important, The Hollywood Reporter, qui a dévoilé sa liste de Canadiennes les plus influentes dans le secteur du cinéma, de la télévision, de la musique, et Madame Guévremont fait partie, donc, de cette liste-là. Également, si vous êtes grand fan amateur de foot, de soccer, vous connaissez probablement une grande légende du Canada, Patrice Bernier. Je l'aurai donc au téléphone. On va se parler à quelques jours, quoi, moins de deux semaines de la Coupe du Monde. Comment il se sent, lui? Mais surtout, on va parler des débuts, de comment, quand lui, il est arrivé, il a commencé à jouer au soccer ou au foot ici au Canada, comment ça se passait. Il n'y avait pas beaucoup d'intérêt. Et aujourd'hui, donc, à la Coupe du Monde, comment lui voit ça, cet intérêt-là? On s'en parle tout de suite après.
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5: Bonjour, ici Andrea Pozzo-Martinez à Toronto. Il est 16h, voici vos informations. Les proches de Regis Krczynski-Paquette demandent à la province de rendre contraignantes les recommandations qui sont formulées à l'issue des enquêtes du coroner. En 2020, la femme de 29 ans a fait une chute mortelle d'une tour d'habitation lors d'une intervention policière et une enquête du coroner sur sa mort est prévue dans les prochains mois. Les détails de Bienvenue Senga.
6: Claudette Bills a toujours du mal à se remettre de la mort de sa fille Regis Krczynski-Paquette il y a 6 ans. En mai 2020, soupçonnant que sa fille éprouvait de graves problèmes de santé mentale, Claudette Bills a appelé la police pour lui venir en aide. Peu après l'arrivée des policiers, Regis Krczynski-Paquette a fait une chute mortelle du balcon de son appartement situé au 24e étage d'une tour d'habitation. 3 mois après les événements, l'unité des enquêtes spéciales a blanchi les policiers présents. Et alors qu'une enquête du coroner doit avoir lieu bientôt, la famille, qui a toujours du mal à s'expliquer ce qui est arrivé, réclame que les recommandations qui en ressortiront soient contraignantes.
7: You're not fighting for the implementation. You're just gonna let it sit there.
6: À quoi servent les enquêtes du coroner si les recommandations ne servent parfois à rien, demande le père de Regis Krczynski-Paquette, Peter Krczynski.
8: But it's not fair to prejudge what the inquest will be.
6: Mais le solliciteur général de l'Ontario, Michael Kirchner, refuse pour l'instant de s'engager à modifier la loi sur les coronaires. Il ne serait pas juste de juger d'avance les recommandations d'une enquête qui n'a pas encore eu lieu, dit-il. Ici, bienvenue Senga, Radio-Canada, Toronto.
5: Puis la commission de transport de Toronto annonce un projet pilote dans le but de renforcer la sécurité dans les stations de métro. Plusieurs figures importantes, dont la mairesse de Toronto, étaient à la station Yonge et Bloor pour faire part de leur plan.

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4: Et les personnes en crise. Le plan de sécurité a pour objectif de moderniser la station Bloor & Young afin d'accueillir des portes palières notamment. Cependant, le projet est encore dans l'attente de financement des gouvernements provincial et fédéral. Ici Jérémy Bélanger, Radio-Canada, Toronto.
5: Le député fédéral de Laurier-Sainte-Marie sur l'île de Montréal, Stephen Guilbeault, a annoncé aujourd'hui son départ de la vie politique d'ici l'été. Il invoque des désaccords avec l'orientation environnementale du gouvernement libéral de Mark Carney. Dans sa circonscription, des élus s'attristent de son départ. Charlotte Dumoulin s'est rendue sur place.
6: Des électeurs de la circonscription de Laurier-Sainte-Marie, la circonscription de Stephen Guilbeault, sont déçus de le voir quitter alors qu'il avait autant à cœur au sein du caucus libéral l'environnement. On salue toutefois du côté de certains résidents le fait qu'il soit resté fidèle à ses valeurs environnementales. L'organisme Équiterre, qu'il a d'ailleurs cofondé dans les années 90, juge que cette décision est logique et ce n'est pas une surprise. Voici quelques réactions justement de résidents de la circonscription.
7: Si clairement il était en alignement avec ses valeurs. Fait que c'est sûr que ça, je trouve ça honorable. Mais oui, c'est sûr que ça m'attriste de le voir partir. Ouais.
8: C'est quand même troublant parce qu'on annonce des choses et puis au bout du compte, on n'agit pas de la bonne façon. Et au moins, il est en accord avec lui-même, c'est important.
6: Le député bloquiste et ancien militant chez Greenpeace, Patrick Bonin, salue aussi l'engagement d'un ancien collègue.
9: Le gouvernement, depuis un an, ne cesse de faire des reculs et la récente entente avec l'Alberta, c'est la goutte qui a fait déborder le vase, littéralement. Cette goutte, c'est une goutte de pétrole. Je pense que c'est important quand même de saluer son engagement politique pendant de nombreuses années. Il a œuvré à faire avancer le plan climatique, mais ce à quoi on assistait en un an, c'est littéralement le démantèlement de ce à quoi il a travaillé. Donc, c'est quand même une journée très sombre, une journée noire pétrole, je vous dirais.
6: Stephen Guilbeault va rester comme député jusqu'à la fin de l'été pour aider son parti à préparer sa succession. Ici Charlotte Dumoulin, Radio-Canada, Montréal.
5: Et puis en terminant, les employés de la fonction publique pourraient être autorisés à travailler à distance les jours de match de la Coupe du monde de la FIFA à Toronto. Cette annonce est en réponse aux syndicats représentant les travailleurs qui invoquent des préoccupations liées à l'augmentation de la congestion, aux travaux de construction en cours et aux perturbations de l'accès aux trottoirs pendant le tournoi. Les fonctionnaires provinciaux sont tenus d'être présents au bureau 5 jours par semaine, mais le gouvernement de l'Ontario a autorisé les gestionnaires à approuver des demandes temporaire pour cette période. Selon le syndicat, toutefois, des plus de 5000 employés ayant fait une demande jusqu'à présent, seulement 9 demandes ont été approuvées. Voilà, c'était vos informations.

0: Bonjour, re-bienvenue parmi nous. Contente de vous savoir là. Si vous étiez là tantôt, ben voici, voilà, on poursuit cette émission, comme je vous le disais, avant d'aller écouter le bulletin d'information avec Andrea. Dans la deuxième heure d'émission, on aura plusieurs choses, dont, oui, Patrice Bernier, si vous êtes des amateurs, amatrices de soccer ou de foot canadien, je pense que vous allez vouloir écouter cette entrevue-là avec lui au moment où on s'apprête à commencer vraiment les matchs de la Coupe du Monde, notamment ici au Canada, à Toronto. C'est quoi le premier match, le 12, hein? 12 juin?
1: Ramène, 12 juin,
0: oui,
1: hein?
0: Bon.
1: Canada,
0: contre Bosnie. Voilà. Alors, je vais lui poser la question, moi, Patrice Bernier, à savoir s'il va venir écouter et voir des matchs en personne, s'il prévoit ou s'il a des billets. Ce sera intéressant.

0: de voir. Bref, on recommence cette deuxième heure d'émission parce que je vais devoir aller voir et laisser céder la place et la parole à Charles Le Bourgeois qui est toujours en direct de ce salon du tourisme là. Donc on recommence cette deuxième heure avec les sports et Ramine. On parle de non pas de ballon rond là, mais de la rondelle. OK, Jordan Tourigny qui est suspendu pour le reste du tournoi de la Coupe Mémorial. Qu'est-ce qu'il a fait donc?
1: La Ligue canadienne de hockey a suspendu aujourd'hui ce défenseur des Saguenayens de Chicoutimi, Jordan Tourigny, pour le reste du tournoi de la Coupe Mémorial. Vous l'avez dit, ce à la suite du geste qu'il a posé hier dans la défaite face aux Rangers de Kitchener en Ontario. Tourigny a été expulsé de la rencontre pour avoir piétiné le patin de l'attaquant des Rangers de Kitchener, Christian Humphreys, pendant la troisième période du match qui a été remporté 3-2 par les joueurs de Kitchener. En tout cas, les Rangers ont terminé le tournoi à la ronde 3-0 à la suite de cette victoire et ont accédé directement à la finale de dimanche. Donc, il y aura une équipe de l'Ontario, donc celle de Kitchener, en finale dimanche. Les Saguenayens, par contre, qui ont une fiche de une victoire et deux défaites et doivent attendre donc le résultat du match d'aujourd'hui entre les Silvertips d'Everett et les Rockets de Kelowna pour connaître leur sort et voir finalement qui va jouer contre cette équipe ontarienne des Rangers de Kitchener. Et il n'y a pas très longtemps, en début d'après-midi, il y a eu aussi une autre nouvelle concernant la Ligue du hockey professionnel féminin et ça concerne l'équipe d'expansion de Hamilton
0: qui a
1: été
0: annoncée déjà. Oui.
1: Voilà, et on a appris que Chris Spear, qui est finaliste pour le titre d'entraîneur-chef de l'année dans cette Ligue professionnelle, après une saison remarquable, faut-il le dire, à la barre de la Fleet de Boston, quitte son poste pour occuper le même rôle avec l'équipe d'expansion de Hamilton.
0: Oh,
1: l'équipe
0: c'est une bonne
1: Hamilton,
0: nouvelle, donc.
1: Voilà, donc c'est une bonne nouvelle l'équipe de Hamilton, mais pas forcément pour l'équipe de Boston. En tout cas,
0: oui, mais ça...
1: réjouissance pour la ville
0: pour
1: de Hamilton.
0: Nous, non?
1: Voilà, qui a pu, comment dirais-je, dénicher une personne d'expérience et vraiment grande connaisseur en matière de hockey féminin en l'occurrence. En tout cas, à Boston, je le rappelle, Spear avait mené l'équipe à une récolte de 62 points, une amélioration de 18 points par rapport à la saison précédente. L'équipe de Boston s'était finalement inclinée devant la charge d'Ottawa en demi-finale de la Ligue de hockey professionnelle cette année. Spear, donc, comme je l'ai dit, est finaliste pour le titre d'entraîneur de l'année, de meilleur entraîneur de l'année, avec Corey Chevry de la Victoire de Montréal, qui a gagné la Coupe, et de Carla McLeod de la Charge d'Ottawa. Voilà une bonne nouvelle
0: pour Hamilton.
1: Pour Hamilton.
0: Ouais, on l'apprend. Merci, Ramin.
1: De rien.

0: C'est le plus grand salon international de l'industrie du tourisme au Canada qui se tient en ce moment même au centre-ville de Toronto. Ça s'appelle le Rendez-vous Canada. C'est un événement annuel organisé par Destination Canada et l'Association de l'industrie touristique du Canada, vous l'aurez deviné. Ça se passe au Palais des congrès du Toronto métropolitain, tout juste en face de nos bureaux ici à Radio-Canada, au centre-ville de Toronto. Charles Bourgeois y est encore sur place. Il y est toujours d'ailleurs. Et là, il va nous parler de tourisme français.
1: Oui, bonjour. Bonjour Martine. En effet, on parlait tout à l'heure un petit peu de ce qui peut attirer les voyageurs internationaux ici au Canada à l'échelle internationale. On va s'intéresser au marché français. Je suis avec Cyrielle Bon, elle est directrice générale de Destination Canada pour le marché français. Justement, alors bonjour Cyrielle, votre rôle consiste à promouvoir le Canada en France, auprès des Français. Est-ce que vous pouvez me dire peut-être quels sont vos arguments pour convaincre les voyageurs français que le Canada est une destination qui en vaut la peine ?
2: Alors déjà, le premier argument, ce sont les Canadiens eux-mêmes. C'est la chaleur humaine que le Canada dégage qui les attire, et en premier lieu très souvent au Québec. Mais ensuite, quand ils y ont pris goût, ils ont envie de revenir. Et alors là, on a d'autres arguments pour eux, puisque les Français sont particulièrement friands d'observer la faune dans son environnement naturel, que ce soit les ours, les baleines, les orignaux. Et puis, il y a aussi tout le tourisme autochtone. Le côté culturel est très important pour les Français. C'est quelque chose qui les touche et qu'ils ne connaissent pas. Donc, c'est très différenciant pour eux de découvrir ça sur place, au Canada. Ensuite, on sait qu'on c'est une clientèle qui est de plus en plus engagée, qui a quand même envie de rendre aux communautés. Elle sait que voyager a un impact sur l'environnement. Donc, quand ils se déplacent, ils ont quand même envie de rendre quelque chose à la communauté, de voyager plus lentement. Et ça, c'est quelque chose qui est possible au Canada. Il y a des immersions et puis des modes de transport plus lents. Il y a le train qui, à la fois, est une expérience en soi, pas juste un mode de transport. Donc, tout ça, on le met en avant. Et puis, ça leur donne plein d'occasions de revenir. C'est quand même un pays qui fait 15 fois la taille de la France. L'eau sous toutes ses formes les épate, que ce soit les cascades, les lacs de toutes les couleurs, enfin, pas de toutes les couleurs. Turquoise, en tout cas, ça leur fait briller les yeux. Mais là, on est en Ontario et c'est vrai que la région de la Muskoka est un trésor caché qui pourrait leur plaire énormément, puisque les cabanes au fond du bois près d'un lac, c'est quand même dans l'imaginaire des Français quelque chose de très, très attirant.
1: Et vous l'avez pas mentionné à l'instant même, mais vous me l'aviez dit un petit peu plus tôt, la région du Niagara et les vignobles, ça parle aussi, ça touche le cœur des Français.
2: Ah ben oui, parce que les chutes du Niagara sont mondialement connues, c'est quelque chose qui attire les Français. Mais quand ils arrivent et qu'ils découvrent tout l'écosystème qui a permis aux vignobles de s'épanouir, là, tout d'un coup, leur appétit de Français se réveille. Et quand ils découvrent que dans certains vignobles, il y a des Français, des sommeliers français qui sont venus s'installer et puis qui ont décidé de rester parce que le vin y est de très bonne qualité, ils sont piqués vraiment de curiosité. C'est aussi une façon de voyager plus lentement, de découvrir les savoir-faire locaux et comment les gens vivent et s'approprient leur territoire. C'est la façon de voyager qui plaît aux Français, oui.
1: Qu'est-ce que vous pouvez nous dire de l'importance du marché français dans l'industrie touristique ici au Canada ? Qu'est-ce que cela représente ?
2: Alors, le marché français, c'est le troisième marché d'importance pour le Canada. C'est après les États-Unis et le Royaume-Uni, ce sont les Français qui viennent le plus visiter outre-Atlantique. Pour nous, c'est un marché qui est particulièrement important parce que c'est un marché qui est profondément attaché au Canada. Il y a un lien émotionnel très fort. Alors évidemment, avec toute l'histoire avec les communautés francophones du Canada. Mais ensuite, à force d'y revenir et puis d'avoir des amis ou de la famille qui s'établit au Canada, et on sait que le Canada est très accueillant d'un océan à l'autre, alors maintenant, il est assez courant d'avoir des personnes qui nous disent qu'ils ont un cousin établi à Calgary ou à Moncton. Et ça leur donne d'autres occasions de découvrir des facettes du Canada qu'ils ne connaissaient pas et qui piquent leur intérêt, puisque c'est des choses insoupçonnées qu'ils sont un petit peu les seuls à pouvoir raconter à leurs amis quand ils reviennent.
1: Est-ce que vous êtes en mesure de nous décrire peut-être le profil type du voyageur français qui vient au Canada ? Est-ce que c'est plutôt le baroudeur solo dans la vingtaine ? Est-ce que ce sont des familles ou peut-être des retraités ? Qu'est-ce que vous observez ?
2: Alors, ce qu'on observe, c'est que les voyageurs qui ont la plus grande appétence avec le Canada, sont, nous, ce qu'on appelle les explorateurs de plein air. C'est quand même des gens qui sont très attirés par la nature. Et en termes d'âge, la palette est quand même assez élargie, puisqu'on a des personnes de 18 à la soixantaine qui ont toute l'énergie pour découvrir les grands espaces du Canada. Ce sont des personnes qui viennent surtout des grandes villes, des grandes zones urbaines de la France. Et là, on pense évidemment à la région parisienne, mais il y a aussi toute la région, la Nouvelle-Aquitaine, donc le sud-ouest de la France, et aussi le sud-est, donc PACA, mais aussi Auvergne-Rhône-Alpes, qui sont très friands du Canada, qui viennent et reviennent souvent.
1: Et vous nous disiez tout à l'heure que souvent, le voyage au Canada commence pour les Français au Québec, mais qu'après, ça leur donne envie de revenir. Est-ce que vous pouvez nous dire, puisque nous sommes à Toronto et que cet événement est organisé ici à Toronto, qu'est-ce que cette ville ou comment est-ce que cette ville résonne dans la tête des Français? Et je vous pose la question parce que moi-même, étant installé à Toronto, souvent en France, les gens me disent comment ça va au Canada, à Montréal, parce que par défaut, un francophone aller au Canada, c'est Montréal, c'est le Québec. Comment est-ce que vous, qu'est-ce que vous pouvez nous dire de cette expérience?
2: Ben oui, c'est sûr que Toronto, c'est la face anglophone du Canada, opposée à Montréal. C'est une grande ville qui est souvent perçue comme les Français, pour les Français, comme un petit New York finalement. Mais il y a aussi, il y avait pendant très longtemps une assez grande incompréhension de ce que la ville de Toronto avait à offrir, si on doit la comparer à New York. Toronto, à l'inverse, a quand même la nature à l'orée de la ville, que ce soit la facilité en 10 minutes de prendre un ferry et d'aller sur les îles de Toronto où il y a tous les parcs. Et cet aspect très canadien, très lent, enfin je veux dire, à Toronto, les gens sont très détendus. Et c'est pas la même chose à New York. Donc il y a quand même cette touche canadienne qui va ressortir de plein de façons, qui va charmer les Français. Ce qui fait que j'ai rencontré pas mal de Français aussi établis à Toronto qui trouvent leur compte, parce que finalement Toronto a ce côté très multiculturel que peut-être le Québec a un peu moins. Donc c'est peut-être l'avenir du Canada de se mélanger et aux Français de découvrir qu'il y a d'autres endroits où ils rencontreront des communautés de Français, parce qu'il y a quand même une grande communauté francophone en Ontario, même si c'est peut-être un peu plus au nord. Mais c'est aussi pour eux l'occasion de découvrir autre chose. Et vraiment, le côté cosmopolite de Toronto, c'est quelque chose qui a tout pour les attirer.
1: Et vous avez peut-être un argument supplémentaire ces jours-ci avec l'organisation de la Coupe du Monde ici à Toronto. Est-ce que vous sentez que c'est quelque chose qui pèse dans la balance, que c'est un argument supplémentaire et vous voyez qu'il y a une demande, un appétit particulier à Toronto dans ce contexte particulier alors que la Coupe du Monde va commencer dans 3 semaines à Toronto?
2: Alors, ce qui intrigue les Français, c'est de découvrir un petit peu aussi comment ça se passe au Canada. Et puis, le foot, en fait, n'est pas forcément un sport qu'on associe au Canada. On aurait plutôt pensé au hockey ou au baseball. Mais en tout cas, les Français, quand ils pensent à la FIFA, forcément, ils vont avoir envie de le regarder, voir leurs équipes nationales. Et ceux qui sont peut-être moins intéressés par le foot vont saisir l'opportunité pour aller au-delà de Toronto, qui reste une ligne d'accès aérien direct hyper facile, mais qui donne l'accès à plein de régions qui, là, vont intéresser les Français. Et ils y seront tranquilles tout en ayant accès à un événement sportif d'envergure.
1: Pour cette édition 2026 de Rendez-vous Canada, Cyrielle, quels sont vos objectifs? Qu'est-ce que vous êtes venu chercher concrètement?
2: Alors nous, on fait venir les tour opérateurs français pour s'assurer qu'ils puissent étoffer leur offre, mettre à jour leurs produits, nouer des nouvelles relations d'affaires. Le but étant que le Canada soit proposé vraiment d'un océan à l'autre et que des parties un petit peu plus hors des sentiers battus finissent par être découvertes. On parlait tout à l'heure de la Muskoka, mais il y a aussi toute la région de Tobermory vers le parc national Fathom Five. Il y a plein de trésors comme ça en Ontario que les Français ont besoin de découvrir. Et c'est sur une plateforme, sur un salon touristique comme ça, que les tour opérateurs peuvent être confrontés à cette réalité, cette diversité du Canada, et être incités justement à étoffer leurs propositions aux Français pour sortir un petit peu des circuits un peu trop standards.
1: Est-ce que vous, Cyrielle, vous avez un coup de cœur en Ontario, peut-être une recommandation que vous feriez à votre clientèle française?
2: Alors, j'ai eu un certain coup de cœur dans la région des Mille-Îles, à Gananoque. C'est en chemin entre Toronto et, on peut dire, Ottawa ou Montréal. Ça dépend dans quel coin on va. Et là, c'est tout ce que les Français aiment aussi, puisqu'il y a l'élément eau, il y a les forêts, il y a la possibilité de découvrir des cabanes si on va faire du canoë directement. Et puis, c'est la douceur de vivre. C'est un endroit qui est tranquille et pourtant tellement facile d'accès. C'est un endroit où j'aurais bien passé beaucoup de temps. Malheureusement, je suis passée trop vite.
1: Dernière question. Est-ce que vous pouvez me dire ce qui vous passionne lorsque vous faites la promotion du Canada auprès des Français?
2: Moi, je crois que ce qui me passionne le plus dans le Canada, c'est les Canadiens. Cette ouverture d'esprit, cette ouverture de cœur, en fait. C'est marrant parce que souvent, quand quelqu'un n'est jamais allé au Canada, il va penser aux grands espaces. Mais pour avoir fait ma terminale au Canada, tout de suite, c'est cette générosité, cette ouverture qui marque et qui donne ce goût de revenir.
1: Vous auriez envie de... J'imagine que vous êtes installé en France, donc, pour faire la promotion du Canada en France. Vous aimeriez éventuellement venir vous installer et construire votre vie ici au Canada, puisque vous en parlez si bien, avec des étoiles dans les yeux?
2: Ah, il y a 20 ans, je serais bien restée, mais maintenant, j'ai la chance de travailler pour l'Office de tourisme du Canada et ça m'a très bien de faire ce pont-là.
1: Merci beaucoup, Cyrielle Bon. Je rappelle que vous êtes la directrice générale de Destination Canada pour le marché français. Je rappelle que l'événement, Martine, Rendez-vous Canada, c'est le plus grand salon international de l'industrie du tourisme au Canada. Et ça se poursuit jusqu'à vendredi et c'est au Palais des Congrès du Toronto métropolitain, dans le centre-ville de Toronto.
0: Merci, Charles.
1: À plus tard.
0: À tantôt.

0: L'ensemble Los Duendes avec Los Ojos. 16h26 minutes dans la mosaïque et on va se parler maintenant de la scène, si vous voulez, culturelle, parce que on a vu passer dans l'actualité que le magazine phare The Hollywood Reporter a dévoilé sa liste des Canadiennes les plus influentes dans les secteurs du cinéma, de la télévision et de la musique. Parmi les noms qui figurent sur cette liste, il y a Suzanne Guèvremont. Suzanne Guèvremont, elle œuvre dans un milieu historiquement masculin. Elle est devenue en 2022 la troisième femme et première francophone, s'il vous plaît, merci, à prendre la tête de l'Office national du film du Canada, l'ONF. D'ailleurs, il y a un hommage qui lui sera rendu demain à Toronto dans le cadre du sommet Women in Entertainment Canada qui se tiendra au Ritz-Carlton, le très chic Ritz-Carlton. En attendant, pour faire le point aussi sur cette nouvelle-là, je la joins en direct. Suzanne Guèvremont, bonjour.
1: Bonjour.
0: Vous êtes également la 17e commissaire du gouvernement à la cinématographie. Alors, d'abord, félicitations. Comment vous avez réagi en sachant quand on vous a dit que vous aviez été retenue comme ça?
1: Bien, la première chose que je peux dire, c'est que c'est sûr que c'est formidable de voir toutes ces femmes-là reconnues à travers le pays dans cette liste-là, puis l'impact qu'on a les femmes dans l'industrie culturelle, télévisuelle et des nouveaux médias. Donc, c'est comme bravo à toutes mes collègues qui ont été nommées sur cette liste-là. C'est vraiment génial. Mm-hmm. Puis c'est sûr que personnellement, moi, je suis ravie à quelque part que l'on s'intéresse à notre identité culturelle canadienne, notre culture, se voir, se reconnaître, puis apprendre sur notre voisin canadien, parce qu'on est un grand pays, mm-hmm. qui favorisait le dialogue. Tu sais, ce sont tous, pour moi, des aspects fondamentaux pour une nation comme le Canada, pour qu'elle soit démocratiquement en santé. Puis c'est une des raisons pourquoi je suis tellement contente de travailler à l'ONF, parce que justement, on est un lieu qui promeut la culture canadienne, puis c'est formidable.
0: Ah oui, c'est un magnifique mandat. D'ailleurs, c'est une chose, quand j'ai vu ça, je me disais, Hollywood Reporter, qui fait une liste des femmes, des Canadiennes les plus influentes dans les secteurs du cinéma, de la télévision et de la musique, une liste des Canadiennes, justement, dans cette ère où, on essaie d'avoir plus de contenu canadien sur toutes les plateformes, on demande des investissements davantage à toutes les plateformes. Je veux dire, on a vraiment l'impression que le contenu canadien s'effrite, qu'il s'envole, ou en tout cas qu'il se noie peut-être dans la marée de tout ce qui se fait. Mm-hmm. C'est quand même fabuleux qu'est-ce que ça représente, le fait que ce soit le Hollywood Reporter qui met de l'avant comme ça les contenus canadiens. Ça revêt, j'imagine, l'importance, un autre genre d'importance.
1: Mais c'est sûr qu'à chaque fois qu'on voit le mot Hollywood Reporter, on devient un petit peu excité, fébrile, disons ça comme ça. Mm-hmm. L'ONF, cette année, on a eu beaucoup de visibilité pour plein de bonnes raisons, notamment notre Oscar qu'on a gagné avec notre film d'animation, La jeune fille qui pleurait des perles, de nos réalisateurs Chris Lavis puis Maciek Zarbowski. Puis on a toutes sortes d'autres projets aussi en ce moment qui positionnent l'ONF comme un lieu où on développe, on initie en fait, puis on produit des ouvrages audiovisuels vraiment dans l'intérêt national. T'sais, c'est ça qu'on est, l'ONF, on sert le public. Puis notre rôle de producteur, il reste fondamental puis absolument central. À la fois, puis notre rôle, il est à la fois beaucoup plus complexe que tu sais, vouloir être juste divertissant ou avoir un succès commercial. Tu sais, on est un lieu, comme je disais, d'expérimentation, puis on est un lieu où il y a des prises de risques qui se prennent. Fait que quand on a, pour revenir à votre question sur le Hollywood Reporter, une reconnaissance du travail qui se fait au Canada pour être sur cet échiquier mondial-là, ben c'est C'est très bien, là. C'est très bien. On est content de ça, c'est sûr.
0: Madame Guévremont, vous êtes la première femme francophone à diriger l'ONF. Est-ce que vous avez senti au courant de votre vie, votre carrière, votre parcours, qu'il fallait encore briser certains plafonds de verre dans votre milieu, dans le milieu audiovisuel du cinéma?
1: Ben, écoutez, moi, j'ai commencé à travailler dans l'industrie audiovisuelle. J'avais 26 ans. Je travaillais dans une, dans t'sais, plus proche du secteur de l'animation 3D, mettons, du secteur de l'animation 3D, des effets visuels. J'étais en lien avec le développement de l'industrie du multimédia qu'on appelait à l'époque. J'étais à la tête, tu sais, j'ai pris la direction générale d'une école spécialisée en animation 3D. On travaillait étroitement avec Softimage, avec Discrete, tous les logiciels. On a façonné une industrie au Québec au niveau des effets visuels, du jeu vidéo ensuite, avec l'arrivée d'Ubisoft. J'ai travaillé avec Bernard Landry pour les crédits d'impôt. On avait des associations sectorielles qui développaient vraiment l'industrie, particulièrement au Québec à l'époque. Là, c'est sûr que l'ONF, j'ai un mandat national. Mm-hmm. Mais et j'ai toujours été entourée de gens extrêmement créatifs. Puis moi, pour répondre à votre question, j'ai toujours abordé une posture de « j'ai quelque chose à dire, j'ai ma place à prendre ». Puis c'est vrai que c'était une industrie où au début, il y avait plus d'hommes alentour de la table, mais ça n'a jamais été un obstacle pour que, personnellement, moi, je puisse grandir, puis apporter mes points de vue, puis dire ce que j'avais à dire. Puis j'ai présidé des conseils d'administration, j'étais très jeune, je pense que j'ai eu des opportunités formidables que j'ai saisies, puis aujourd'hui, ben on j'ai amené des femmes avec moi aussi. J'ai été positive pour les femmes qui m'entouraient également dans cette posture-là. Puis je suis très contente aujourd'hui de voir que notre industrie fait beaucoup beaucoup plus de place aux femmes. Il y a eu toutes sortes de c'était à la SODEC, notamment, on a parlé avec les réalisatrices équitables, puis l'association des réalisatrices, pour être sûr, tu sais, qu'on engage plus de réalisatrices. Alors, il y a eu plein de choses qui ont été faites dans le cours des 20-30 dernières années qui fait en sorte qu'aujourd'hui, les femmes occupent une place importante, puis c'est normal, puis il en faut, parce que c'est ça qui fait en sorte qu'on a un dialogue, puis qu'on est représentatif de qui nous sommes comme société, puis c'est quoi notre culture. On n'est pas une culture monolithique, c'est complexe, la culture, c'est représentatif de toutes sortes de choses. Puis de voir la présence de toute la diversité qu'on a au pays, que ce soit les groupes moins représentés, que ce soit les hommes, les femmes, etc., il faut qu'on continue à travailler fort pour aller chercher cet équilibre-là.
0: En terminant, je voudrais vous entendre sur la suite des choses, mais surtout dans le contexte que j'ai mentionné tantôt. Comment faire en sorte que le mandat que vous avez, il continue à attirer en fait des beaux projets? Comment faire en sorte que vous choisissez les bons projets qui témoignent de l'authenticité, de l'expérience canadienne à travers des voix diverses? Ça me semble être un mandat absolument, complètement fou, puis très, très vaste et large, mais qu'est-ce que vous comptez faire dans les prochaines années pour y arriver? Quels sont les grands combats là, que vous allez mener?
1: Bien, écoutez, on a un cadre de programmation à l'ONF en ce moment qui est national, qui est orienté vers le public, on a au cœur de nos préoccupations les auditoires, où est-ce qu'ils se trouvent, comment qu'on continue d'engager avec une diversité d'auditoires. Pour ça, on est un laboratoire, donc on teste, on expérimente. On veut rejoindre les gens où ils sont. Puis dans le contexte de l'expérimentation qu'on met en place, c'est pas juste au niveau du choix des histoires qu'on va décider de raconter, par qui, comment. mais c'est aussi comment qu'on va jouer avec les codes des différentes manières de rejoindre nos auditoires. Alors, que ce soit avec notre propre plateforme ONF, qui est absolument formidable, qui est gratuite, accessible à tous les Canadiens et nombreuses de nos titres sont accessibles à l'international aussi. Mmh. On a 7000 titres sur notre plateforme. Fait que ça, on va continuer à travailler fort pour la découvrabilité puis d'amener plus d'engager avec le public. Mmh. Mais on travaille avec le réseau des écoles à travers le pays. On travaille aussi dans des projections communautaires. On travaille à tester des formats, des manières puis l'exemple, le film qu'on vient de sortir après moi, Le Déluge, un documentaire d'une demi-heure environ avec Mounir Kadouri. On a eu toute une stratégie sur YouTube pour tester les codes, voir comment on peut s'engager dans des conversations citoyennes à l'entour de grands enjeux. Donc, c'est super intéressant en ce moment parce que l'écosystème est en transformation.
0: Ah oui.
1: Puis l'ONF est en train de tester toutes sortes de choses et on va contribuer à l'écosystème en communiquant les résultats de nos expériences.
0: Suzanne Guévremont, en tout cas, on peut dire que c'est pas la passion qui manque. Félicitations encore. Je rappelle donc que vous êtes la présidente de l'Office national du film du Canada, 17e commissaire du gouvernement à la cinématographie. Vous venez donc d'être nommée parmi la liste du Hollywood Reporter comme une des femmes les plus influentes dans votre domaine. Et demain, il y a un hommage qui vous sera rendu. Ce sera dans le cadre du sommet Women in Entertainment Canada qui va se tenir au Chic Ritz-Carlton à Toronto. Félicitations, merci beaucoup d'avoir pris ce moment-là pour nous.
1: Merci beaucoup, Mme Laverge. Merci. Au revoir.
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0: 16h38 minutes. Ben, la Coupe du Monde commence dans quelques jours et pour beaucoup de Canadiens, de Canadiennes, va dire Torontois, Torontoises, oui, cette édition-ci est particulièrement spéciale parce que, ben, évidemment, vous le savez, on est co-hôte avec les États-Unis et le Mexique et aussi parce que le Canada a longtemps été perçu, puis même, je dirais, l'est toujours, comme une nation de hockey. Pas de soccer ou de foot, mais on dirait que quelque chose est en train de changer tranquillement parce que le soccer est de plus en plus populaire. Je sais que ça rend mon prochain invité très, très, très heureux. Il s'appelle Patrice Bernier. C'est une véritable légende du soccer canadien, membre du Temple de la renommée de Canada Soccer. Bonjour Patrice Bernier.
3: Bonjour.
0: Alors, vous avez connu les années où le soccer canadien en était à ses tout débuts. Et là, la Coupe du Monde qui est présentée ici pour la toute première fois. Quand vous regardez où on en est aujourd'hui, qu'est-ce qui vous frappe le plus?
3: La croissance. Arriver à ce qu'on peut dire par rapport aux résultats de l'équipe senior masculine et que nous recevons la Coupe du Monde, mm-hmm. mais qu'on fait partie intégralement de l'écosystème soccer. Je pense que vous l'avez mentionné, on est perçu comme un pays de hockey. C'est notre force, on n'a pas à se le cacher, mais on a vraiment gradué et pris beaucoup de maturité par rapport au soccer. Donc, je dirais notre croissance, parce que quand moi j'ai commencé, pour être très franc, j'ai lâché le hockey pour jouer au soccer, ce qui était irrévolu, même fou à l'époque. Maintenant, c'est un peu une norme de voir un jeune Canadien dire « ben moi, je vais jouer au soccer parce que j'espère jouer un jour professionnel pour une équipe MLS, CPL ou l'équipe canadienne et d'aller à la Coupe du Monde un jour. »
0: Et donc, je ne sais pas si ma question même, en tout cas, j'imagine la réponse, mais est-ce que vous aviez même à cette époque-là une idée, un souhait même, est-ce que c'était un rêve possible que de voir le Canada, une équipe canadienne compétitionner à la Coupe du Monde de FIFA?
3: Oui, c'était mon rêve.
0: Oui, c'était votre rêve, OK.
3: J'ai commencé en regardant la Coupe du Monde, justement, à Radio-Canada en 1986. C'est la première fois que le Canada a participé. Je suis né, moi, à Montréal. Donc, quand j'ai vu ça, je me suis dit, ah, ben c'est pas juste jouer dans ma cour puis dans ma ville. Je peux peut-être un jour aller au grand tournoi. C'est là que j'ai compris que c'était mondial, le soccer, que c'était pas juste dans la région de Montréal. Et maintenant que le Canada, ben, j'ai tenté moi-même en étant dans la sélection canadienne avec mes confrères, on n'avait pas été capable de réussir. Mais en 2022, le Canada s'est qualifié. Et là, nous sommes pays hôte avec les États-Unis et le Mexique. Et surtout, ce qui est rafraîchissant, c'est quand on regarde les résultats de l'équipe nationale masculine, bien, elle a inséré le top 30 mondial. Elle a fait ébranler et même, je veux dire, bousculer certaines des grandes nations mondiales pour démontrer qu'on n'est pas juste des participants puis que voilà, quand on joue contre le Canada, bien, c'est un match amical qu'on va prendre de plein gré parce qu'on devrait les battre. Là, il faut les prendre sérieusement parce qu'ils peuvent, avec les joueurs qu'on a, Jonathan David, Alfonso Davies, qui jouent dans des clubs de premier plan, ils peuvent, à l'échelle internationale aussi, commettre des surprises et être très compétitifs.
0: Avez-vous l'impression, justement, que donc ça a changé quelque chose? Le fait qu'on s'est qualifié pour la Coupe du monde en 2022, ça a changé quelque chose dans la perception du soccer, ici même, là?
3: Oui, parce que, tu sais, quand on est allé en 86, ça faisait longtemps. Par ce moment-là, on se dit, ben c'est de la chance. Les étoiles, ces astres se sont alignés à cette époque-là, puis qu'on n'était pas capable. Pourtant, ce n'était pas un problème de talent. Moi, les joueurs à qui j'ai joué, il y en a qui jouaient déjà dans les grandes ligues européennes. Mais l'équipe nationale elle-même, d'avoir des résultats qui pouvaient confirmer le talent qu'il y a au Canada, ben ce n'était pas le cas. Et là, en 2022, lorsqu'ils sont allés, ben là, ça confirmait que sur la scène internationale, le Canada était là, puis que même le résultat contre la Belgique, même si le Canada n'a pas gagné, a quand même fait ébranler une équipe qui est top 10 au monde, puis que le monde a dit, ben il faut les prendre sérieusement, les Canadiens. Ils sont pas juste là en participation. Ils veulent quand même s'incruster puis démontrer que leur savoir-faire.
0: Oui, ils sont là. Le Canada est là pour une raison. Là. Ils sont sérieux, puis il y a du talent. Qu'est-ce qui s'est passé pour justement, pour votre analyse à vous entre ces moments-là, pour se rendre à la qualification? Ça a pris quoi exactement? Qu'est-ce qui s'est passé? Ça a été un tour de magie ou j'imagine beaucoup de travail? Là.
3: Non, je dirais qu'à travers le temps, c'est une grande croissance. N'oublions pas, parce que maintenant, on a trois équipes MLS qui ont des académies, qui forment leurs propres joueurs. Il y a une ligue, la Canadian Premier League CPL, qui, elle, aussi, c'est une ligue canadienne professionnelle. Avant, on pouvait compter une vingtaine de joueurs canadiens qui jouaient à l'étranger. Maintenant, l'entraîneur national a une centaine de joueurs sur lesquels il peut compter. C'est clair. Les meilleurs jouent au Bayern Munich, Alfonso Davies, Jonathan David joue à Juventus de Turin, Steven Eustachio joue FC Porto au Portugal. Il y a une grosse croissance de joueurs et de possibilités. Et maintenant, ben, on regarde Jonathan Osorio, il est à Toronto, il fait tout son passage à MLS. Mais on compte sur différents types de joueurs. Et ben, on a des joueurs qui jouent au haut niveau. On a des joueurs qui ont beaucoup de minutes de jeu. Par le passé, on avait plusieurs joueurs qui jouaient, mais ça ne veut pas dire qu'ils étaient des joueurs partants dans certains de leurs clubs à l'étranger. Et là, la majorité des joueurs sont des joueurs importants dans leur club. Je regarde Dane Sinclair, qui est le numéro 1 à Inter de Miami. Maxime Crépeau, c'est le numéro 1 à Orlando MLS. Plusieurs de ces joueurs-là ont des minutes significatives qui arrivent que, ben, on se mesure sur le terrain contre certains des meilleurs. Et le coach de l'équipe nationale, l'effectif, lui, il peut compter sur les meilleurs qui sont en forme. Et il peut prendre une décision de dire, je dois laisser des joueurs qui peut-être ne jouent pas pour prendre des joueurs qui sont en grande forme ou des joueurs de premier plan comme Alfonso Davies qui est blessé, mais qui est considéré comme un des meilleurs à sa position dans le monde. Donc, plus de choix, grande croissance. Et vous l'avez dit, c'est le sport numéro un en inscription au Canada et au Québec, si on prend, en Ontario. C'est plus le hockey. Le hockey, le sport populaire est numéro un dans nos cœurs, mais le soccer a vraiment pris sa place et est loin devant les autres sports en niveau de participation, qui fait qu'on a plus de joueurs sur lesquels compter, chez les gars et chez les filles aussi.
0: On va parler des matchs parce qu'on est à moins de deux semaines des premières parties de la Coupe du Monde. Avez-vous l'intention d'assister à des matchs en personne?
3: J'aurais pas la chance parce que je vais couvrir 48 des 104 matchs à la télé. Donc, je vais devoir. Je vais être très occupé, mais oui. Je vais pouvoir avoir la chance d'en couvrir un du Canada dit en direct du match à Vancouver. Donc, il faudra que je pourrais vivre le match comme un partisan, mais aussi comme un descripteur. Et donc, oui, il y aura plusieurs matchs. J'aurais aimé vraiment pouvoir aller à un stade puis juste vivre la Coupe du Monde. J'ai été à la Coupe du Monde, mais c'était en 94, c'était aux États-Unis. J'ai été voir l'Italie contre l'Irlande à New York. Là, cette fois-ci, ben, je vais la vivre comme ancien joueur, mais surtout comme quelqu'un qui va devoir donner ses analyses et regarder de plein fouet chaque match et donner, ben, justement, partager mes connaissances et voir la vivre pleinement en tant que analyste, panéliste et amoureux, passionné de soccer, qui va pouvoir la vivre pleinement, plus comme joueur, mais comme un partage de quelqu'un qui a de l'expérience et de l'expertise.
0: Absolument. Donc, analyste. Oh, ça, c'est. J'imagine que vous êtes fébrile à cette idée-là aussi, là. C'est un beau défi.
3: Oui, bien là, écoute, ça va être. C'est sûr, je vais suivre le Canada et je suis d'origine haïtienne, donc l'Haïti, qui a attendu 52 ans pour se rendre à la Coupe du Monde, retourner à la Coupe du Monde. Mais là, je vais devoir, avoir un œil assidu sur tous les équipes, les joueurs, les particularités, les entraîneurs, la tactique et donner justement mes petites idées sur le pourquoi, le comment qu'une équipe fait ou fait pas assez bien.
0: Bon, et en terminant, clairement que je dois vous demander en fait quel est votre pronostic de la victoire. Quelle nation est-ce que vous choisissez? Qui pensez-vous va remporter cette coupe?
3: Ah, bonne question. Celle-là est un peu plus compliquée que par le passé. C'est qu'il y a des favoris, je peux les nommer. La France, l'Argentine qui est tenante en titre du dernier trophée en 2022, l'Espagne, le Portugal, l'Angleterre, je pense que ces cinq-là sont ceux des favoris. La France étant même un peu plus favori que les autres avec l'effectif qu'elle a sur la main, les Mbappé et compagnie. Ensuite, va venir que c'est 48 pays pour la première fois. Et surtout, 32 vont pouvoir passer au prochain tour. Donc, 75% des équipes vont pouvoir aller à la deuxième ronde, ce qui fait qu'il y aura plusieurs nations qui peut-être par le passé est éliminées. Si je prends le compte de la dernière Coupe du Monde, il y avait 32 pays, 16 passaient, donc 16 étaient éliminés. Là, on en a 32 qui passent, seulement 16 qui sont éliminés.
0: Ça change la donne, là.
3: Oui, donc on a la place dans la deuxième ronde à des affrontements que peut-être dans le passé, on ne pensait pas possible ou on s'assurait que les grandes nations se rencontreraient peut-être juste en quart de finale ou en demi-finale. Là, il est possible qu'une grande nation finisse première et une autre, parce qu'elle n'a pas un excellent parcours, finisse troisième de son groupe et ils s'affrontent dès la deuxième ronde. Donc, je pense qu'on va voir un peu plus de surprises qu'on a peut-être vues par le passé, mais je m'attends que, c'est pas pour rien qu'il y a 8 pays qui ont gagné la Coupe du Monde seulement. C'est qu'ils ont une habitude, ils ont de l'expérience, ils ont le poids lourd que leur pays s'attend à ce qu'ils se rendent au carré d'or et qu'ils gagnent la Coupe du Monde. Je pense au Brésil qui n'a pas gagné la Coupe du Monde depuis 2002. Mais qu'à chaque fois qu'elle y va, son pays s'attend à ce qu'elle soit candidate. Elle n'est pas autant que par le passé. Donc, peut-être une bonne chose, moins de pression pour les joueurs. Et moi qui est fan du Brésil, peut-être que le Brésil se rendra en finale, mais je m'attends à des surprises. Pourquoi pas en finale, je dis Brésil, Pays-Bas, mais on ne sait jamais. Comme je l'ai dit, il y a 48 nations pour une première fois. Je m'attends à ce qu'il y ait des revirements de situation qu'on n'a peut-être pas vus par le passé.
0: Oui, donc bonne Coupe du Monde. J'espère pouvoir vous reparler, mais sinon, vraiment, puis je vous souhaite de vous amuser beaucoup à titre d'analyste comme ça. Ça va être du sport, comme on dit, mais j'ai l'impression que ça va être un beau moment pour vous. Merci beaucoup, Patrice Bernier. Donc, légende du soccer canadien. Je sais pas comment vous sentez quand on dit ça là, en ondes, mais on vous présente comme ça. Moi, c'est comme ça qu'on m'a présenté à vous, inscrit au Temple de la renommée de Canada Soccer. Merci à vous. Au revoir.
3: Ouais, merci. Bonne coupe. J'allais les suivre, les matchs, de toute façon. Là, c'est juste un peu plus particulier et précisé.
0: Ouais, pas mal plus précis. Ouais. Merci. Au revoir.
3: Merci. Au revoir.

0: lunettes roses de Nectar Palace. 16h52 minutes. Et on va revenir sur une histoire qui se passe à Toronto. On a appris que les proches de Régis Korchinski-Paquette demandent à la province de rendre contraignantes les recommandations qui sont formulées à l'issue des enquêtes du coroner. Bon, ce qu'il faut savoir, c'est qu'en ce moment, là, les recommandations qui découlent d'enquêtes du coroner ne le sont pas contraignantes, pas du tout. Ce ne sont que des recommandations. Et je vous explique un peu le contexte. C'est qu'en 2020, Régis Korchinski-Paquette, donc, qui est une femme de 29 ans, elle a fait une chute mortelle d'une tour d'habitation. C'était pendant une intervention policière. Et donc, là, il y a une enquête du coroner sur sa mort qui devrait commencer bientôt. J'en discute avec le journaliste Bienvenue Senga. Bonjour, bienvenue.
1: Bonjour, Martine.
0: Bon, alors là, même avant que ne débute cette enquête du coroner, la famille se montre déjà très sceptique à savoir qu'est-ce qu'on peut en retirer.
1: Là. Voilà, parce que la date, en fait, de l'enquête, elle n'a pas encore été dévoilée. Mais le mois dernier, la province a confirmé qu'une enquête allait bel et bien avoir lieu. Okay. C'est d'ailleurs obligatoire hein, dans des circonstances similaires selon la loi pour des décès qui sont survenus en présence de la police. C'est ce qui a eu lieu dans le cas de Régis Korchinski-Paquette. On le rappelle, c'était en mai 2020, il y a 6 ans exactement. C'est la mère de Régis qui avait appelé la police. Hein, sa fille, elle avait déjà des problèmes de santé mentale et sa mère soupçonnait qu'elle avait une crise ce jour-là et peu après l'arrivée des policiers. Régis Korchinski-Paquette a fait une chute mortelle du balcon de son appartement qui se situait sur le 24e étage d'une tour d'habitation ici à Toronto. 3 mois après les événements, il y a l'unité des enquêtes spéciales qui avait fait une enquête là-dessus, qui a blanchi les policiers qui étaient présents. Mm-hmm. Mais la famille, elle a toujours du mal à s'expliquer ce qui est arrivé. Hein. On se rappelle, on a vu de nombreuses manifestations, pas seulement ici à Toronto d'ailleurs, il y en a eu même dans le nord, à Sudbury, je me souviens, des gens qui réclamaient plus de lumière dans ce dossier. Maintenant qu'il y a eu une enquête du coroner qui va se passer, la famille et les proches de Régis Korchinski-Paquette qui font une demande particulière à la province, celle de modifier la loi pour rendre les recommandations qui sont formulées lors d'une enquête sur d'une enquête des coronaires, donc contraignante, parce que, justement, vous l'avez souligné, en ce moment, elles ne le sont pas. Il n'y a rien qui oblige les parties qui sont visées par une enquête du coroner à mettre en place ces recommandations.
0: Bien, puis il faut dire, une enquête du coroner en Ontario, essentiellement, bienvenue, c'est vraiment son mandat, là, le but, c'est d'émettre des recommandations pour éviter qu'un drame pareil ne se reproduise dans le futur.
1: Voilà, c'est pas pour blâmer qui que ce soit.
0: C'est
1: pas pour blâmer, donc c'est vraiment justement pour trouver ce qui n'a pas fonctionné et faire en sorte que des décès similaires ne se reproduisent pas.
0: Mais les recommandations ne sont pas contraignantes, comme
1: vous disiez. Tout à fait. Voici ce qu'avait à dire le père de Régis Korchinski-Paquette, Peter Korchinski.
2: It's very frustrating. Nothing gets implemented and they seem so happy with themselves. Oh, I got the recommendation. Well, it's not going to be implemented.
1: Oui, voilà, donc Peter Korchinski qui dit vraiment que c'est très frustrant. À quoi bon faire des recommandations si elles ne finissent pas par être mises en œuvre? C'est ce qu'il avait à dire et il veut que cela change, Martine.
0: Puis on sent sa frustration dans sa
1: voix. Tout à fait.
0: Qu'est-ce que répond la province?
1: Alors, le solliciteur général de l'Ontario, Michael Kersneau, a évidemment été questionné là-dessus aujourd'hui en chambre. D'ailleurs, il y a une députée du NPD, Christy Wong-Tam, qui lui a demandé spécifiquement s'il s'engageait à modifier la loi pour rendre les recommandations contraignante. Voici la réponse du ministre.
3: In many cases, from inquests that have happened beforehand and recommendations that have come forward, the ministry has adopted many recommendations. But it's not fair to prejudge.
1: Ouais, voilà. Donc Michael Kersneau qui refuse de s'engager pour l'instant à modifier la loi. Il dit qu'il y a quand même de nombreuses recommandations qui finissent par être mises en œuvre, mais dans ce cas-ci, il ne veut pas se prononcer sur une enquête qui n'a même pas encore eu lieu. Ce ne serait pas juste, dit-il. N'empêche que il y a de nombreuses recommandations qui ne sont pas mises en œuvre. Il y a beaucoup de familles qui sont impliquées dans de telles enquêtes du coroner qui ont donc l'impression qu'elles ne servent à rien. Et j'ai discuté avec la doctorante en criminologie Sarah Fruchtman de l'Université de Toronto qui s'intéresse justement aux enquêtes du coroner pour son projet de thèse. Elle dit que l'une des principales raisons qui fait en sorte que ces recommandations ne sont pas mises en œuvre est la suivante, on peut l'écouter.
4: I mean, having some experience working in government always have to do with resources, unfortunately. It is often sadly, a question of money.
1: Voilà, c'est tristement toujours l'argent. Une question d'argent. Là, ce sont des raisons financières. Mettre en œuvre ces recommandations, évidemment, ça exige de l'argent et cela fait en sorte qu'elles finissent souvent par être écartées.
0: Ouais. Et justement, il y a des proches de la famille qui réclament aussi, bon, plus de ressources, de soutien en santé mentale.
1: Voilà, parce que faut le souligner encore une fois, Reggie Scorczynski-Paquet souffrait de problèmes de santé mentale et ce n'est pas le seul cas de la sorte hein, où une interaction policière a malheureusement fini de manière fatale.
0: Okay,
1: et donc, les proches de la famille disaient ce matin, l'enquête du coroner, c'est beau, mais ce qui serait mieux, à leur avis, ce serait plutôt de déployer aussi des intervenants en santé mentale plutôt que des policiers dans de tels cas. On peut écouter là-dessus Jennifer Kaplan du groupe End Violence Everywhere qui était présente à la conférence de presse ce matin.
5: C'est ce que nous espérons, c'est que quand il y a quelqu'un qui a une mauvaise santé mentale, que la police ne vient pas. Qu'on cherche un autre organisme qui arrive sur l'appartement, la maison, et on cherche qu'il y a quelqu'un qui sache toutes les choses psychologiques pour cette personne, pas quelqu'un avec la violence dans son corps. Comme les polices, parce que ça ne fait pas bien pour des gens qui souffrent.
1: Voilà, donc Jennifer Kaplan du groupe End Violence Everywhere. Il y a des projets pilotes qui existent dans certaines villes ontariennes où on essaie, par exemple, de former des équipes d'intervenants en santé mentale avec des policiers, mais c'est loin d'être le cas partout.
0: Partout, oui. Merci beaucoup. Bienvenue, Senga. On lit votre article, j'imagine, en ligne.
1: Tout à fait, de rien. Au revoir.
0: Merci. On se retrouve après le Radio-Journal de Radio-Canada.
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11: Aujourd'hui, au Radio-Journal.
12: Il est temps pour moi de penser à autre chose.
11: Après 7 ans aux communes, Stephen Guilbeault officialise son départ d'ici quelques semaines. 500 000 de nouveaux patients pris en charge au Québec, mais pas nécessairement par un médecin de famille.
13: La promesse, c'est pas à l'intérieur d'un an, vous allez voir un médecin. C'est si vous en avez besoin.
11: Et au hockey?
14: On est en arrière. On n'est pas mort.
11: Le Canadien de Montréal compte bien créer l'égalité dans sa série contre les Hurricanes de la Caroline. Bonjour, ici Jean-Sébastien Bernatché. Stephen Guilbeault vient de confirmer dans un discours à la Chambre des communes qu'il quittera son poste de député de Laurier-Sainte-Marie cet été. L'ancien militant écologiste avait joint les rangs libéraux en 2019 et avait joué un rôle majeur dans la politique climatique de Justin Trudeau. Mais se disant déçu des reculs de Mark Carney sur le plan environnemental, Stephen Guilbeault a décidé de poursuivre son engagement autrement. Estelle Côté-Sroca a préparé ce qui suit.
15: Stephen Guilbeault se sent en paix.
12: Après 7 ans... Il est temps pour moi de passer à autre chose.
15: Le militant devenu politicien ne peut simplement plus accepter les reculs imposés par le gouvernement Carney aux politiques climatiques qu'il a largement façonnées sous Justin Trudeau.
12: Cette année absolument extraordinaire, pleine de défis et de rebondissements. Mais ça a été vraiment un honneur et un privilège de servir ma communauté.
15: Ce n'était qu'une question de temps. Mark Carney s'y attendait.
16: Je sais depuis quelques mois que c'est une possibilité. Hein. Mais c'est sa décision. Mais c'est la vie.
15: Dans les rangs libéraux, on salue le travail de Stephen Guilbeault, que plusieurs voient comme un homme de conviction.
17: Il a les valeurs qui sont intactes.
15: Pour Marc-André Viaud d'Équiterre, son départ marque un point de rupture.
18: Le vernis du banquier vert dont M. Carney se targue a commencé à craquer et sous ce vernis, on voit des habits plus classiques de banquier.
15: Mais plusieurs ministres insistent, cela ne signifie pas que le Parti libéral a abandonné l'environnement. Le leader du gouvernement en chambre, Stephen McKinnon.
19: Je pense que c'est une erreur grave que d'associer la lutte contre les changements climatiques à un seul homme.
15: Stephen Guilbeault n'a pas terminé le combat de sa vie. Après la politique, il va continuer de défendre

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4: To procure SAB's airborne early warning and control aircraft.
5: Ottawa lance des négociations avec une entreprise suédoise pour acquérir des Global Eye, des appareils qui seraient construits en partenariat avec Bombardier pour les forces armées canadiennes, mais aussi pour d'autres alliés de l'OTAN.
4: En tout, ce seront plus de 3000 emplois qui seront soutenu dans le secteur aérospatial canadien.
5: La suédoise Saab et l'américaine Boeing étaient en compétition pour ce contrat, mais les retombées promises par les Suédois ont fait pencher la balance.
6: C'est encore une autre grande annonce sans résultat.
5: Le chef conservateur Pierre Poilievre est sceptique.
6: On n'a pas besoin de paroles, on a besoin de l'action.
5: Le Canada doit-il quand même s'attendre à des représailles de la part de l'administration Trump? La ministre de l'Industrie, Mélanie Joly, se veut rassurante.
7: Et une grande partie de l'avion et construite aux États-Unis.
5: Ottawa a fait un choix dans le dossier des avions radars, mais pas dans celui des avions de chasse. Le gouvernement Carney hésite toujours entre se procurer des F-35 américains ou des Gripen suédois. Ici, Asmine Média Radio-Canada, Ottawa.
8: Au Québec.
9: Des députés d'opposition à l'Assemblée nationale accusent le gouvernement d'avoir acheté des rendez-vous pour les patients orphelins en versant des primes aux médecins. Les omnipraticiens ont annoncé ce matin qu'ils ont atteint un mois plus tôt que prévu la cible fixée par la ministre de la Santé d'inscrire 500 000 Québécois sur leur liste de patients. Valérie Gamache a plus de détails.
10: Moi, j'ai le jeudi 22 mai.
11: C'est le genre d'appel que des milliers de Québécois aimeraient recevoir.
12: Bonjour à toutes et à tous.
11: Alors, aujourd'hui, la ministre de la Santé, Sonia Bélanger, annonce à bon nombre d'entre eux que cela va se réaliser.
12: 556 473 personnes qui ont maintenant accès à un médecin de famille ou à un groupe de médecins de famille.
11: Mais attention, ça ne garantit pas aux nouveaux inscrits un médecin de famille, ni même un rendez-vous.
12: C'est pas à l'intérieur d'un an que vous allez voir un médecin. C'est si vous en avez de besoin.
11: Seuls les patients les plus vulnérables auront un médecin attitré et un rendez-vous d'ici un an. Les autres seront pris en charge par un groupe de médecine familiale. Dans la clinique de la docteure Anne-Marie Beaulieu, ça représente des milliers de nouveaux patients qui seront vus grâce à une réorganisation des soins.
13: Voir mon patient diabétique 4 fois par année pour lui dire « ça va bien ton diabète, continue le même traitement », est-ce que c'est un bon rendez-vous ou je serais mieux de voir un nouveau patient qui a un nouveau diabète qui est débalancé?
11: Le gel dans le programme des groupes de médecine de famille donne la marge de manœuvre aux médecins pour embaucher du personnel, selon le président de la FMOQ, Marc-André Amillot.
14: Le médecin fait le diagnostic, peut amorcer une médication, puis l'ajustement se fait par l'infirmière. Ça libère des plages.
11: Malgré l'atteinte de cette cible, on dénombre encore au Québec aujourd'hui plus de 800 000 patients orphelins. Ici Valérie Gamache, Radio-Canada, Québec.
9: La mairesse de Montréal, Soraya Martinez-Ferrada, annonce une augmentation de l'enveloppe annuelle consacrée à l'itinérance de l'ordre de 20 millions de dollars pour 2026. La ville veut, entre autres, donner plus de moyens aux arrondissements et mieux soutenir les organismes communautaires de première ligne. Des mesures ciblées sont également prévues, notamment un financement ponctuel pour l'arrondissement Mercier-Hochelaga-Maisonneuve afin d'assurer la propreté du campement de la rue Notre-Dame. Lors du dernier dénombrement effectué l'an dernier, environ la moitié des quelques 12 000 personnes en situation d'itinérance au Québec se trouvaient à Montréal. Le Canadien pourrait jouer ce soir son dernier match à Montréal de la saison. Ses adversaires en finale de l'Association de l'Est, les Hurricanes de la Caroline, mènent la série 2-1. Mais les partisans du CH gardent espoir. En voici quelques-uns rencontrés un peu plus tôt aujourd'hui dans différentes régions du pays.
15: Ça me stresse beaucoup. Je me sens pas mal énervé. On espère qu'ils se rendent à la coupe.
16: C'est prendre un match à la fois. Les deux matchs qu'on a perdus, avec un peu plus de chance, ça aurait pu être plus facilement 3-0 pour le Canadien.
17: Moi, je suis confiant. Je suis confiant vraiment.
9: Malgré 2 défaites consécutives en prolongation, l'entraîneur-chef du Canadien, Martin Saint-Louis, n'apportera pas de changement à son alignement. On en parle avec Marc-Antoine Godin, qui est au Centre Bell. Marc-Antoine, il n'y a pas que les partisans à qui y croient toujours. Les joueurs et Martin Saint-Louis aussi.
18: Ben, il le faut. C'est la première fois que le Canadien se retrouve en déficit aussi tard dans une série. Il tirait de l'arrière 1-0 après le premier match face au Sabres de Buffalo, mais il restait beaucoup de hockey à jouer à ce moment-là. Tandis que là, une défaite ce soir, et le tricolore se retrouverait

0: face à l'élimination après-demain en Caroline. Mais les joueurs y croient, oui, puis ils insistent encore pour dire qu'il reste beaucoup de hockey à jouer. À la suite de l'élimination de l'Avalanche du Colorado face aux Golden Knights de Vegas mardi, le Canadien est l'une des trois dernières équipes encore en lice pour gagner la Coupe Stanley. Alors, à leurs yeux, c'est une situation dont il faut profiter, surtout qu'on ne sait jamais dans la Ligue nationale quand une occasion comme celle-là va se reproduire de nouveau. Je vous fais entendre l'attaquant Zachary Bolduc, de même que l'entraîneur-chef Martin Saint-Louis.
1: C'est une opportunité, tu sais, de voir de quoi qu'on est fait. Tu sais, je l'ai dit hier, on est en arrière, mais on n'est pas mort. Let's go.
2: On est capable de compétitionner avec eux. C'est des matchs qui se jouent par pas grand-chose à chaque fois. Donc, on a confiance en nous. Puis, on sait que si on sort la meilleure version de nous-mêmes, que notre exécution est bonne, qu'on va avoir du succès.
0: Les Hurricanes mettent de la pression partout. Ils sont suffocants. Puis, on doit s'attendre à ce qu'ils continuent d'imposer leur façon de faire dans le match de ce soir. Les Hurricanes, c'est un casse-tête à résoudre. Le Canadien ne doit pas nécessairement trouver toutes les réponses ce soir, mais il doit au moins en trouver suffisamment pour gagner le match et se donner du temps pour continuer à en trouver d'autres.
3: Et ça commence à 20h.
0: Exact.
3: Merci Marc-Antoine.
0: Merci, bonsoir.
3: Et puis le bassiste du groupe Les Cowboys Fringants, Jérôme Duprat, devient le nouveau scientifique en chef du Québec. Expert en économie écologique, Jérôme Duprat participe à plusieurs chaires de recherche en plus d'enseigner en sciences naturelles à l'Université du Québec en Outaouais. Le rôle du scientifique en chef du Québec est de conseiller les ministres sur toute question scientifique susceptible d'avoir un impact sur les politiques publiques. C'était le Radio-Journal. Bonne soirée au nom de toute l'équipe de la Salle des Nouvelles.

0: Rebonjour, rebonjour, re-bienvenue parmi nous avec Martine Laberge. C'est parce que pendant le radiojournal, mon collègue Mathieu Simard vient toujours s'asseoir comme ça en
1: puis
0: studio.
1: Puis on jase.
0: Puis là, l'indicatif musical commence. Et là, moi, pas stressée dans la vie, je continue à parler jusqu'à temps que là, OK, il faut que j'ouvre mon micro. me revoici. Bref. Mathieu, Téléjournal Ontario, 18h.
1: Oui, on parle de plein de choses. On parle encore une fois de politique fédérale parce que l'ancien Stephen ministre de l'Environnement, Stephen Guilbeault, là, il s'est levé en chambre dans la dernière heure pour en quelque sorte faire ses adieux là, à ses collègues. Bon, il reste en poste pour l'instant.
0: C'est ça, parce qu'il reste encore quelques semaines. Là,
1: voilà, donc il sera encore député pour les prochaines semaines, même qu'on expliquait qu'il y a tout un aspect logistique derrière tout ça parce qu'il y a une très faible majorité libérale, donc il ne voudrait pas affaiblir aussi la majorité libérale. Libéral en ce moment. Bref, mais on aura les réactions pour vous à cette démission choc là, qui a causé quand même beaucoup de remous du côté d'Ottawa, dans les milieux environnementalistes aussi.
0: On en a parlé, nous, tantôt à l'émission. On ouvrait l'émission avec une entrevue que j'ai beaucoup, beaucoup aimée. Une professeure en politique environnementale de l'Université de Sherbrooke. Mais vraiment...
1: Annie Chaloux,
0: oui,
1: c'est ça.
0: Ouais,
1: voilà.
0: Okay.
1: Je vous écoutais pas, mais j'étais pas là.
0: Mais vraiment, vraiment intéressant comment entrevue, sa réaction, son analyse de tout ça, là, c'était quelque chose. Puis oui, c'est une grosse nouvelle, mais en même temps, c'est comme tout le monde l'attendait.
1: Est-ce qu'on est surpris?
0: On
1: n'est
0: pas surpris tant que ça, parce qu'il arrivait un temps où il ne pouvait plus, c'est ça, éthiquement.
1: Endosser les décisions, voilà. Mm-hmm. Donc, on vous parle de ça. On vous parle également de possibles investissements militaires du Canada.
0: Il y a un gros sommet au Forum
1: Oui, voilà, en ce moment dans la région d'Ottawa. Dans la région d'Ottawa en ce moment. Et là, on s'approche encore d'un contrat là, avec Saab pour des avions de surveillance, qu'on dit. Donc, on aura un reportage de Yasmine Mehdi là-dessus. Ici, localement en Ontario, on vous parle, on revient sur l'affaire Koschinski-Paquette. Rappelez-vous, c'était en 2020.
0: Bienvenue, Singer, tantôt, là. Oui.
1: Voilà, donc, cette femme qui a fait une chute mortelle après une intervention policière. Donc, elle a chuté d'un balcon. Et là, aujourd'hui, cri du cœur de sa famille, on aimerait, au final, moderniser la loi sur les coronaires en Ontario pour éviter que les recommandations formulées soient un peu oubliées, soient tablettées, qu'elles ne servent pas à grand-chose. Donc, on voudrait rendre les recommandations plus contraignantes. Et on fait ce cri du cœur, on lance ce cri du cœur à l'approche de l'enquête du coroner, du début de l'enquête du coroner dans cette affaire Koschinski-Paquette. Donc, nous aussi, on aura Bienvenue Senga ce soir qui viendra nous parler de tout ça. Et on parle de hockey ce soir. Canadien-Montréal qui joue. Vous savez, c'est un petit peu devenu l'équipe qui représente tout le pays parce que c'est la seule équipe canadienne qui est encore en lice pour la Coupe Stanley. Il y a une émission spéciale du côté de RDI à compter de là, ça se passe en ce moment et on ira aussi faire un tour pour voir un petit peu l'ambiance dans les rues de Montréal, mais aussi on s'intéresse sur les retombées économiques parce que plus le Canadien reste longtemps en série, plus les commerçants, les entrepreneurs font de bonnes affaires, en profitent. Donc on aura un reportage de Olivier Bourque là-dessus.
0: Ben merci, on vous écoute évidemment 18h. Merci Mathieu.
1: Je vous en prie.

0: 17h15 minutes et nous maintenant on va se parler de d'autre chose sur la scène, je vous dirais politique fédérale, c'est que Mark Carney, le premier ministre de ce pays bien évidemment, sera à New York aux États-Unis cet après-midi pour une mission économique de 2 jours et va multiplier les rencontres, prononcer un discours devant l'Economic Club de New York. Et donc pour mieux comprendre l'importance et l'utilité de cette mission là, j'ai le plaisir d'accueillir à l'émission aujourd'hui l'économiste Daniel Schwanen, vice-président senior à l'Institut C.D. Howe à Toronto, mais il est aujourd'hui en ce moment à Vancouver, si j'ai bien compris. Bonjour, Monsieur Schwanen.
1: C'est bien ça, bonjour à vous.
0: Alors, il fait beau à Vancouver d'abord?
1: Oui, en effet.
0: Bon, belle ville de Vancouver.
1: C'est pas clair, mais ouais.
0: Ouais. C'est une mission économique pour rencontrer des gens d'affaires, de ce qu'on en sait jusqu'ici, des investisseurs potentiels. Qu'est-ce que vous pouvez nous dire de cette démarche-là qui, selon certains, certaines, est différent d'autres premiers ministres canadiens? De quelle façon?
1: Ah, ben là, écoutez, oui, c'est différent parce que la situation est différente et M. Carney, s'inscrit, je pense, un petit peu je dirais pas à l'opposé nécessairement, c'est le même parti, mais il se présente de façon très différente de M. Trudeau en termes de son prédécesseur, en termes de vouloir attirer les investisseurs. Et la situation est complètement différente, évidemment, avec M. Trump au pouvoir. Cela dit, le dernier premier ministre canadien qui avait fait ce genre de discours à l'Economic Club de New York, c'était M. Trudeau. Et à l'époque, c'était à l'époque de la renégociation de l'ALENA. Et il avait fait des commentaires assez pointus à ce sujet-là. Donc, c'est un peu un forum, je dirais, très prestigieux.
0: Politique,
1: mais d'affaires. Donc, c'est bon pour lancer des messages. Donc, tous les anciens premiers ministres canadiens l'avaient fait. Presque tous les anciens présidents américains, des présidents mexicains, français. Donc, c'est un forum très, très prestigieux.
0: D'accord. Qu'est-ce que cherche au juste M. Carney en prononçant aujourd'hui son discours?
1: Ben, on va le voir. Mais écoutez, moi, je dirais que ce qu'on cherche, c'est un effet de levier aux États-Unis par rapport à l'administration Trump, qui est pas, faut dire, pas très amical vis-à-vis le Canada, et que ce soit une position de négociation pour eux ou dans le fond ils veulent nous faire du mal, je sais pas. Je pense qu'ils veulent renégocier ou revoir continuer avec l'accord de Canada, États-Unis, Mexique. Ça, je pense que l'administration veut le faire, mais ils veulent vraiment vraiment presser leur avantage là vis-à-vis du Canada et le Mexique en proposant toutes sortes de barrières qui nous font mal. Et après on peut négocier la levée de ces barrières là en échange de concessions vis-à-vis du Canada. Et je pense que Monsieur Carney cherche, avec la communauté des affaires, avec la communauté new-yorkaise en général, chercher un effet de levier par rapport à l'administration Trump, dire que finalement le Canada, vous avez plus besoin du Canada que vous pensez d'abord, ça c'est vrai. Et ensuite, grâce au changement que M. Carney, c'est ça qu'il va dire, a apporté récemment, l'investissement au Canada devrait être vu d'un beaucoup plus bon œil, malgré évidemment la pression économique des États-Unis.
0: Vous me disiez que le Economic Club de New York, c'est très, très prestigieux. Est-ce que c'est le bon endroit pour que M. Carney puisse faire passer ces messages-là?
1: Ben, c'est certainement pas le seul. Ça m'étonnerait beaucoup. J'ai pas vu son heure du jour, mais ça m'étonnerait beaucoup qu'il n'ait pas d'autres rencontres avec, par exemple, des investisseurs potentiels, au Canada. Il va parler de son, vous savez, son fonds d'investissement qu'il vient de créer. Mm-hmm. Il va parler des dépenses d'infrastructure. Il va parler des dépenses militaires. Qui veut que ça crée des emplois au Canada, il va dire venez au Canada, c'est quand même une bonne affaire. Et je pense que c'est un message qu'il veut faire passer, qui est pas nécessairement un mauvais message, mais le message principal, je pense, c'est de dire écoutez, le Canada c'est vraiment un bon partenaire pour vous. Et M. Trump se trompe là finalement. Je sais pas s'il va le dire comme tel. Je pense que peut-être qu'il va le dire, c'est ce que M. Trudeau avait dit, mais M. Trump se trompe. En voulant ériger plus de barrières commerciales entre nos deux pays. Mais il y aura d'autres réunions, c'est sûr. Mais c'est un forum très prestigieux. C'est un discours qui va être très lu et très écouté.
0: Est-ce que, parce que je repense, là, on parle de discours, puis automatiquement, je pense que quand on parle de discours de Mark Carney, on revient à Davos, là, ce grand discours qui avait été repris un peu partout. Est-ce que vous attendez au même effet de ce discours-là? Est-ce que vous attendez à avoir un Mark Carney qui... je sais pas, il va d'un discours historique ou qui s'en prenne directement à Donald Trump. Comment est-ce que vous voyez le discours puis dans l'après Davos?
1: Ouais, écoutez, je suis pas un politologue, mais moi je ferais pas le même genre de discours, ok? Alors parce que on s'adresse aux Américains là, et on s'adresse à un auditoire qui est finalement pas, cet auditoire-là n'est pas défavorable au Canada. Il y a une bonne relation canado-américaine. Et même, donc, il va en parler peut-être du fait que le Canada a besoin de diversifier, a besoin de trouver des partenaires, vous savez, solides, prévisibles. Il va peut-être dire que présentement, les États-Unis, c'est pas ce genre de partenaire-là. Mais ça veut pas dire que le ton ou le discours sous-jacent va être, écoutez, on se détourne des États-Unis. Ça sera pas ça. Le Canada peut pas vraiment se détourner des États-Unis et il peut certainement pas se détourner de ses amis et supporters, si vous voulez, aux États-Unis. Je sais pas s'il va faire état de la Coupe du Monde, vous savez, de soccer, ouais, de football. Oui. Comme exemple, il y a des trucs, beaucoup de trucs qu'on peut faire en commun, vous savez, et qu'on doit faire en commun. Mm-hmm. C'est juste que et ça c'est vis-à-vis un auditoire américain. Qui est pas le gouvernement américain, donc qui peut être très réceptif à ça. Et c'est ça d'ailleurs la stratégie canadienne, c'est d'aller chercher des appuis aux États-Unis, au Congrès, etc., de travailler avec le Mexique même pour faire une pression, je dirais, économique, si vous voulez, mm-hmm. ou de la part des acteurs économiques américains envers l'administration pour que finalement on arrive à une entente qui soit, si possible, bonne pour tous. C'est pas vers ce genre d'entente que l'administration américaine se dit prête à accepter, là, je dirais, malheureusement. Mais on a encore quelques mois à y travailler, donc je pense que ça s'inscrit un peu là-dedans. Mais aussi, c'est pour dire que le Canada est capable a subi un coup de la part des États-Unis. On subit tous un coup de la part à cause de la guerre en Iran, par exemple. Mais le Canada, lui, a des partenariats solides. Il y tient avec d'autres pays, ça, il va le dire. Mais on est aussi ouvert, vous savez, très ouvert à une bonne entente, ou un renouvellement de l'entente qu'on a avec les Américains.
0: Oui, on vous aime encore. Certainement... Essentiellement, c'est on vous aime encore.
1: On vous aime encore, puis vous savez, il va peut-être dire, on est... Ben oui, c'est sûr qu'on les aime encore. De toute façon, on n'a pas tellement de choix là.
0: Non, c'est
1: mais,
0: ça.
1: Mais non, faut le dire. Mais il va parler aussi, écoutez, de la solidité du Canada, des nouvelles dépenses d'infrastructure, des nouvelles dépenses militaires, des opportunités, des occasions, vous savez, d'affaires entre les deux pays. Mais il va peut-être dire, écoutez, vous savez, si vous êtes pas fiable, si votre gouvernement n'est pas fiable. C'est sûr que là, on va acheter plus d'équipements militaires des Suédois, on va en faire plus nous-mêmes, etc. Donc, c'est sûr qu'il va probablement lancer ce genre de petite fléchette là, et il va expliquer ce que son speech, ce que son discours de Davos veut dire pour les relations canado-américaines.
0: Ouais. En terminant, moi, je suis en Ontario, là, on est à Toronto. Est-ce qu'il y a des dossiers en particulier auxquels vous pouvez penser qui pourraient avoir un impact direct ici en Ontario?
1: Ben autre que le renouvellement de l'accord commercial,
0: ah, ouais, la CIUM, oui.
1: Ça c'est oui. c'est le dossier principal pour l'Ontario. Mais quand on parle de nouveaux investissements en Ontario, on parle des minéraux critiques, vous savez, le développement dans le nord de l'Ontario.
0: Le
1: cercle de feu. Alors, il veut attirer des investissements là-dedans et aussi les dépenses militaires, dans l'équipement militaire. Alors, par exemple, des entreprises américaines qui produisent maintenant des automobiles dans le secteur automobile, qui peuvent se recycler d'une certaine façon, de façon relativement facile, dans le secteur de l'équipement militaire. Et peut-être que M. Carney va parler de ce genre de transition-là et le rôle des compagnies américaines dans la croissance ou la transition, si on veut, de l'économie ontarienne vers ce genre d'investissement.
0: Mais grand merci d'avoir pris ce moment pour nous, Daniel Chouanen. Je rappelle que vous êtes vice-président senior à l'Institut C.D. Howe à Toronto, mais que vous êtes à Vancouver aujourd'hui. Merci beaucoup. Bonne soirée à Vancouver.
1: Avec plaisir.
0: Au revoir.
1: Vous aussi. Au revoir.
0: Paradis, toi et moi.

0: Voilà, c'était toi et moi de Paradis, tout simplement. 17h29 minutes dans la mosaïque. Ben, un peu plus tôt dans l'émission, j'ai eu l'occasion de d'aller, ben, en fait, m'entretenir avec quelqu'un bien de chez nous, en direct de Lyon. Lyon, vous savez, cette ville centre, c'est plus vers le centre de la France, mais on dit de Lyon que c'est la porte d'entrée vers le sud de la France, absolument magnifique comme ville. C'est là où se déroule le 25e ou la 25e édition du festival Changer d'air. Il y a un organisme franco-ontarien qui s'appelle Réseau Ontario qui est là en ce moment. Il y a des représentants, entre autres, de chez nous, de la région de Hamilton, de la région de Penetanguishene aussi, qui sont sur place pour essayer de créer des liens, des passerelles pour les artistes franco-canadiens et franco-ontariens en particulier. Un peu plus tôt dans l'émission, donc, j'ai eu le plaisir d'échanger avec Aurélie Marie. Elle est là-bas, donc elle était là-bas quand je lui ai parlé, responsable du développement des publics internationaux et formation de l'organisme Réseau Ontario. Je lui ai d'abord demandé comment se déroule cette collaboration. On l'écoute.
1: On fait des jolies rencontres. En fait, Yao a joué au marché Gare hier, qui est partenaire justement, qui fait partie de la délégation internationale que Réseau Ontario accueille à Ottawa dans le cadre de Contact Ontario en janvier. C'est là qu'ils repèrent des artistes, ils leur remettent des prix et les artistes viennent jouer au mois de mai chez eux. Donc, il y a eu un premier concert en région lyonnaise hier. On était en radio cet après-midi. Ils se présentent aussi demain soir à Saint-Genis. Donc, dans le fond, le festival est sur 4 ou 5 communes dans le nord lyonnais. Et puis, on va finir la soirée en beauté avec des artistes du Canada et d'ailleurs, et des artistes français, évidemment, aussi.
0: Je sais que Réseau Ontario participe à ce festival-là en particulier depuis quelques années, déjà trois ans à peu près. Ça fait partie de vos efforts d'ouvrir le marché franco-ontarien à l'international. Mais pourquoi Lyon? Pourquoi ce festival-là, Changer d'air en particulier?
1: Mes prédécesseurs ont travaillé, en fait, à l'époque, c'était un projet avec l'ANIM, donc l'Alliance nationale de l'industrie de la musique, la PCM, l'Association des professionnels de la chanson et de la musique, donc Ontario, puis maintenant Ouest canadien aussi, Réseau Ontario également, qui avait cette volonté, en fait, surtout de faire reconnaître les artistes franco-ontariens au-delà de l'Ontario, au-delà des frontières canadiennes, dans une volonté de démontrer la vitalité de notre culture et de notre identité. À différents endroits, il y a eu des rencontres en Belgique, et au final, Francis Richet et Yannick Roche, qui sont les cofondateurs du festival Changer d'air, ont été croisés lors d'un festival francophone, donc à Bruxelles. Et il y a eu cette discussion de démarchage, de volonté de créer des liens avec l'international. Ils sont, comme dit, cofondateurs du festival. Ça fait 25 ans qu'ils l'ont créé. Francis a été invité justement à participer à sa première édition à lui de Contact Ontario. Bah, ça a pris. En fait, on s'est rendu compte que les deux milieux travaillaient beaucoup avec les communautés. Il y a un esprit un peu familial dans nos réunions et dans nos échanges, parce que c'est professionnel avant tout aussi. Mais il y a cet esprit, c'est ça, d'être proche des gens de nos communautés. Et on s'est beaucoup retrouvés les uns dans les autres par rapport à ça. Et effectivement, les choses ont pris. La pandémie a mis un petit frein aux échanges, mais comme pour tout le monde. Et dans le fond, dès 2022, on était de retour à Lyon et ils ont continué à revenir tous les ans au mois de janvier. Et donc, justement, cette volonté de faire intervenir des artistes de l'international chez les programmateurs de l'Ontario, c'est un petit peu pour rendre l'appareil, puisque Lyon accueille des artistes de chez nous depuis quelques années. On travaille beaucoup autour de rencontres artistiques aussi avec les artistes quand ils sont sur le territoire français. Ils bénéficient souvent d'une ou deux résidences artistiques et de rencontres avec des artistes locaux. Et en fait, la PCM, donc, qui est partenaire sur notre projet, collabore aussi avec le conservatoire de Lyon. Et donc, ils rencontrent de jeunes artistes là-bas aussi. Le partenariat de l'international nous permet aussi d'amener de nouvelles ressources à nos artistes franco-ontariens. Donc, c'est vraiment dans une idée d'échange. Ouais. Et c'est à ce niveau-là qu'on aimerait bien qu'une fois de temps en temps, il y ait un artiste français qui puisse aussi passer dans notre réseau. Ouais. Et là, on parle de la France parce que les relations sont ici. Mais on travaille aussi, on essaye de développer des liens avec l'Afrique francophone. On travaille avec d'autres francophonies en Europe. Et on essaye de créer des liens autour de l'existant, en fait, autour de ce partenariat-là.
0: D'accord. le sud de l'Ontario, là, dis-je bien, oui. est bien représenté. Il y a Julie Kim Baudry de la Clé, de la région de Barrie, Penetanguishene, Lancenay Koulibaly aussi, qui est directeur général du Centre francophone à Hamilton. Parlez-moi de ce qu'ils apportent, ce qu'ils apportent de plus à cette délégation.
1: Eh bien, en fait, donc ça fait maintenant justement 3 ou 4 ans qu'on décide d'emmener aussi nos diffuseurs justement pour qu'ils aient une bonne lecture de ce que représente un échange international. On voit comment nos artistes canadiens sont accueillis ici, ils sont témoins de ça. Donc cette année, effectivement, c'est des diffuseurs du Sud, mais on a eu des diffuseurs d'un petit peu partout en Ontario qui sont venus depuis, c'est ça, là c'est la 4e fois qu'on emmène nos diffuseurs. On y a déjà eu la SLAG, il y a déjà eu Hearst. Il y a déjà eu des gens de la région d'Ottawa, d'Alexandria. Et cette année, il se trouve que les profils qu'on amène avec nous sont des gens justement de la grande région torontoise. Oui. On étire un peu. Et ce qui nous a semblé intéressant, en fait, quand on déplace des diffuseurs, c'est qu'on vient voir les artistes en soirée sur le festival. Mais pendant la journée, donc là, c'est Yannick, justement, le complice de Francis, cofondateur du festival, qui nous fait tout un programme où en fait on se déplace dans la journée, nous simplement avec les diffuseurs, sans les artistes, pour rencontrer d'autres salles de spectacle, des centres culturels, des maisons de la jeunesse et de la culture.
0: Exactement.
1: On vient parler de nos réalités, des leurs, des défis qu'on peut rencontrer, de comment on les surmonte, comment ils le surmontent de leur côté. Et en fait, ce qui est intéressant pour Réseau Ontario, dans la présence des membres avec nous, c'est aussi que eux fassent ces réalisations-là, sans que ce soit nous qui allions quelque part, qui fassions des constats, et en rentrant, qu'on puisse leur dire, on a vu ça, ça me semble intéressant. C'est jamais pareil que quand on l'a vécu, quand on a fait ses propres observations.
0: Voilà, c'était Aurélie Marie, responsable du développement des publics internationaux et formation de l'organisme Réseau Ontario. C'était un extrait, ça, de l'entrevue complète disponible sur la plateforme audio.
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0: Oui, c'est une entrevue que j'avais fait plus tôt aujourd'hui dans la première heure d'émission, soit dit en passant. Si vous allez sur audio pour la retrouver, ça s'est passé aujourd'hui même. 17h36 et direction Windsor pour parler d'une nouvelle plateforme numérique qui a été créée, puis c'est une application aussi, soit dit en passant, qui a été créée par une femme francophone de la région. L'objectif général de cette nouvelle plateforme-là, c'est de mettre en contact les talents afrodescendants avec les clients et les entrepreneurs qui cherchent des personnes afrodescendantes pour leur projet. C'est une entreprise et donc la plateforme aussi qui s'appelle Fania Black. Fania Black, ça crée essentiellement une communauté en ligne pour soutenir les commerces des afrodescendants. En gros, tous les services se font en mode évidemment numérique. Il n'y a pas de contact là, de personne à personne entre clients et prestataires. Tout ça se fait en ligne et grâce à l'application. Et l'histoire derrière tout ça, c'est celle de Mina Turfak. Elle est fondatrice et directrice de Fania Black. Elle a étudié à Montréal, mais après a décidé de s'installer à Windsor en 2022. Après s'être promenée un peu partout dans d'autres villes au Canada, elle a choisi Windsor pour être son chez-elle à elle. Une année plus tard, elle décide de lancer son entreprise après avoir rencontré essentiellement les mêmes défis ailleurs. C'est-à-dire trouver des prestataires de services de la communauté noire. C'est cette année que la plateforme a été mise en ligne finalement, après évidemment beaucoup de travail. Comment est-ce que cette plateforme-là, Fania Black, compte aider les talents afrodescendants de la région du Sud-Ouest à être connectés aux entrepreneurs? Voici ce que Mina Turfak a répondu à mon collègue Jean-Didier Ogo-Bamny en remplacement de Lisette Leboeuf. Le voici.
3: On a beaucoup des professionnels dans le monde afrodescendant sont vraiment très élevés. On a des personnes de toutes compétences confondues et je peux le garantir, je peux déjà le certifier parce que justement, je travaille avec beaucoup pour créer la plateforme. Si je prends par exemple mon cas, lorsque je voulais créer Fania Black, pour pouvoir trouver l'équipe de développeurs avec laquelle je devais travailler, c'était vraiment tout un challenge pour moi. C'est pas parce qu'ils n'existaient pas. Ils existaient, mais ils sont difficiles à trouver. La deuxième chose, pour trouver des designers graphiques, pour trouver des community managers, ça peut vraiment être très difficile lorsqu'une personne décide de travailler avec les personnes de la communauté afrodescendante. Il y a sûrement plein de plateformes qui offrent des services dans le domaine comme Fiverr, Upwork, mais il n'y a pas de sélection pour travailler spécifiquement avec les services, les professionnels afrodescendants. Donc, ils ont comme dissous dans la masse. L'objectif de Fania Black, justement, c'est de dire à toutes les personnes qui veulent justement travailler avec ces afrodescendants qu'il y a une plateforme. On a déjà créé un hub, un endroit où vous avez juste à converger pour trouver sans avoir à faire de trop de recherches. Si je prends l'exemple particulièrement de la communauté noire, la façon dont fonctionne aujourd'hui, c'est des références. C'est, j'ai besoin d'avoir un producteur. Est-ce que tu peux me passer le contact d'un producteur et on te passe le numéro de téléphone? Mais la réalité, c'est que tu n'as pas de portfolio du prestataire de service, c'est difficile à voir.
4: Comment vous trouvez les profils, je dirais, des oiseaux rares? Est-ce qu'il y a une sélection qui s'est faite ou ce sont eux qui viennent vers vous? Ça se passe comment?
3: On a plusieurs stratégies. La première stratégie, c'est vraiment la communication. On fait beaucoup de communication sur nos réseaux sociaux, on participe à des événements, on développe vraiment notre réseau de partenariat. Ça, c'est la première étape. La deuxième étape qu'on est en train de mettre en place présentement, c'est d'avoir une équipe de market développeurs, des développeurs de marché qui vont justement entrer en contact avec ces talents-là pour leur faire une proposition de travailler en partenariat. Parce qu'avec notre plateforme, on peut leur donner beaucoup de visibilité.
4: Vous dites qu'il y a beaucoup de freelance qui commettent beaucoup d'erreurs qui freinent leurs talents. Alors comment vous, vous les accompagnez justement pour les aider à ne pas commettre ces genres d'erreurs?
3: Donc l'idée de Fania Black, ce n'est pas juste l'idée d'avoir une marketplace pour mettre en avant les talents. On a trois niveaux et ça va se déployer au fur et à mesure que l'entreprise va grandir. Présentement, on a déjà un blog qui est intégré dans notre plateforme. Et le blog, justement, les articles vont être fournis par les administrateurs et par les talents. Le deuxième niveau, c'est qu'on a créé une communauté de talents et de clients qui se soutiennent. On ne part pas sur la base que tout le monde est parfait. Et c'était important pour nous, justement, d'avoir cette notation. Et la notation sur les commentaires se font en cinq différents critères. C'est pas juste il est bon ou il est pas bon. Il y a cinq critères. Le professionnalisme, le service à la clientèle, la ponctualité. Et après, le client peut laisser un commentaire. Maintenant, en se basant sur les résultats, si on prend un exemple, qu'un prestataire a reçu cinq reviews, cinq commentaires où on se plaignait par exemple de la ponctualité, on sait qu'il y a un problème au niveau de la ponctualité. Donc, on est capable de lui offrir un service de perfectionnement et de rehaussement pour s'assurer que les prochains clients n'ont pas les mêmes frustrations.
4: Quels sont les profils qui vous intéressent?
3: Les professionnels dans le domaine digital. On est disponible à travailler avec lui et l'accompagner. Tous les services qu'on peut offrir en ligne à partir du moment que vous êtes capable.
4: Et qu'est-ce qui vous a poussé à mettre ça en place, cette plateforme?
3: Moi, personnellement, j'ai aussi l'expérience de... J'ai une formation en design d'intérieur. J'ai fait design d'intérieur en 2011 à Montréal. Et lorsque je voulais offrir mes services, j'ai eu beaucoup de difficultés à pouvoir trouver ma clientèle cible. Donc, j'ai un peu découvert les défis qu'il y a. Je me suis très vite rendu compte que c'est difficile de pouvoir comme partager l'argent dans notre communauté. Où est-ce que je trouve ces prestataires de services avec lesquels je vais travailler. C'était très frustrant. Et là, je me suis dit, le Canada investit énormément dans les incubateurs, donc on a déjà au moins ce profil-là. Dans mes recherches, j'ai découvert qu'il y a beaucoup d'annuaires pour les business noirs. Et sur Facebook, il y a plein de groupes, justement, qui permettent de connecter des prestataires avec des clients. Donc, il y a les clients qui viennent écrire, j'ai besoin d'un designer graphique, j'ai besoin d'un avocat, mais il n'y a pas le lien entre les deux. Parce qu'à chaque fois, comme je dis, il faut toujours se baser sur la référence.
4: Donc, vous mettez en lien des talents et les clients. C'est quoi votre particularité? Qu'est-ce qui vous distingue des autres plateformes qui existent déjà?
3: C'est que nous mettons en avant des afro-descendants, des prestataires de services afro-descendants. C'est ça notre particularité. De deux aussi, nous garantons, comme je dis, le service se fait ce sont uniquement des services digitaux. Il n'y a pas de service de livraison postale, il n'y a pas de service à l'extérieur, il n'y a pas de contact de personne à personne. Tous les services se font en ligne. L'objectif est également de créer une communauté qui comprend l'importance de consommer, de supporter économiquement sa communauté. Et le troisième point aussi, c'est qu'au niveau des prestataires de services, notre objectif, c'est vraiment de mettre en avant les prestataires de services. Et l'autre point aussi qui est important pour nous, vous voyez, ça, c'est un peu le défi qu'il y a dans les marketplaces, parce que la plateforme, c'est un marketplace. C'est qu'on a besoin des prestataires pour avoir les clients. Plus on a les prestataires, et plus facile c'est d'avoir les clients. Donc, l'objectif, naturellement, de Fania, c'est d'embarquer le maximum de prestataires, de très bons prestataires de services, pour pouvoir apporter de très gros clients aussi. L'autre point aussi qui est important, qu'il faudrait retenir, j'aime bien l'anecdote des marchés. Vous savez, en général, quand on va parler, vous avez un centre commercial. Quand une personne va au centre commercial, il sait qu'il peut trouver 100 magasins. La force du marketplace, c'est que c'est un endroit où tout le monde va trouver son compte. Si vous êtes dans un avocat, vous êtes gestionnaire des pages des réseaux sociaux, vous êtes un développeur web, vous êtes un designer UX, en vous mettant tous sur Fania Black, un entrepreneur qui, par exemple, vient juste chercher un gestionnaire de ses pages sociales, va facilement trouver un designer graphique. Il va facilement trouver un comptable. Donc, c'est un endroit où on peut attirer, on peut drainer finalement toute la demande.
4: Comment cette plateforme pourra aider les résidents locaux de Windsor, Essex ou du sud-ouest de l'Ontario?
3: La question est vraiment très intéressante. Et là, depuis que je suis là, ça va faire 3 ans, 4 ans, je me rends compte qu'il y a de plus en plus une très grande communauté. Et surtout, il y a beaucoup d'organismes à but non lucratif. Ça, c'est ce que j'ai remarqué. Il y a beaucoup d'enseignants, il y a beaucoup de professionnels dans tous les domaines. Ça va vraiment être très utile parce que le domaine de l'entrepreneuriat est en train de faire, de prendre vraiment un gros pouf à Windsor. Je me rends compte qu'il y a de plus en plus d'entrepreneurs afro-descendants à Windsor. Donc, je recommande toujours aux entrepreneurs, justement, de dire, spécialisez-vous dans votre domaine, mais tous les services connexes qui vont vous permettre d'exploser, ce sont des professionnels, justement, que vous pouvez trouver sur Fania Black qui vont vous aider à pouvoir exploser dans votre domaine.
4: Fania, pourquoi le choix de Fania? Qu'est-ce que ça veut dire, Fania?
3: Donc, Fania, quand j'ai décidé de choisir, un, je voulais un nom, naturellement, d'origine africaine, mais de deux, je voulais que ce soit un nom fort. Donc, Fania, ça signifie « faisons-le ». C'est un verbe d'action. On dit « on veut le faire depuis », on est conscient, on nous a conscientisés pendant longtemps, on a des incubateurs, on est accompagné par le gouvernement. Fania, c'est ça, Fania Black, c'est ma part de l'édifice de dire « faisons-le ».
0: Je suis tellement heureuse qu'il ait conclu avec cette question-là parce que je me la posais depuis le début. Pourquoi Fania Black? Ben voilà, on a compris. Donc, merci au journaliste Jean-Didier Ogoubani de nous avoir proposé cette belle rencontre-là avec Mina Teufac, qui est fondatrice et directrice générale de Fania Black, cette plateforme numérique dont le siège social se trouve à Windsor. Le projet compte déjà 86 utilisateurs et 24 talents inscrits, dont des résidents et des résidentes, évidemment, de la région du sud-ouest de l'Ontario.

0: Ambiance de quoi, discothèque? Oh, j'ose dire Moses Bélanger avec toutes les cordes sont sensibles. C'est de l'album Combien de fois qui tout nouveau, tout chaud, qui date de 2026. Si on regarde juste rapidement avant de céder l'antenne à Andrea Pozzo-Martinez avec quelques informations, les températures actuelles, si cela vous intéresse, chers amis. En ce moment, 12 degrés dans la belle grande région de Penetang-Gwechin. C'est vraiment, je vous dirais, le point frais du sud de la province. À Kingston, 18 degrés en ce moment sous un ciel généralement nuageux. À Windsor, 23 degrés aussi, ciel partiellement nuageux. Et pour Toronto, 24 degrés avec un ciel toujours généralement nuageux. À 17h50, voici le bulletin d'information régionale et provinciale avec Andrea Pozzo-Martinez.
1: Merci beaucoup, Martine. Les proches de Regis Korchinski-Paquette demandent à la province de rendre contraignantes les recommandations qui sont formulées à l'issue des enquêtes du coroner. En 2020, la femme de 29 ans a fait une chute mortelle d'une tour d'habitation lors d'une intervention policière et une enquête du coroner sur sa mort est prévue dans les prochains mois. Les détails de Pierre Lucenga.
2: Trudette Bills a toujours du mal à se remettre de la mort de sa fille Regis Korchinski-Paquette il y a 6 ans, en mai 2020, soupçonnant que sa fille éprouvait de graves problèmes de santé mentale, Claudette Bills a appelé la police pour lui venir en aide. Peu après l'arrivée des policiers, Regis Korchinski-Paquette a fait une chute mortelle du balcon de son appartement situé au 24e étage d'une tour d'habitation. 3 mois après les événements, l'unité des enquêtes spéciales a blanchi les policiers présents. Et alors qu'une enquête du coroner doit avoir lieu bientôt, la famille, qui a toujours du mal à s'expliquer ce qui est arrivé, réclame que les recommandations qui en ressortiront soient contraignantes.
3: You're not fighting for the implementation. You're just gonna let it sit there.
2: À quoi servent les enquêtes du coroner si les recommandations ne servent parfois à rien, demande le père de Regis Korchinski-Paquette, Peter Korchinski.
4: It's not fair to prejudge what the inquest will be.
2: Mais le solliciteur général de l'Ontario, Michael Kirshner, refuse pour l'instant de s'engager à modifier la loi sur les coronaires. Il ne serait pas juste de juger d'avance les recommandations d'une enquête qui n'a pas encore eu lieu, dit-il. Ici, bienvenue, Senga, Radio-Canada. Toronto.
1: Puis la commission de transport de Toronto annonce un projet pilote aujourd'hui dans le but de renforcer la sécurité dans les stations de métro. Plusieurs figures importantes, dont la mairesse de Toronto, étaient à la station Yonge et Bloor pour faire part de leur plan. Jérémy Bélanger.
5: Le plan visant à renforcer la sécurité des usagers et des employés comporte différents volets. Tout d'abord, la CTT met en place un nouveau projet pilote qui utilise l'intelligence artificielle pour détecter la présence de personnes sur les voies ferrées. La mairesse Olivia Chow précise que ce projet sera mis en place à la station TMU. Nous allons utiliser l'IA comme système de détection d'urgence, dit-elle. À cette même station, des portes palières seront installées. L'objectif est d'en ériger dans 4 autres stations d'ici l'an prochain. D'ailleurs, 147 caméras corporelles ont été distribuées aux employés de la CTT. Le PDG de la CTT, Mandy Plali, explique que c'est pour assurer la sécurité des travailleurs. Il souligne une étude de l'Université de Cambridge qui conclut que les agressions peuvent possiblement chuter de 47 % grâce aux caméras. De plus, la présence d'employés sera accrue afin de mieux assister les usagers. Des travailleurs sociaux et des équipes d'intervention en cas de crise sont déjà dans les stations dans le but d'aider les personnes sans-abri et les personnes en crise. Le plan de sécurité a pour objectif de moderniser la station Bloor & Yonge afin d'accueillir des portes palières notamment. Cependant, le projet est encore dans l'attente de financement des gouvernements provincial et fédéral. Ici Jérémy Bélanger, Radio-Canada, Toronto.
1: Des chauffeurs ontariens de Uber se demandent s'ils pourraient suivre l'exemple de leurs homologues sur la côte ouest qui sont maintenant syndiqués. Plus de 1000 chauffeurs de la capitale de la Colombie-Britannique ont approuvé une convention collective le 28 avril entre la section locale 15-18 des travailleurs unis de l'alimentation et du commerce et le géant du covoiturage Uber. Le professeur de droit à l'Université d'Ottawa, Gilles Levasseur, affirme que les conducteurs dans les plus petites villes de la province pourraient prendre exemple sur le modèle à Victoria.
6: Quand vous rentrez dans des villes comme Victoria, Hamilton, Windsor, c'est que c'est déjà établi, donc on va avoir un système beaucoup plus défini puis beaucoup plus organisé parce que la concurrence n'est pas la même. Tandis qu'à Toronto, tout le monde qui veut avoir un revenu supplémentaire vont s'offrir de faire ce genre de service-là. Et c'est là qu'ils veulent avoir la flexibilité du système.
1: La lutte pour la création d'un syndicat Uber au Canada est le fruit de plusieurs années de travail. À travers le pays, les chauffeurs réclament des salaires plus élevés, une représentation en cas de conflit et de meilleures conditions de travail. Et puis en terminant, le Premier ministre Doug Ford se dit prêt à utiliser la disposition de dérogation pour démanteler un groupement d'itinérants à Kitchener. Cette intervention vise à annuler une décision judiciaire en vigueur afin de libérer un terrain stratégique requis par l'agence Metrolinx. La Cour supérieure de l'Ontario empêche la municipalité de Waterloo de déplacer les occupants qui se trouvent au campement. Le Premier ministre Ford a eu recours à la disposition de dérogation à deux reprises. D'abord en 2021 dans le dossier du financement des publicités électorales, puis l'année suivante pour adopter une loi spéciale mettant fin à une grève des employés de soutien des écoles ontariennes. Voilà Martine, c'est ce qui complète les informations.
0: Merci Andrea.
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0: Ouais, est-ce qu'on se parle de ce soir? Est-ce que vous cherchez des choses à faire ce soir, amateurs de sport? Bon, mais si vous êtes dans la grande région de Toronto et que vous aimez le baseball, vous savez probablement que ça s'est déjà passé. Je regardais, le match a eu lieu aujourd'hui déjà cet après-midi contre les Marlins, donc les Blue Jays qui recevaient les Marlins de Miami, et ça s'est soldé par la marque de 2-1 pour les Blue Jays de Toronto. Prochaine partie pour les Blue Jays qui seront à partir de demain 18h35 sur la route. Ce sera contre les Orioles de Baltimore. Parlons de hockey. Oui, parce que ça, c'est ce soir également. Donc, amateurs, amatrices de hockey, vous le savez, les Canadiens de Montréal, ce soir, accueillent à domicile les Hurricanes de la Caroline pour un match d'importance, n'est-ce pas? Donc, c'est ce soir au Centre Bell à partir de 20h, mais bon, évidemment, à la télévision. Mais ça, si vous êtes des amateurs de hockey, vous le savez déjà, évidemment. Demain matin, je vous invite évidemment à écouter mes collègues qui seront au matinal à partir de 6h10, Charles Lévesque au Matin sans frontières dans la belle et grande région de Windsor-Essex. À la chronique des régions, demain, ce sera avec Julie Colette Wright de Chatham-Kent. On va parler d'un rapport qui essentiellement dit que la diversification des échanges commerciaux du Canada, les résultats sont mitigés. C'est ce que dit ce rapport et Charles va en parler demain matin. Aussi, on parle de la loi sur la responsabilité municipale. Il y a plein de nouveautés. On va parler des impacts aussi, des effets de cette loi-là avec Peter Grafe, professeur de sciences politiques à l'Université McMaster. Demain matin, c'est Julien Saoukio qui sera à la barre de Il n'y a pas demain matin pareil à partir de 6h10. Si vous demandiez depuis un petit bout de temps, depuis l'arrivée du beau temps. Il faudrait que j'aille m'acheter une crème solaire. Je ne sais plus quelle crème solaire acheter. Qu'est-ce qui est bon? Qu'est-ce qui est pas bon? Qu'est-ce qui cause le cancer? Ben, vous savez, on en entend tout plein de choses. Bref, comment choisir une bonne crème solaire? La réponse demain matin avec Julien Saoukio. Aussi, on va s'intéresser à deux autres dossiers, notamment le télétravail durant la Coupe de la FIFA. On a annoncé ça, le gouvernement provincial qui dit qu'on pourra faire du télétravail si on est un employé, un travailleur de la fonction publique. Aussi, on va s'intéresser à un groupe qui milite en faveur du train à grande vitesse et rencontre avec le président et directeur général de la Fondation Asie-Pacifique du Canada sur le sujet de la visite d'un ministre chinois à Ottawa.

0: Je vais prendre le temps de bien remercier mes collègues parce que hier, j'avais comme manqué un peu de temps puis j'avais pas mentionné le nom de Charles Bourgeois. Pourtant, que serait cette équipe sans notre journaliste terrain qui va sur le terrain tous les jours? Donc, merci à Charles Le Bourgeois, Romain Cravignac qui est derrière la console et qui assure le choix musical, Kamal Arkaba à la recherche de cette émission et cette émission qui est une réalisation du grand Ramin Pezeshki. Je m'appelle Martine Laberge. Je vous remercie d'être des nôtres jour après jour. On se retrouve demain après-midi. Bonne soirée.
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0: Sacré trompettiste, c'est Dave Guy, un New-Yorkais, c'était Still Standing. Merci pour vos messages, entre autres Eric hier, qui nous a fait particulièrement plaisir en disant « Les choix musicaux sont parfaits pour terminer la journée en douceur. Calme sans être soporifique, d'une belle variété, je trouve vos commentaires toujours pertinents. Et du résultat, plusieurs pièces atterrissent directement dans mes listes d'écoute et chaque découverte m'ouvre la porte vers d'autres artistes, d'autres univers. » Merci de prendre le temps de nous écrire des bons messages comme ça. Vous pouvez le faire en tout temps avec la bulle de conversation sur l'application Radio-Canada Audio ou encore avec notre adresse courriel tellement@radio-canada.ca. On va poursuivre maintenant avec Catherine, le français. Voici comme disait ma petite sœur.
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Comme disait ta grand-mère, Pierre-Philippe. Quand il n'y a pas de solution, il n'y a pas de problème. Vous voyez, je me dis ça souvent. Et c'est très apaisant. Alors merci. C'est vrai, quand il n'y a pas de solution, il n'y a pas de problème. Merci.

l'Américain Adrian Yonge avec ses amis brésiliens, dont le grand homme Salvador. Félix Brassard, maintenant, à Tellement Courtois, il vient de sortir une nouvelle chanson, on va l'entendre maintenant. Et du même coup, il nous annonce aussi un deuxième album pour l'automne prochain. C'est un Montréalais qui a une histoire pas comme les autres, Félix Brassard. Il a vécu une grande partie de son enfance au Vietnam, où il s'est ouvert à plusieurs autres cultures, notamment à cause de ses études à l'École des Nations Unies. Cette passion pour la découverte culturelle l'a incité à voyager de façon indépendante durant sa jeunesse. Et de l'Inde, entre autres, il va ramener un sitar qu'il va intégrer dans sa musique, cet instrument aux sonorités vraiment particulières, un instrument qu'on peut entendre sur son plus récent disque « Comme je noir » sorti l'an passé. Donc cette nouvelle chanson s'appelle « Cité perdue ». Vous allez voir, c'est une courte pièce rythmée entre bossa, jazz et pop avec une belle ligne de saxophone, une belle nouveauté de Félix Brassard.

Chaque fois qu'on fait jouer ce morceau-là, je me crois dans un film, dans une jungle, quelque part très très loin, peut-être même au Pérou. C'était ici Kino B avec Slip Into Something More Comfortable. J'espère que l'émission vous plaît, ça se poursuit de plus belle maintenant avec Papouze. C'est un groupe français. Le groupe a lancé un album de collaboration il y a quelques mois. En voici donc un extrait, Friends, une collaboration avec le groupe Oracle Sisters, qui est aussi français, Papouze.

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Je disais en début d'émission, on se la coule douce, ben c'est un peu ça. Astro Color avec Una Massive Sunshine. On va poursuivre avec un groupe de Montréal nommé Callisto maintenant. C'est un groupe qui existe depuis 6 ans et qui nous propose un beau melting pot, si vous me prêtez bien sûr l'expression. Callisto, groupe klezmer avec des touches de musique turque, jazz, moyen-orientale et un peu rock, psychédélique d'ailleurs. Callisto qui voit le klezmer non pas comme une tradition de musée, mais comme un langage musical vivant, capable de se heurter à des pédales de distorsion des textures psychédéliques et autres récits urbains. D'ailleurs, des récits urbains, il y en a sur leur nouveau disque qui s'appelle Caméléon, qui vient de sortir. L'album dresse un portrait musical de Montréal à travers de vastes morceaux instrumentaux inspirés par les quartiers. Il y a un morceau qui capte l'atmosphère juive du Mile End, un autre qui reflète la diversité des communautés et l'esprit de jeunesse de Côte-des-Neiges. Et le morceau qu'on va entendre maintenant, il s'appelle Yalla. Il capture l'énergie frénétique et le caractère brut de la vie dans le centre-ville à Montréal, centre-ville qui va vibrer encore ce soir avec le Canadien de Montréal à qui on souhaite bonne chance. Le groupe va lancer son disque ce vendredi, le 29 mai prochain, donc au Petit Campus à Montréal, c'est à 20h. On découvre Callisto avec Yalla.

C'était Troublemakers avec Fuego, tout juste avant Alex Cuba avec Ella S. Oro. Ça se poursuit de plus belle à Tellement Courteau sur Ici Musique avec le Canadien Moki. On va l'entendre avec Infinite Vibrations.

D-Faz, le groupe allemand avec Honeymooners. David Byrne, qu'on va entendre ici avec la Mexicaine Natalia Lafourcade. On connaît le grand David Byrne qui était tout récemment, il y a une semaine, lors de la dernière émission du Late Show de Stephen Colbert. Vous savez que l'émission a été retirée des ondes par CBS, toute une histoire. Et il était là pour un numéro d'anthologie absolument extraordinaire. David Byrne qui était en feu, on peut le dire, puisqu'il a chanté une chanson, Burn Down the House. C'était vraiment un moment à voir. D'ailleurs, vous pouvez rattraper ce moment sur Internet. David Byrne et Natalia Lafourcade, c'est nouveau, ça s'appelle « Qual es la razón ?»

0: Une belle nouveauté, David Byrne et Natalia Lafourcade, Qual es la razón? Avenir à tellement court tour, on va envoyer un peu de fraîcheur en France où c'est la canicule avec le Bongo Hop. Je vais vous parler également de Patrick Watson qui a ajouté des spectacles chez nous dans les prochaines semaines. On va aller au Brésil avec le grand Céo Georges qui vient de lancer un très, très beau disque. Et on va découvrir une artiste qui s'appelle Marla Hansen. Dans quelques instants, ça se poursuit de plus belle avec le Quantic Soul Orchestra.
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Quantic et son soul orchestra, c'était Father. Le grand Céo Georges vient de lancer un très beau disque qui s'appelle The Other Side. Ça fait quelques fois que je vous en parle. Un très bel album orchestral tourné vers le jazz et la bossa nova. Il disait en entrevue, l'album est né d'une envie d'explorer ma propre sonorité, mais aussi une sonorité brésilienne. C'est vrai qu'il y a une grande tradition de disque orchestral au Brésil et il en parlait aux médias globaux il y a quelques jours, donc médias brésiliens. Il dit, je perçois la culture comme un instrument d'expansion diplomatique et géopolitique. Cet album est une extension du Brésil. J'ai composé de la musique brésilienne aux États-Unis avec un format américain dans l'optique d'une reconnaissance mondiale. Pourquoi il dit ça? Parce que le disque a été enregistré entre 2009 et 2018, là où il habitait à Los Angeles. C'est pour ça que plusieurs de ses collaborateurs sont américains sur l'album. Il dit « Nous avons travaillé pour la beauté, pas pour le profit. Nous avons passé notre vie à travailler pour l'industrie musicale. Il est temps de faire les choses différemment. » Alors, il a travaillé avec Mario Caldato Jr. qui a travaillé avec les Beastie Boys, entre autres, c'est un super réalisateur de disques. Il disait à Mario, notre musique a un début, un milieu et une fin. Les fondus enchaînés, là, c'est pour les radios qui attirent les annonceurs. Moi, je veux faire quelque chose que les gens écoutent attentivement. Et on est capté par ce nouvel album. En voici un extrait. Beleza Barbara, Céo Georges.

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Babo Moreno avec Baleas, un morceau de plus de 7 minutes, comme l'autre d'avant. D'ailleurs, c'est où Georges, une très belle chanson, hein? C'était magnifique, c'était Beleza Barbara, tirée de son nouveau disque, The Other Side. Le Bongo Hop, maintenant, c'est un groupe français mené par un réalisateur, un globetrotteur, il s'appelle Étienne Sévette. C'est un trompettiste de Bordeaux, remarqué, il a aussi une formation de journaliste. Il a parcouru le monde, il a passé quelques années à Cali, en Colombie, où il a découvert la richesse des musiques colombiennes. Il est aujourd'hui installé en France, à Lyon, et c'est lui qui pilote donc de Bongo Hop. Le nom du groupe vient d'une lecture qu'il a fait enfant d'une bande dessinée qui décrivait les aventures d'un marin africain. J'aime beaucoup de Bongo Hop parce que c'est un mélange de musique latine, caribéenne, ouest-africaine, de jazz également, toujours un peu de funk là-dedans. Les compositions sont dansantes et transcontinentale. J'ai pensé au Bongo Hop cette semaine parce qu'en France, c'est la canicule. C'est fou, vous l'avez peut-être vu aux informations. La France qui est accablée par une chaleur inhabituelle pour le mois de mai. L'événement fait la manchette partout. Faisait 32, 33 aujourd'hui à Paris. On annonce 34 pour demain. Donc, ça m'a rappelé cette chanson-là qui parle d'eau froide et de se rafraîchir. Ça s'appelle Agua Fria. C'est un morceau du Bongo Hop.

Bilanui, un musicien espagnol, c'était Epi Picasso. La Canadienne maintenant, la chanteuse jazz Holly Cole, la voici avec Where Flamingos Fly.

Joey au missile deux fois plutôt qu'une, c'était Throw It Away tout juste avant For My People. Je passe souvent sur les réseaux sociaux de Patrick Watson pour voir s'il y a des nouvelles dates et là je viens de découvrir qu'il a ajouté des spectacles chez nous dans les prochaines semaines. Il sera le 3 juillet prochain au Festival international de jazz de Montréal, le 11 juillet au Blues Fest d'Ottawa et le 14 juillet prochain au Festival d'été de Québec. Il est en tournée mondiale, il n'y avait pas de date chez nous, mais il a ajouté ça pour nous cet été. On va l'entendre ici avec Silencio, c'est une collaboration avec November Ultra.

le rêve de la maison dans la maison par le français Blondetto. L'autrice, compositrice, interprète et multi-instrumentiste maintenant, Marla Hanson, c'est une Américaine qui donne dans la musique folk dépouillée. Américaine, mais installée à Berlin, elle a longtemps joué avec Sufjan Stevens ou encore The National, avec le quatuor à cordes aussi new-yorkais Osso, et elle fait aussi carrière solo. Donc, elle a lancé un premier album en 2020. Un bon disque l'an passé, Salt, salué par la critique. Mais là, ce que je vous propose, c'est une reprise, parce qu'elle vient de se lancer dans un projet de reprise. Elle reprend des titres de U2, PJ Harvey, Tom York, entre autres, avec une violoniste et une violoncelliste. Donc, c'est seulement cordes et voix. Et ce que je vous propose maintenant, c'est une reprise d'une chanson qui s'appelle In a Blackout. C'est un titre d'Hamilton Lettauer et de Rostam Batman Glidge. Le premier est du groupe The Walkman, le deuxième est du groupe Vampire Weekend. On découvre ensemble l'Américaine Marla Hanson.

0: Demain à Tellement Courtois, on va découvrir un groupe surf féminin canadien, les Surfrajettes, avec une belle reprise d'un classique Heart of Glass. On aura une nouveauté de la jeune Québécoise Laura Chambry. Et je vais vous parler d'Angélique Kidjo, la Béninoise, qui fait un événement très bientôt avec les Fémiou, Philippe et sa sœur Myriam. Je vous rappelle que toutes nos émissions sont en rattrapage sur Radio-Canada Audio. Et c'est Marie-Christine Trottier qui s'en vient avec toute une musique. C'est Alexandre Courteau. Merci de nous écouter. Je vous souhaite une très bonne soirée. On se retrouve demain à 17h ou 18h dans les Maritimes.
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6: Bonsoir, c'est l'heure de toute une musique. Au microphone de votre radio musicale, Marie-Christine Trottier. Je vous le dis tout de suite, si vous voulez entendre Mylène Farmer chanter « Désenchantée », il faudra attendre un peu, une autre émission. Par contre, ici, en échange, je vous propose cette romance sans parole de Mendelssohn qui porte le titre de « Illusion perdue ».

Je pense que c'est ma préférée, la romance sans parole numéro 32 de Félix Mendelssohn, également connue sous le titre « Illusion perdue ». C'est la pianiste Isatta Kanamason qui l'interprétait. On va retrouver maintenant les variations Goldberg de Jean-Sébastien Bach, mais attention, dans un arrangement inédit basé sur le souffle. Le premier album du trio Takamis, trio basé à Winnipeg, réinvente le chef-d'œuvre de Jean-Sébastien Bach. La partition originale pour clavier a été arrangée pour trio d'instruments à hanches doubles par la hautboïste Caitlin Brahms-Jacobs. Elle forme le trio Takamis avec Tracy Wright au cor anglais et le bassoniste Alan Harrington. Oui, ces trois instruments sont en effet à hanches doubles. Le trio est impeccable, comme vous l'entendrez. On perçoit une complicité naturelle chez ces trois musiciens. L'enregistrement du Takamis comprend l'intégralité des 30 variations de Bach. Nous en écouterons quelques-unes, en commençant par l'emblématique aria.